0: à modifier légèrement l'équilibre en place. Moins de grands animaux, moins de défrichage, donc plus de forêts et moins de noisetiers. Si bien que, nous dit encore l'étude, ils sont passés pas loin de l'extinction.
1: Alors qu'est-ce qui a sauvé les noisetiers justement, Arnaud ?
0: Eh bien, ces mêmes humains. En effet, alors que les noisetiers étaient sur le point de disparaître, nos ancêtres ont commencé à développer ce qu'on appellera plus tard l'agriculture. Or, le bois de noisetier, c'est très pratique si l'on veut se fabriquer des outils, des armes, réaliser un peu d'artisanat ou tout simplement manger des noisettes. Les premiers hommes ont donc commencé à les cultiver, sauvant ainsi les noisetiers de la disparition. Alors, aujourd'hui, on n'a plus d'éléphants sauvages de 4 mètres de haut en Europe, mais heureusement, il nous reste les noisettes. La pâte à tartiner peut donc exister. Et ma journée peut commencer.
1: Ouf, je suis rassuré aussi parce que le petit déjeuner n'aurait pas la même saveur. Sinon, merci beaucoup Arnaud Fromage et heureusement également qu'on n'a plus d'éléphants. Eh bien, à demain, je crois.
0: À demain.
1: Bah oui, c'est ça, demain pour la nécessaire Minute Comtoise en réécoute, évidemment, sur l'application ICI et sur ICI.fr.
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3: Laetitia Ribeiro est biographe familiale. Pourriez-vous l'accueillir chez vous et lui raconter votre vie ? Laetitia Ribeiro, légende ICI.
4: Bonjour, je m'appelle Laetitia Ribeiro, j'ai 50 ans. Je suis née au Mans et j'ai grandi à Parigny-l'Évêque. Ma particularité, je suis biographe familiale. J'écris des récits de vie pour les personnes qui souhaitent laisser une trace. Et donc je suis biographe à Encre d'Humanité.
5: Écoutez-moi.
4: Qu'est-ce qu'être biographe familiale ? Eh bien, c'est raconter des histoires de vie, accompagner des personnes en fait qui ont le souhait de laisser une trace, de témoigner de leur histoire, soit pour eux, soit pour leurs enfants. En fait, léguer un petit peu leur récit de façon à ce qu'il se perpétue dans les générations à venir. Comment est-ce que je procède ? Donc, la plupart du temps, je me rends au domicile des personnes. C'est avant tout une rencontre humaine et mon travail, c'est à la fois de les guider dans le récit de leur vie, mais aussi de comprendre et de percevoir les émotions, les silences, pour pouvoir écrire tout cela. Qu'est-ce que l'écriture permet ? Alors, au-delà effectivement du récit, l'écriture, elle permet parfois de s'alléger. Hein. J'ai aussi cette particularité d'être biographe accompagnante. L'écriture permet parfois de témoigner, mais aussi de s'alléger. L'écriture, elle permet de revisiter son histoire, faire un peu parfois le bilan ou l'avancer. Elle peut permettre une avancée, en tout cas, sur ce qui a été vécu. Si j'ai fait pleurer des gens, ce n'est pas moi qui fais pleurer les gens. Ce sont souvent leur histoire et l'émotion que ça peut dégager effectivement de raconter son histoire, mais c'est souvent aussi à la lecture de ce que j'ai pu écrire, en fait. Les gens disent souvent que c'est particulier de se relire, de se voir écrire, et que c'est une expérience qui est à la fois extrêmement émouvante, et à la fois c'est singulier. Les personnes, à la fois, ont l'impression d'avoir écrit leur récit, puisque l'idée, c'est vraiment de les rencontrer, et de pouvoir, effectivement, écrire au plus près de ce qu'ils sont. Donc ça, chaque fois, en fait, les gens me disent que c'est un cadeau émouvant, mais un cadeau réciproque, surtout.
6: C'est ma vie.
4: Est-ce qu'on est bien en Sarthe ? Je suis revenue sur mes terres natales, donc c'est que c'était important et qu'on y vit bien. Pour moi, c'est important, que ce soit dans la biographie ou au fond d'être revenue en Sarthe. Pour moi, il y a quelque chose de l'histoire de ses racines, de savoir d'où on vient, de savoir où l'on va. Oui, on y vit bien en Sarthe. Voilà, c'était Laetitia Ribeiro, biographe à Encre d'Humanité. J'ai été très heureuse de vous parler de la biographie, de la découverte de la biographie. Et comme j'ai coutume de dire, il faut écrire son histoire, puisque chaque histoire mérite son encre.
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7: On sait qu'on est Lorrain parce qu'on klaxonne en partant de quelque part.
8: Ah oui.
7: Vous faites ça ?
8: Ça m'arrive, mais j'ai toujours des scrupules à le faire parce que j'ai peur d'embêter les voisins.
7: Salut, papapap ! Vous êtes pile dans le thème.
8: Ouais.
7: Un auditeur fidèle m'indiquait récemment dans un mail qu'il s'étonnait de ce travers très lorrain de klaxonner lorsqu'on quitte des amis ou de la famille.
8: Ça, c'est dans toute la France, non ?
7: Bah, je pense. C'est ce que je lui ai répondu, mais je lui ai dit que je m'attarderais sur le sujet tout de même.
8: Très bien.
7: Vous savez, on tourne au coin de la rue, on appuie sur la corne. Mimim ! Fais tut-tut, disent les enfants.
8: Tut-tut.
7: Je ne sais pas si cette manie est expressément lorraine, vous l'avez dit. Moi, au départ, je croyais que c'était une tradition belge.
8: Pourquoi ?
7: Qu'il klaxonnait pour être sûr qu'il parte vraiment, sinon il reste sur le palier. Mais, quoique, il y a tellement de grisailles et de brouillard chez nous que peut-être qu'en Lorraine, on joue de la corne juste pour être certain qu'on est bien vivant. Ah oui, dis donc, je suis encore là.
8: Je suis encore là.
7: Encore klaxonner
5: en arrivant. Ça se comprend.
8: Oui.
5: Par exemple, dans une ferme où il n'y a pas de sonnette, ni d'interphone, ou dans le cas d'une visite à des amis naturistes. T'as pas envie de voir à poil, ou tu as des pratiques un peu chelou. Tu préviens que t'arrives. Mais en partant, tout joyeux soit ton signal, tout prolongement du bon repas partagé soit-il, tout écho de l'amitié qui te lie à tes hôtes soit-il, tout point d'exclamation à une soirée excellente, à 2h du matin, là où il ravit tes copains, il fait chier tous les autres voisins. Tu risques fort de déclencher une kyrielle de réactions irritées. Une de mes voisines, pleine de bon sens, me disait l'autre fois, le klaxon devrait faire autant de bruit dehors que dedans, ça limiterait son usage. C'est pas bête ?
8: C'est vrai.
5: Rappelons ce matin que l'usage de l'avertisseur est encadré par la loi. Oui. Je cite,
8: oh là là.
5: En France, dans une agglomération, il est prohibé lorsqu'il fait jour, sauf en cas de danger immédiat. À la campagne, on peut l'utiliser pour prévenir d'autres usagers, par exemple sur une route particulièrement étroite. Mais de nuit, le klaxon est interdit partout, sauf en cas d'absolue nécessité. Bon, on pourrait rétorquer que l'absolue nécessité de dire merci et qu'il y ait une bonne ambiance fait loi, mais non. L'utilisation du klaxon hors de ces circonstances est passible d'une amende forfaitaire de 68 euros. Avouez que ça fait cher le tut-tut.
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1: Je marche à côté d'une jeune femme qui est habillée vraiment très rétro.
2: Bonjour.
1: Bonjour. C'est très joli votre tenue.
2: Merci beaucoup.
1: Vous me parlez un peu de votre inspiration ?
2: Oui, en fait, je m'inspire énormément donc, de la mode des années 20, 30 aux années 60. Et j'aime porter donc, des pièces d'époque et des pièces aussi de belle qualité avec de la bonne matière. Donc on en parle justement à l'instant.
3: On parlait de l'importance des belles matières et elle me parlait de son manteau qui est en laine et cachemire et qu'elle avait trouvé pour quelques euros au fripe.
1: Et puis, si je peux me permettre, il y a aussi un côté par conséquent très féminin.
2: Oui, aussi. Ouais. Bah, j'aime énormément tout ce qui touche à la féminité. Je trouve que c'est quelque chose de très beau, de pas en avoir honte. En fait, je pense qu'il y a une espèce de honte de la féminité qui s'est développée. Je l'ai remarqué très tôt, même quand j'étais au collège, et simplement les choses féminines étaient vues comme moins bien, comme moins intéressantes, moins intelligentes. Et on va dire que le vêtement n'est pas une personnalité à proprement parler, mais le vêtement sert à sublimer. Et la féminité, je trouve qu'elle sublime tout le monde, même parfois les hommes aussi.
1: Et vous ?
3: Moi, je pense que la féminité, moi, avant, j'ai jamais porté de pantalon avant mes 20 ans. Donc, au collège, j'étais souvent assez moquée. Moi, je pense qu'on a eu un peu le même parcours, mais j'étais souvent assez moquée parce qu'on me disait que soit j'essayais de faire trop fille, soit j'essayais de faire un peu nunuche, etc. Il y avait un peu cette haine de tout ce qui touchait aux filles. C'était souvent un peu décrié. On disait, ah, mais ça, c'est un truc de fille. Et du coup, il y avait cette tendance à vouloir être pas comme les autres filles et à vouloir se démarquer. Et du coup, maintenant, c'est bien quand on est adulte de pouvoir l'assumer. Et puis, de trouver des copines aussi, on peut l'assumer.
1: Oui, aussi.
3: Ça aide beaucoup.
1: Est-ce que pour terminer, on pourrait tenter une petite description ?
2: Bien sûr. Alors, je porte un très long manteau marron avec un béret assorti, une robe longue à carreaux marron également, avec une ceinture en cuir toujours marron, une chemise ancienne à col, alors je ne sais pas si on la voit bien, mais blanche, des gants...
1: Dentelle.
2: Oui,
1: dentelle. Des gants magnifiques.
2: Des gants, je crois, qui datent des années 70, marron et beige. Chaussures aussi des années 70, marron. Un maquillage, donc, un rouge à lèvres couleur brique. Et les yeux assortis dans des tons marrons également.
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4: Je rêvais d'avoir une maison à la campagne. Cette maison, c'est comme si j'y étais née. C'est ma maison de famille.
5: Ma maison s'appelle l'Ostao de la Mar.
6: C'est une maison un peu envoûtante.
7: Eh bien, vous voyez, des livres et trois fenêtres qui me donnent le paysage du pays, comme si c'était trois tableaux.
8: Ils ont vécu ici.
9: Thibaut Gaudry.
10: Ah, je m'appelle Nina Simone.
8: L'histoire de Nina Simone, c'est celle d'une petite fille amoureuse de Jean-Sébastien Bach qui rêvait de devenir la première pianiste concertiste noire américaine. Mais qui grandit dans l'Amérique profonde des années 30 et 40, où la ségrégation raciale est de mise.
11: I put a spell on you. J'ai commencé à étudier le classique à 5 ans.
12: Et vous avez continué, vous avez eu vos diplômes.
11: Et après, j'ai obtenu le doctorat de musique de Amherst University.
8: Élève studieuse, oreille absolue et jeune prodige, elle ne parvient pas à intégrer l'école de musique dont elle rêvait, brisant la carrière à laquelle elle aspirait. Et elle emportera le regret et la douleur toute sa vie.
11: I'm sorry that I didn't become the world's first black classic pianist. Oh yeah. I think I would have been happier. I'm not very happy now. Oh yeah.
8: Finalement, c'est par le jazz qu'elle connaît la gloire. Nina Simone devient aussi l'une des voix de la lutte pour les droits civiques des Noirs. Mais avec une sensibilité à fleur de peau, des douleurs de l'enfance qui ne sont jamais loin, sans compter des troubles bipolaires et des phases de dépression, elle finit par quitter les États-Unis, voyage beaucoup, et c'est naturellement en France qu'elle trouve refuge dans les années 80. Elle, la francophile, qui a connu le succès en reprenant Ne me quitte pas de Jacques Brel, et qui a choisi son nom de scène après avoir vu Casque d'or avec Simone Signoret.
13: Ne me quitte pas. Il faut oublier tout, peu s'oublier, qui s'enfouit déjà.
14: Pour Nina Simone, comme beaucoup d'artistes noirs de cette époque, la France est un pays très très important parce qu'on a cette image réelle, à l'époque, d'un pays ouvert, Par exemple, prendre un bus ou un métro à Paris, ben, on prend le métro et le bus avec les Blancs. On n'est pas dans des compartiments séparés. Et la France est une terre d'asile.
8: Elle vit 2 ans à Paris, enregistre quelques chansons et fait quelques concerts, puis en repart, avant de revenir une dizaine d'années plus tard. En 1992, elle s'installe à côté d'Aix-en-Provence, à Bouc-Bel-Air. C'est là qu'un après-midi de juillet 95, excédée par le bruit que font 2 adolescents jouant autour de la piscine de la villa voisine, elle tire un coup de pistolet à grenaille et blesse légèrement l'un d'eux. Elle écopera de 8 mois de prison avec sursis et une obligation de soins. En 1998, elle déménage à quelques kilomètres, à Carry-le-Rouet, où elle s'éteint le 21 avril 2003. Lors de ses funérailles, à l'église de Carry, une sono joue « Ne me quitte pas ». Sa grande amie, la chanteuse Myriam Makeba, est là. Elton John a fait envoyer des roses jaunes, avec un petit mot « Tu étais la plus grande, et je t'aime ». Sa fille, Lisa, prend la parole, pour rappeler combien Nina aimait la France, et demande de ne pas laisser son souvenir s'éteindre. Son souvenir et sa voix sont toujours là. Elle ne nous a jamais vraiment quittés.

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1: Oui, j'adore. Ouais.
2: Pourquoi est-ce qu'on chante? Et qu'est-ce que ça peut apporter, le fait de chanter?
1: De donner de l'ambiance.
3: De s'amuser.
2: Prenons le problème à l'envers et on va arriver à l'homme. Pourquoi les oiseaux chantent?
3: Pour appeler les autres oiseaux.
1: Pour qu'ils donnent à manger.
4: J'ai faim.
5: Ouais, sympa. T'es lourd.
4: Mais j'ai quand même faim.
1: Ils appellent les oiseaux. Ils disent j'ai faim. Vous pouvez me donner à manger? Est-ce que vous êtes parti pour aller partir me prendre à manger?
2: Donc tu penses que les oiseaux chantent pour demander à manger?
3: Oui. Pour nous réveiller peut-être. Bah aussi des fois ils chantent le midi pour dire s'il y a un danger ou pas.
2: Et donc nous, pourquoi est-ce qu'on chante? Vous aimez chanter?
1: Oui, j'adore. Ouais.
2: D'accord. Et à part ça, tu chantes quoi quand tu chantes?
1: Je sais pas, Pierre Garnier. Chaque seconde.

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1: À Brassimpouille, au cœur de la Chalosse, un témoignage de la préhistoire, le musée de la Dame. Des grottes, un archéoparc, un musée, un site exceptionnel. Notre guide, son directeur Benoît Ducam.
2: À Brassimpouille, tout commence avec la reprise des fouilles en 1981, ce qui va en fait amener la création du premier espace muséographique. Donc là, on est en 1981, c'est vraiment le tout début du début. Quelques bonnes années après, en fait, à partir de 2002, que va être créer la Maison de la Dame, qui va être en fait le nouvel espace muséographique du site de Brassimpouille, autour duquel va se greffer l'archéoparc, qui est la partie extérieure du site sur laquelle ont lieu les ateliers, les animations, en ce moment notamment beaucoup d'ateliers avec les scolaires. Et depuis 2 ans maintenant, s'est rajouté à ce complexe le site archéologique des Grottes du Pape, qui se visite également sur Brassimpouille.
1: Si on remonte aux origines, quand a-t-on commencé les recherches ?
2: Le site de Brassimpouille, en fait, il a été découvert en 1880, c'est-à-dire 100 ans avant finalement ce qui a lancé le musée aujourd'hui, avec à l'époque non pas des archéologues au sens où on entend aujourd'hui, mais plutôt des amateurs ou des érudits, puisqu'on est au tout début de l'archéologie, qui vont s'intéresser au site de Brassimpouille. Parmi eux, entre autres, Édouard Piette, qui découvrira en 1894 la Dame de Brassimpouille.
1: Cette fameuse Dame de Brassimpouille, c'est une statuette.
2: Alors voilà, la Dame de Brassimpouille, c'est une petite statuette en ivoire de mammouth qui est considérée aujourd'hui comme le plus vieux visage représenté de l'histoire de l'humanité. Et c'est une statuette qui a été, qui est datée, estimée. Alors, on est toujours en permanence en train de préciser les datations. Elle aurait été sculptée à peu près il y a 29 000 ans.
1: Est-ce dire que nous avions des peuplades qui vivaient là, à Brassimpouille, dans la préhistoire ?
2: Brassimpouille, finalement, on a la chance d'avoir des grottes qui se sont créées naturellement il y a plusieurs dizaines de milliers d'années. Et finalement, les hommes préhistoriques qui passaient dans la région, puisqu'on est toujours sur des tribus nomades, vont profiter l'opportunité de cette petite cavité, vont s'installer dedans, et pendant plus de 20 000 ans, des tribus vont passer et agglomérer en fait des restes de leur activité, qui ont été découvertes du coup à partir des années 1880 et jusqu'aujourd'hui encore, puisque on est toujours sur un chantier de fouilles à Brassimpouille.
1: C'est la communauté de communes Coteau et Vallée du Leuil qui gère le site, ouvert toute l'année, sauf en hiver, à part pour les groupes et sur réservation. Renseignements préhistoire-brassimpouille.fr. 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
3: Vous avez peut-être du mal à trouver l'amour malgré de nombreuses tentatives, notamment sur les sites de rencontres. Il y a peut-être des raisons à ça.
4: Je m'appelle Hélène Bethams. Je suis fonctionnaire, mais aussi autrice et psychosexologue, hypnothérapeute.
3: Ça fait beaucoup de fonctions. Qu'est-ce que vous avez écrit ?
4: J'ai écrit un livre qui s'intitule « Les sites de rencontres et l'estime de soi, psychologie amoureuse à l'ère du numérique ».
3: Mais comment passe-t-on de fonctionnaire à autrice et psychosexologue ?
4: Je suis d'abord restée en couple pendant 23 ans et je me suis séparée. Au moment de la séparation, j'ai attendu 2 ans avant de m'inscrire sur un site de rencontre. Et là, ce que j'ai découvert, ça m'a paru trop compliqué. Alors, comme tout le monde, j'ai navigué entre des eaux troubles, on va dire. Et puis, j'ai décidé de me former en psychosexologie, puisque la psycho m'intéressait depuis toujours. Et la sexualité aussi, j'avais lu Freud, j'étais très très jeune. Comment rencontrer l'amour quand on a perdu les codes à une époque, en fait, où tout est sur le numérique et où dans la vraie vie, on ne sait pas qui est célibataire ou pas et où on ne va pas aborder quelqu'un en lui disant « Ben voilà, moi je suis seule ». Est-ce que ça te dit de faire connaissance ? Parce que c'est ce qu'on fait sur un site de rencontre. On écrit à quelqu'un et on lui demande en fait s'il a envie de faire connaissance.
3: Comment avez-vous vécu cette expérience particulière sur les sites de rencontre ?
4: Je ressentais des choses un peu complexes qui peuvent s'apparenter à de l'adrénaline quand on fait du cardio, par exemple, une espèce d'excitation dès qu'on a un like, dès qu'on a un crush, un match. Pendant ma formation, je me suis dirigée vers des études et des recherches un peu plus scientifiques. Et ça a plein d'effets. fait. Les sites de rencontre, on s'en rend pas compte, mais on crée des hormones, de la dopamine, de l'adrénaline. Et en fait, c'est les conditions de l'addiction.
3: Et c'est ce que vous expliquez dans le livre.
4: Je parle aussi de toutes les difficultés d'attachement qu'on peut avoir. Parce que parfois, aimer ou être aimé, ça peut être une grande peur. Je parle aussi de nos schémas. Parce que dans la rencontre amoureuse, on va souvent reproduire les mêmes schémas, on va être attiré par les mêmes personnes. Bah, c'est un petit peu comme dans la vie, tous les jours on prend le même chemin pour aller travailler et rarement on va essayer une nouvelle route. Alors moi, c'est ici et aujourd'hui que je vous propose de commencer un travail pour vous aider dans vos rencontres.
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1: Le bâtiment rondouillard au toit de chaume de l'ancien Courtepaille à Cussy-les-Forges a pourtant bien failli disparaître. Ce restaurant grill, dont le néon rouge a éclairé pendant des années l'entrée de ce village de la Vallonnée, a accueilli pendant plusieurs décennies les vacanciers en voiture qui descendaient dans le sud ou rentraient chez eux par l'ancienne Nationale 6.
5: Pas moyen d'avancer. Qu'est-ce qu'ils font devant aussi? Et l'autre Thierry, il n'y a vraiment pas de quoi. Ah, ils sont en panne par-dessus le marché. C'était bien la peine de nous doubler tout à l'heure. Ah, si j'avais su, je serais jamais parti en vacances.
1: Le Courtepaille de Cussy-les-Forges a même une histoire particulière. Construit en 1964, c'était le deuxième établissement de la célèbre chaîne, devenu au fil du temps le plus ancien encore debout en France. Dans une archive de 2020, André Leroy, qui en a été le directeur pendant 30 ans, se souvient d'une salle de resto restée dans son jus.
6: Elle est d'origine avec ses rideaux verts, ses banquettes. Tout est resté dans son jus comme elle a été faite en 64. C'est magnifique avec ses vieilles tables, ses vieilles chaises, ses briques, la cheminée qui n'est pas la même, les banquettes vertes, des lanternes, c'est vraiment joli.
1: Ce décor authentique a même vu défiler des vedettes des années 70 sur la route de leur tournée, comme Michel Thor ou Claude François. Puis le rideau est tombé en 2020. Le restaurant a fermé et le bâtiment est resté 5 ans à l'abandon. La belle histoire, c'est qu'il a été repris il y a un peu plus d'un an par Christopher Bertrand, un ancien serveur de la chaîne.
7: J'ai démarré chez Courtepaille, j'avais 16 ans. Je travaillais à Courtepaille d'Apoigny, donc en faisant des études pour exercer le métier tailleur de pierre. Donc ouais, rien à voir du tout. Et je suis revenu chez Courtepaille à Cussy-les-Forges. Les choses, parfois, vous savez, vous avez des opportunités dans la vie, il y a des petits clins d'œil, des petites choses.
1: Sous son impulsion, Courtepaille est devenu Courtepatte, un magasin spécialisé pour animaux. Une nouvelle enseigne qui vient de fêter ses 1 an d'existence. Le lieu a changé d'activité, mais il n'a pas perdu son âme. La preuve, toutes les semaines, des automobilistes s'arrêtent encore. Pensant venir manger, ils grimpent le petit escalier jusqu'à la porte avant de réaliser que les grillades ont laissé place aux croquettes pour chiens.
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1: Une aventure de 30 ans. Françoise Chavaldini n'est pas peu fière de son entreprise, dont la renommée n'est plus à faire.
2: C'est une belle aventure, avec ses hauts, ses bas, mais c'est plutôt positif. Alors, pour la région de la commune de Dzi, c'est très important parce que ça fait vivre le village non seulement l'été, mais même l'hiver. Il y a quand même ici à Dzi, il y a des personnes qui habitent Dzi et qui travaillent ici à Sodez. Donc ça fait quand même un flux, ça fait de l'économie et c'est quand même pas mal pour un petit village à flanc de montagne d'avoir une telle activité aujourd'hui au centre de Dzi. Nous ne sommes pas les seuls, comme vous savez, et donc ça fait quand même vivre le village et une certaine effervescence, même l'hiver et pas seulement l'été quand il y a les touristes.
1: Et en 3 décennies, la production s'est développée à vitesse grand V.
2: On a revu, si vous voulez, notre système de commercialisation. On sait, comme on est dans une dynamique environnementale, on a plutôt préservé donc, pour la ressource. On s'est cantonné déjà en Corse, en région PACA, un peu Paris. On a un peu d'export qui nous reste fidèle, c'est la Guadeloupe. Voilà. Mais très peu parce que c'est voulu, c'est dans notre façon de contribuer, si vous voulez, aussi avec l'environnement, si vous voulez, de faire très attention.
1: Voilà. Et la gamme s'est étoffée.
2: En plastique, donc, du litre et demi, du litre, du 50 et du 33. Nous avons 2 bouteilles plastiques pour le CHR en 1 litre. Nous avons donc toute la gamme vert, 1 litre, 75, 50 et 33. Et ensuite, nous avons aussi la gamme gazeux en litre CHR. Et en vert gazeux, nous avons le litre, le 75, le 50 et le 33. Et ensuite, on a développé aussi les aromatisés. Aujourd'hui, nous sommes au citron. Elle va se compléter dans les années qui viennent avec le citron corse, donc naturel, pas de sucre, citron plat 50 et 40 gazeux citron.
1: Françoise Chavaldini met ses espoirs pour l'avenir dans les infrastructures routières. Pour elle, les routes ne sont plus adaptées, notamment pour les camions de livraison. Pour elle, rien n'a été fait depuis 30 ans.
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3: L'Élastique à musique, une association fondée en 1980 qui propose des ateliers et des cours de musique pour tous les niveaux au Mans. L'association vient de faire sa rentrée et bonne nouvelle, il est encore possible de s'y inscrire. Mais comment ça fonctionne? Quels instruments peut-on essayer? Bougez pas, j'ai testé pour vous l'Élastique à musique. Et direction le 14 rue du Père Mersenne, devant un bâtiment blanc et vitré. Comme indice, un panneau avec une grande note de musique, il y est écrit l'Élastique à musique. J'ouvre la porte et rentre à l'intérieur.
4: Bonjour, bienvenue
5: à l'Élastique à musique.
3: Pour m'y accueillir, Nathalie, directrice des lieux, Florence, coordinatrice pédagogique, et Gabriel, professeur de piano et de MAO, musique assistée par ordinateur, des instruments qui figurent parmi la liste des nombreux autres proposés.
6: Oui, il y a une grande variété. On a des cours assez classiques, piano, guitare, basse, batterie, violon, trombone, saxophone, trompette.
3: Et bien d'autres. Cette diversité, c'est une grande force parce que l'équipe pédagogique met en place des projets communs entre tous les élèves. Il y a même des ateliers pour le chant, si vous voulez devenir la prochaine Céline Dion. Au total, 15 professeurs pour des cours soit particuliers, soit collectifs.
6: Oui, donc l'idée quand on fait de la musique, c'est de ne pas s'enfermer tout seul avec soi-même ou qu'avec son professeur, c'est de pouvoir échanger avec d'autres personnes.
3: Et donc une vie associative dans laquelle s'impliquer, avec des différences de niveau, bien sûr, mais qui sont aussi une manière enrichissante d'apprendre. Surtout que Gabriel et les différents professeurs font les choses petit à petit.
7: Donc le premier cours, c'est une rencontre, on fait le point sur le niveau. Généralement, je demande toujours de jouer un petit quelque chose pour ceux qui ont déjà un petit bagage, ça me permet un peu de situer là où l'élève en est.
3: Alors nous aussi testons notre niveau, on démarre avec le piano. Bon ok, je rigole, ça c'était plutôt Gabriel, voici la réalité. Deuxième étape, la batterie. C'est pas mieux, alors le troisième test, le plus dur, la trompette. Ouais, Désolé pour vos oreilles, clairement il va falloir que je m'inscrive parce que c'est la catastrophe. D'ailleurs, grande nouveauté plutôt pratique pour vos enfants de 7 à 10 ans, il y a la mise en place d'un atelier découverte pour venir justement tester les instruments. Les enfants sont répartis en 3 groupes, échangent à chaque trimestre. Le premier groupe, piano-voix, le deuxième, batterie-percussion MAO, et le troisième, les cordes, guitare ou encore violon. Ça leur permet de choisir plus facilement l'année suivante et ça évite aux parents d'acheter un instrument pour rien. Ça, c'est plutôt pas mal parce que ça représente malgré tout un budget. L'élastique à musique, c'est testé et approuvé par Issimen.
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3: En 1994, c'est bien simple, en cette journée du 4 juin, c'est tout Carpentras qui attend la rockstar. Allez vous enfiler votre blouson de cuir, montez sur votre Harley Davidson, la balade commence. Et il faut remonter à 1992 pour bien comprendre la venue de Johnny Hallyday chez nous. C'est à cette date qu'il fonde avec un ami son premier groupe de bikers, les HDC Desperados. Ouvert à tous, et tous ceux qui ont une Harley Davidson, l'association va se rassembler à Carpentras pour la première fois, donc 2 ans plus tard, en juin 1994. Carpentras, bah oui, parce que l'un des meilleurs amis de Johnny Hallyday, c'est Joe Rodriguez. Alors, son nom ne vous dit peut-être pas grand-chose, mais ce carpentracien de naissance est le garde du corps de Johnny Hallyday pendant 5 ans. Et c'est vrai qu'il partage, comme Johnny, la passion des Harley. Ils ont même des tatouages en commun. En ce 4 juin 1994, notre ami Joe Rodriguez se marie.
8: Au nom de la loi, je vous déclare unis par le mariage.
3: Et il choisit qui en témoin ? Bah Johnny Hallyday. Et voilà, c'est comme ça que Carpentras voit arriver depuis le Var des milliers de motos. Tour de ville, mairie de Carpentras, centre-ville, c'est juste la folie. Ce que vous entendez là, c'est un extrait du reportage d'une chaîne câblée de l'époque qui suit le voyage de Johnny et de ses copains bikers. Cette visite aux allures de chef d'État impressionne une partie des Carpentrasiens. Et d'ailleurs, il suffit de parler aux commerçants et aux habitants d'aujourd'hui pour comprendre ce souvenir de cette journée juste dingue. En fin de journée, Johnny, au bras de son épouse à l'époque, Adeline Blondeau, et de son producteur Jean-Claude Camus, prend la direction de l'hippodrome Saint-Penchon où se déroulent les courses hippiques. Là-bas, c'est presque 30 000 personnes qui l'attendent. Un mini-concert est organisé et Johnny, bah, faut le dire, il s'éclate. 6 titres chantés par la star qui est ensuite rejoint par le guitariste Paul Persson. À l'époque, c'est l'animatrice Sophie Favier qui présente ce concert. L'entrée est de 50 francs et pendant 3 jours, c'est juste la folie. La fête ne s'arrête pas. Johnny partira avec Adeline en hélicoptère à la fin de ce week-end. Alors figurez-vous que j'ai pas mal cherché et ce n'est pas la première fois que Johnny chante à Carpentras. Il était déjà venu en 1961. À l'époque, il se produisait place de la mairie dans un tour de chant organisé par l'association des commerçants. Il était alors âgé de 18 ans.
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0: C'est quoi votre passion, Eric ?
1: Alors moi, c'est le chant lyrique italien.
0: Vous avez toujours fait ça ?
1: Non, pas du tout. J'ai commencé à chanter depuis à peu près 2 ans.
0: Vous faisiez quoi avant alors ?
1: Alors avant, moi, j'étais plutôt dans le côté sportif. J'étais joueur de foot national. J'ai eu la chance d'être professionnel pendant un petit peu de temps. Et ensuite, j'étais entraîneur de football.
0: Et alors, comment votre vie a basculé ?
1: Alors, tout simplement, ça a été un concours de circonstances. J'étais dans un camping. Anne-Laure Cibon, qui a fait la finale à Star Academy, m'a entendu ma voix et m'a proposé de faire sa première partie.
0: C'est un conte de fées.
1: Complètement, surtout que j'avais jamais fait de scène de ma vie.
0: Il y avait des chanteurs quand même dans votre famille ou pas du tout ?
1: Oui, j'avais ma maman qui était chanteuse, qui devait rentrer au conservatoire de Paris. À l'époque, c'était Jean Nouin et Régine. Et ben, je me sens un peu coupable parce que elle venait d'accoucher et donc elle n'a pas pu continuer son rêve.
0: Le chant italien, c'est important, ça n'est rendu compte.
1: Absolument. J'ai mes ancêtres qui habitaient Palerme et j'ai quand même baigné un petit peu dans le chant italien avec ma grand-mère qui adorait les chants italiens.
0: Les fauteuils se sont retournés. Dites-nous pourquoi je dis ça.
1: Oui, oui, j'ai eu l'occasion, comme ça, c'est un concours de circonstances. J'étais sur un bateau en croisière et j'ai une amie qui était avec moi qui m'a dit « Rick, il y a The Voice sur le bateau ». Donc je ne le croyais pas. Et donc j'ai fait les auditions, on était 47, il n'en gardait plus que 7. Et j'ai eu la chance de pouvoir chanter, d'aller en finale. Et ouais. Donc c'était l'Italie contre la France. Hein. Mais j'ai perdu contre une sacrée chanteuse, une fille qui était superbe.
0: Vous chantez où alors aujourd'hui ?
1: Actuellement, je fais des petites scènes, mais alors quand je dis les scènes, c'est des salles des fêtes et dans les petits villages. Et j'ai eu l'occasion de faire l'année dernière le tremplin musical à Muret, où il y avait des artistes, auteurs, compositeurs, et j'ai eu la chance de gagner le prix du jury, le coup de cœur du jury, et ils m'ont offert la première partie des Vendredis de l'été qui se font chaque année sur Muret.
0: Vous y pensez régulièrement à votre maman, du coup ?
1: Absolument, oui. J'ai une coach qui s'appelle Aurore Massad, qui est ma coach. Et qui chante avec moi, qui me fait penser beaucoup à ma maman, parce qu'elle a à peu près la même voix. Et c'est vrai que ma maman, quand je chante, j'ai l'impression qu'elle est à côté de moi. Et jamais j'aurais cru qu'un jour j'arriverais à chanter, et je sens qu'elle est avec moi.
0: Vous envoyez en tout cas, on finit par Caruso ?
1: Allez, si vous voulez.

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1: Les petits bonheurs, généralement, ce sont des sourires qui se récoltent tous les jours au hasard des rencontres. Il suffit d'un micro ici, de ne surtout pas prendre de rendez-vous et de ne pas se présenter. Ça marche très bien à Megève, par exemple. Nous sommes donc en Haute-Savoie, sur les hauteurs de Megève, au Mont d'Arbois, pendant que des chevaux sont en train de monter dans une bétaillère.
2: Bonjour.
1: Matin de bonheur, venez vous occuper des bêtes.
2: C'est ça, on vient les mettre au chaud, ouais.
1: Ah, c'est-à-dire que là, ils quittent la montagne?
2: Ouais, ce coup-ci, ouais, c'est bon. Ce coup-ci, on va les ramener, on va les mettre en pension pour cet hiver, ouais. Ils ont passé tout l'été en montagne, donc ce coup-ci, ça y est. Ils vont aller se mettre au chaud pour l'hiver.
1: Ah oui, ils font toute la saison, hein, ici?
2: Ouais, ceux-là, ils font toute la saison ici. Il y en a qui sont là pour la monte, il y en a qui sont là pour l'attelage, et puis vu que nous, on est élevage, il y en a, ils sont juste là pour grandir.
1: Vous, c'est pas juste un loisir, c'est votre métier?
2: Ouais, moi, c'est mon métier, ouais. Je suis cocher palefrenier, ouais.
1: Quand vous dites pour l'attelage, c'est les calèches qu'on peut voir à Megève, par exemple?
2: Exactement, c'est ça.
1: Donc, les chevaux, quand ils sont pas attelés, on les voit ici, sur les hauteurs de Megève?
2: Ouais, c'est ça. Nous, on en a à l'Alpette, comme là en face, en haut de la côte 2000. On en a aussi au Mont d'Arbois, là, juste derrière. Et puis, après, au fur et à mesure de la saison, on les fait descendre petit à petit. Puis là, ils atteignent leur point le plus bas sur Megève. Puis après, on les change de département et puis voilà.
1: Donc là, ils montent dans le bus?
2: C'est ça, ouais. Ils montent dans le bus. Là, je vais en mettre 4. Là, après, j'ai mon patron qui va arriver. Il va prendre le reste. Et puis après, on va prendre un camion et une remorque. Puis on y charge tout dedans. Puis lui, il part cet après-midi.
1: Et là, ils partent où, hein, en résidence d'hiver?
2: Ils partent dans l'Allier, ceux-là. Ils partent dans l'Allier. Ils ont des gros champs de plusieurs hectares où c'est qu'ils ont du foin, des abris pour eux, de l'eau à volonté. Puis voilà.
1: L'Allier, donc en Auvergne, si je ne m'abuse, il fait pas beaucoup plus chaud qu'ici l'hiver.
2: Non, il fait pas beaucoup plus chaud, mais par contre, ils auront plus d'herbe qu'ici, on va dire. Ils auront moins de neige, ils auront un peu plus de foin, un peu plus d'eau, parce que nous, ici, c'est qu'on est tout de suite dans la neige, et puis nous, on n'a pas assez de foin pour tous se nourrir l'hiver, donc on préfère les mettre en pension. C'est beaucoup plus agréable pour eux. Puis pour nous, l'hiver, on a déjà bien assez de boulot comme ça, donc au moins, ils sont un peu tranquilles aussi de leur côté.
1: Alors justement, vous faites quoi l'hiver si vous avez plus de chevaux?
2: Alors, c'est pas qu'on en a plus, c'est qu'on en a moins. Toute la partie élevage, en fait, part tout en pension, et en fait, l'hiver, nous, on fait énormément de calèches.

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1: Sur la route de la Guinguette à Anzem, en venant de Guéret, vous verrez sur votre gauche une maison avec des fenêtres blanches. C'est l'atelier du sculpteur Scal. Mais c'était quoi avant?
2: Je suis Scal, sculpteur. Avec joie de vous accueillir.
1: Donc votre maison, c'était la boucherie du bourg.
2: Une des boucheries du bourg, oui. Alors je crois que c'était la famille Fell qui aurait fermé, d'après les anciens qui habitent le village, dans les années 50. Mais il y a encore les traces.
1: Et donc là, le carrelage...
2: C'est ce qu'on appelle, je crois, du casson. Alors, je ne sais pas si c'est l'expression qui est employée en Creuse, mais en général, on appelle ça du casson, parce que ce sont des bouts de carrelage de toutes les couleurs, qui ont servi à faire le sol de l'atelier de boucherie. Et puis, il reste encore au plafond, encore quelques des suspentes pour les boucher, où ils accrochaient les morceaux de viande. Mon atelier, apparemment, c'était dans cet endroit qu'on accueillait les clients qui venaient. Donc ici, pareil, le même carrelage que dans l'autre partie. Et là, maintenant, j'ai transformé ça dans mon atelier de sculpture. Sur les matériaux, principalement des métaux, mais aussi du bois. Moi, ce qui m'importe, c'est le rendu dans les formes. J'apporte beaucoup d'importance à la lumière posée sur les pièces, les reflets, enfin. Et puis surtout, j'aime pas les lignes droites. Les gens qui aiment ce que je fais, c'est Jules Verne, Tim Burton, par exemple, me définit mieux comme recréateur.
1: Et là, par exemple, qu'est-ce qu'on a devant nous?
2: J'irai un manège, mais qui est issu de plein de pièces différentes. Une montre, des engrenages. Alors évidemment, c'est un petit moteur de jeu d'enfant. Mais il y a un plateau qui tourne dessus avec comme un manège pour enfants. Mais là, au lieu que ça soit des chevaux, des voitures, ben là, c'est des symboles du temps.
1: Et est-ce que, comme les anciens clients de la boucherie, on pourra passer la porte et venir voir le manège du temps?
2: Dès cet été, j'accueillerai les visiteurs. Une partie qui est sans carrelage, peut-être leur bureau, peut-être pas leur comptoir, j'en sais rien. En tout cas, là, il y a une grande partie qui est carrelée en casson, comme je disais tout à l'heure, qui est très pratique à entretenir quand on a un atelier de sculpteur.
1: Donc il y a un pont entre le passé et le présent quand même, ça reste de la boucherie à l'atelier.
2: Ah oui, tout à fait, j'ai choisi cette maison pour ça aussi, hein, parce qu'il y avait vraiment un passé, une architecture un peu curieuse, un peu décalée, et ça a fait beaucoup dans le choix, ouais, tout à fait.
1: Comment vous avez mené votre enquête?
2: Principalement, je fréquente la bibliothèque La COP, donc dans Zem. On est quelques-uns, et j'ai rencontré Brigitte, par exemple, à qui j'ai posé des questions. En tout cas, c'est grâce aux anciens du village que j'ai pu avoir quelques infos, quoi. Je fais une belle rencontre, je suis bien ici.
1: Dans cette maison, on ne découpe plus de la viande, mais des matériaux recyclés pour fabriquer des œuvres.
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Lola Baye est une chanteuse, autrice, compositrice qui mêle douceur, humour et spontanéité. Si vous avez pu la voir dans l'émission The Voice, ce qu'elle affectionne aujourd'hui, c'est sillonner le monde rural pour chanter dans les tout petits villages.

0: m'ennuyer, Lola Baye. Un coup de cœur ici même. 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
2: Une autrice, compositrice, elle écrit à la guitare et au piano des chansons pour elle-même et pour les autres, et pas n'importe quelles autres. Je lâche un exemple au hasard. En cette semaine de guerre de billetterie, elle a écrit 3 chansons pour Céline Dion. Son premier tube en France nous fait remonter à 2008, l'année de la mort de Carlos. Heureusement qu'elle était là, Zao.

0: accueille ce soir dans Décibel pour célébrer la sortie de son 5e album, un bijou nommé Versatile. Et bonsoir, bienvenue Zao.
1: Bonsoir.
0: La dernière fois qu'on s'est vu, c'était il y a une petite année et vous aviez prêté main forte à Tom Fragé sur son album.
1: Ça passe vite, hein.
0: Bah oui, je sais. Non, c'est terrible, ça passe très très vite. Et là, bim, votre 5e album qui débarque, Versatile, après une tournée de printemps qui s'est fort bien passée par chez nous. Avant tout ça, pour vous présenter tout à l'heure, je mettais la chanson C'est chelou qui est votre premier tube. Rappelez-vous les amis de cette chanson.
2: C'est chelou.
0: Avec vous de la puissance d'un premier tube aussi fort que C'est chelou, et je me suis demandé, vous allez me suivre dans mon délire, si vous n'aviez pas échappé de près au syndrome Diams. Je m'explique.
2: Laisse-moi kiffer la vibes avec le mec, je suis pas d'humeur à ce qu'on me prenne la tête.
0: Le grand premier tube populaire de Diams, c'est DJ, qui est, alors certes une très bonne chanson, comme C'est chelou d'ailleurs, mais qui représente pas vraiment l'intégralité du travail d'autrice
1: complètement
0: de Diams. Et C'est chelou, c'est un peu la même chose avec vous.
1: Ouais.
0: Une chanson qui est très fun et légère, avec des mots comme taspé par exemple.
1: C'est,
0: qui sont pas
1: c'est une pièce d'un puzzle qui est incomplet, quoi.
0: Et donc, je me demandais, est-ce que à la fois, alors c'est pas génial évidemment de démarrer sa carrière avec un tube, mais est-ce qu'à la fois ça peut être l'arbre qui cache la forêt, et est-ce qu'il faut quand même parfois un petit peu se détacher de cette première chanson, de ce premier succès?
1: Alors moi j'en suis très très fière, parce que c'est ce qui m'a fait connaître auprès du grand public. Maintenant l'enjeu pour moi après C'est chelou, c'est de montrer toutes les facettes de ma création, de ma musique. Donc c'était important que j'arrive jusqu'à un morceau comme Je te promets, ou Tourner la page, pour montrer la plume, la sensibilité, la douceur, etc. Mais il se trouve que C'est chelou qui a défoncé la porte, et on en est assez fiers. Et puis après on est rentré avec des petites ballerines, avec des petits pas, tout en douceur, comme un éléphant dans un...
0: dans un petit magasin de porcelaine.
1: Exactement.
0: Le premier album, c'était donc Dima en 2008. Et oui, pour celles et ceux qui n'avaient connu à l'époque que C'est chelou, il y avait tellement de merveilles sur ce premier disque. Il y avait des chansons très émouvantes, par exemple, comme Kiff and Dear.

0: parle de votre premier album. Alors c'est déjà pour le plaisir parce qu'il était super. En 2008, on était jeunes, on était fous. Mais aussi parce que je trouve que dans le cinquième album qui vient de sortir, il y a parfois des clins d'œil à ce que vous chantiez en 2008. Par exemple, Kiff & Dear, vous évoquiez ce moment qui a été à la fois fondateur et hyper dur pour vous de quitter l'Algérie en
1: l'exil,
0: famille,
1: ouais.
0: L'exil alors pour le Canada. Et finalement, dans Iceberg, qui est une chanson très importante de ce nouvel album, vous parlez beaucoup plus précisément de pourquoi quitter l'Algérie et quels souvenirs.

0: Iceberg, c'est là où vous dévoilez finalement la femme derrière l'artiste.
1: Exactement, c'est un peu pour ça qu'il s'appelle Iceberg, parce qu'on ne voit que la pointe étant Zao, et puis on dévoile Zaira, ce qui a la face cachée de Zao, que j'assume plus d'ailleurs, et j'en parle plus. Pourquoi ? Parce que l'exil, bon, ça fait longtemps maintenant que je suis partie, mais il y a des fois, on a besoin de recul pour parler plus sereinement des choses. L'exil, j'en ai parlé de manière plus agitée, donc il fait dire, j'étais encore en colère, j'avais pas encore fait la paix avec certaines choses. Et là, aujourd'hui, je fais juste le bilan, disons, il y a de la beauté dans la mélancolie, il y a de la parfois la misère, c'est beau. Mais on cherche pas à ce qu'elle soit là, mais on vit des choses et faut les accepter. C'est ce qui fait de nous ce que nous sommes aujourd'hui. Et je l'assume complètement aujourd'hui. Enfin, bien sûr, j'ai encore un bout de chemin à parcourir, mais on essaie d'être la meilleure.
2: Oui, le plus longtemps possible.
1: Oui. Mais je veux dire, on n'est pas arrivé, on n'est jamais arrivé, mais on essaie d'être la meilleure version de soi-même. Et le but, moi, dans ma vie, c'est d'arriver à la paix intérieure. C'est vraiment la finalité. Si j'arrive à vivre avec mes bagages, mes casseroles, mes complets, mes insécurités, j'aurais gagné déjà.
2: Oui, et justement, exactement, il y a une forme de joie pour nous qui vous écoutons, de se dire, elle a grandi, elle a fait la paix avec des choses, mais sans pour autant laisser tomber des sujets. En fait, c'est juste un nouvel œil finalement.
1: Moi, je pense on peut pas faire la paix si on ne regarde pas les choses en face. On peut pas se faire une scission, on peut pas couper une partie de soi. Il faut l'assumer, il faut l'embrasser. C'est pas cool, c'était peut-être des moments dont on veut pas se rappeler. Des fois, on fait le vide, on essaye de faire comme si ça n'a jamais existé, mais ça revient comme un boomerang. Donc, le mieux, c'est de l'accepter le plus vite possible et de faire la paix avec ça.
2: L'exil, donc, que vous avez vécu quand vous étiez jeune fille, vous quittez l'Algérie, on est dans la décennie noire, et c'est évidemment un déchirement, et à la fois, voilà, faut arrêter d'avoir peur toutes les 5 minutes. De sauter sous une bombe,
1: c'est vraiment ça.
2: Vous arrivez au Canada, donc, et aujourd'hui, finalement, vous êtes tout le temps en train de bouger entre le Canada, la France. Là, vous étiez vous n'avez
1: en tournée.
2: Vous n'avez pas gardé de l'époque une allergie au voyage, c'est bon.
1: Je vous dis la vérité, depuis que j'ai quitté l'Algérie, on dirait que ma résidence est une valise et un passeport. J'ai l'impression que je suis toujours en escale quelque part. J'ai jamais et que je suis partout chez moi. Donc c'est ce truc là où je me laisse je vais parler en texte et je laisse la vie m'emporter et je laisse ma plume me porter, c'est vraiment ça. Je suis dans cet état d'esprit de m'accepter, de me dire advienne que pourra. Bon, maintenant j'ai des enfants, etc. Donc j'essaie d'être là où ils sont, mais je n'ai pas d'attachement particulier à une place.
2: Une terre.
1: Voilà. Le plus beau moment ou le plus beau coucher de soleil qu'on puisse voir, si on est seul pour le voir, c'est bien, mais si on n'est pas avec les gens qu'on aime pour le partager, il n'aura aucune valeur. Ou en tout cas, il sera moins fort à nos yeux. Et aujourd'hui, j'essaie de m'attacher à des gens, à des relations, à des. Ma terre, c'est les gens qui m'aiment.
2: Waouh.
1: Voilà, bon, ça y est.
2: Ça, c'est
1: allez,
2: un titre.
1: Ça, c'est fait. Allez,
2: j'y vais. Excusez-moi. Moi, je vais m'arrêter, je vais pleurer 2 secondes. Et elle va écrire son texte.
1: Non, c'est vrai.
2: Ma terre, c'est
1: sincère.
2: Les gens qui m'aiment. Non, mais waouh, Zao. Ah là là. Alors, il y a un homme. Un artiste qui a aussi vécu l'exil. Alors oui, c'est un exil volontaire dans le cas de Yuri Buenaventura quand il a quitté la Colombie. Mais n'empêche que quand il s'est retrouvé à Paris, il était assis là à votre place, Zao. Il nous racontait qu'il était tellement désespéré parce qu'il était venu à Paris pour être chanteur et puis personne voulait le laisser chanter. Il nous a dit qu'il a voulu mourir. Il était désespéré.
1: Waouh.
2: Et alors, vous chantez avec lui sur cet album. Zao et Yuri Buenaventura, une chanson qui s'appelle Cœur de pirate.
1: Parce qu'on est des pirates.
2: Parce que vous êtes des pirates. Est-ce que c'est ça? Vous êtes un peu les pirates de One Piece, là? Vous vous baladez avec
1: un
2: chapeau de paille.
1: Exactement. On n'a pas chapeau de paille, mais on a des cœurs en paille qui s'embrassent très, très vite. Et un rien, une passion, en tout cas. Moi, pour lui avoir beaucoup parlé, j'ai passé beaucoup de temps avec lui. J'ai l'impression qu'on est les mêmes et peu importe l'âge, la génération, le style musical, moi je me retrouve beaucoup en lui. Et on s'est très bien entendu et il n'y a pas de hasard.

0: entend jouer sur ce titre des musiciens qui ont fait l'album de Bad Bunny.
1: Ouais. Que j'ai pu avoir grâce, bien sûr, à Yuri, qui les connaît tous. C'est des vrais, enfin, des icos de salsa.
2: Voilà, chevronné.
1: Voilà, chevronné. Enfin, c'est les meilleurs. Et du coup, j'ai, grâce à lui, pu avoir ces musiciens-là sur l'album.
2: C'est un vrai album de musicienne, Zao. Parce qu'en fait, on sent l'amour. Alors, oui, là, pour la salsa, par exemple, qui est une découverte. Moi, je ne vous savais pas fan de ce genre de musique. Et quand vous le faites, vous y allez à fond. Et c'est la même chose pour les musiques afro, pour la pop, pour la chanson française. En fait, vous avez choisi de ne pas choisir.
1: J'ai choisi d'être libre. Voilà, tout simplement.

0: aussi, comme Caroline, clin d'œil évidemment à l'énorme tube des 90s de MC Solar. Et thème récurrent de l'album quand même, hein, le départ.
1: Le départ, les relations humaines, amoureuses, les problèmes de couple. Beaucoup d'introspection aussi dans cet album, contrairement aux autres.
0: C'est vrai.
1: C'est avec amour propre, aussi l'amour dans toutes ses formes, même l'amour de soi.
0: Oui.
1: Chose qu'on oublie des fois de mettre en avant. Parce que pour être heureux en relation avec les autres, faut être heureux avec soi-même, faut s'accepter, c'est ce qu'on disait au début. Donc,
0: ça s'est testé, approuvé par vous-même.
1: Oui, complètement. J'ai foiré beaucoup de relations avant de... pour l'instant, je touche du bois, on verra.
0: Mais ça sert à ça. Ça sert à ça de se planter aussi, c'est d'être mieux, meilleur après.
1: Bah, si on retient les leçons, sinon on les répète.
0: Alors, sur le thème de la rupture, il y a une chanson qui s'appelle « Mens-moi ». Et qui touche beaucoup.
1: Oh.

0: te plaît, mens-moi.
1: Et pourtant, jamais j'aurais cru dire ça un jour.
0: Oh là là.
1: Et oui, mais en fait, l'amour n'est pas logique. Des fois, il y a des ruptures ou il y a des relations où ça nous fait tellement mal et on n'est pas prêt parce qu'on est tombé de très haut. On n'est pas prêt. La vérité n'est pas possible à intégrer pour nous et on préfère des fois qu'on nous mente parce qu'on n'est pas prêt à processer cette information. Elle n'est pas rentrée, elle ne rentrera pas. Donc
0: ça, c'est pas un truc que vous nous auriez raconté en 2008.
1: Non, pas du tout. Ça, c'est des choses, justement.
0: L'expérience.
1: Mais c'est des choses que je me dis à moi-même. Mais effectivement, ça dure un temps. Donc moi, j'essaye d'immobiliser et de repérer une émotion unique, une émotion qui n'a pas été racontée, ou en tout cas le moins possible par d'autres, pour essayer de la capturer et de mettre une loupe. Et plus je prends de l'âge, et plus je prends de l'expérience, et plus j'avance dans ma carrière, et plus mon microscope, il est un peu plus gros, je vais dans le détail, et donc jamais ce thème-là ne serait pas sorti avant.
0: Pour celles et ceux qui avaient adoré Ma Meilleure 13 ans après, on vous retrouve avec La Fouine. Ah, ça va pas fort, hein.

0: vraiment chanté la fouine.
1: Et il chante très bien.
0: Mais ouais.
1: Il chante très très bien. Bah, il chantait déjà, mais c'est vrai que là, ça fait du bien de l'entendre chanter dans le morceau Problème, et qui, 13 ans après Ma Meilleure, bah voilà, on dit bon, on est dans l'idéalisation de l'autre au début, et puis bon, après il y a les problèmes. Ça ne veut pas dire que c'est fini, mais on va voir comment on va les gérer.
0: Tu auras d'autres morceaux, on ne sait pas
1: la suite.
0: C'est ça.
1: Voilà. Hein.
0: C'est comme Benjamin Biolay et Jeanne Chéral, ils font des chansons album après album.
1: Bah voilà.
0: C'est
1: ça
0: qu'on
1: va suivre. On va essayer de faire ça
0: sur les années. Amour propre. Vous avez parlé de cette chanson, Zao. Elle est, il me semble, comme Iceberg, un vrai pivot dans l'album. Là, pour le coup, c'est presque déjà un message de transmission, j'ai l'impression.
1: Oui.
0: Voilà. Là, c'est une feuille de route pour celles et ceux, parce que évidemment, ça parle aux femmes, mais aussi aux hommes, celles et ceux qui aimeraient vous demander des conseils, quoi.
1: Bah, je n'ai pas la science infuse et je ne m'y connais pas, mais en tout cas, c'est une feuille de transmission pour moi également. C'est un rappel. C'est un rappel parce que bon, bah, j'ai des fois, on se laisse de côté. Je suis un peu sur tous les fronts. Je suis artiste, je suis compo, je suis éditrice, je suis productrice, je suis maman, je suis femme de quelqu'un et tout. Et on se laisse en dernier. Et je l'avais de plus en plus ressenti sur la deuxième grossesse, dès que j'avais accouché. Et je me suis dit, mais en fait, tout le monde est sur les bébés, les trucs, les travails, les deadlines. Et en fait, et c'est mon devoir à moi de m'occuper de moi, en fait, parce que sinon, bah, il y a le postpartum, il y a l'effet boomerang, parce que j'ai laissé trop passer de choses, et puis bah tu te retrouves à en vouloir à la terre entière, alors que tu dis comment ça, pourquoi on pense pas à moi, on pense juste aux enfants, à mon mari, à un truc, lui il fait un petit truc, on lui dit ah c'est super, c'est un super papa, mais moi je fais tous les jours en fait, et c'est vrai que c'est notre devoir, c'est à moi de faire en fait, c'est à moi de prendre du temps pour moi, c'est à moi de m'occuper de moi, c'est à moi de prendre des vacances pour moi, c'est à moi, sans abandonner tout le monde, mais c'est ok de le faire, en fait, on s'autorise pas ça, et c'est un message que j'ai mis de manière indélébile dans une chanson pour c'est une clé qui me rappelle, c'est comme une pierre précieuse qui nous rappelle de s'occuper de soi-même. Bah là, c'est ma chanson précieuse.

0: Oh là là, amour propre. En fait, c'est un super pouvoir, moi, je trouve.
1: Ah bon ?
0: Le super pouvoir des artistes qui écrivent, qui composent, etc. et qui prennent comme ça, en gros, une énorme dépression postpartum, par exemple, et qui en font une chanson. Et qui et ça, c'est un outil merveilleux quand même, ce talent et cette façon de transformer des moments vraiment moches. Et là, en plus, c'est dansant. Enfin, je veux dire, c'est...
1: Bah oui, c'est ouais. Ça. Il faut trouver l'équilibre. Il ne faut pas que ça soit trop sucré ni trop oui. Salé. Et ouais. D'ailleurs, c'est le thème de la pochette de l'album. C'est le juste équilibre entre le très chaud et le froid.
0: Faut le pas désert et la banquise.
1: Super dépression, ni la ouais. Super chaleur. Donc, et moi, j'essaie de naviguer entre les deux et de trouver mon équilibre entre les deux émotions.
0: Bah, c'est ça. Parce qu'en fait, moi, je pense, j'ai vraiment une théorie sur les artistes, c'est que vous êtes des éponges. Donc, ça, c'est sûr que vous ressentez encore plus fort que nous tout ce qui se passe autour. Je pense que, non mais dès qu'il y a un drame, un truc, vous le ressentez au plus profond de vos os.
1: On est hypersensibles, en tout cas les artistes normalement ouais. Sont hypersensibles.
0: Mais du coup, vous avez un super pouvoir qui fait que vous pouvez transformer tout ça quand ça fait trop mal ou quand ça fait trop peur en art, quoi. Nous, on peut pas.
1: Bah, faut essayer. On ne sait pas si vous pouvez ou pas.
0: Ouais, je sais pas. Non, moi la dernière fois j'ai divorcé, c'était plus facile.
1: On peut aussi divorcer, mais bon. Voilà, ça peut arriver. L'un n'empêche pas l'autre.
0: Il y a une dimension qui est très intéressante et qu'on aborde assez peu souvent finalement avec les artistes, c'est la dimension du travail. Parce qu'on a souvent l'impression comme ça, je disais tout à l'heure, un super pouvoir, les artistes, ils sont là, et dans l'air, il y a une chanson comme ça qui les percute.
1: Ça peut arriver, ça peut arriver.
0: Alors, mais quand il faut bosser, vous êtes une bosseuse.
1: Ah oui, moi je bosse, même quand ça arrive tout seul. D'ailleurs, je me méfie, pour Je te promets, par exemple, le morceau Je te promets. Qui était sur le premier album. J'ai rêvé du couplet, du refrain. Je me suis levée dans la nuit, je me suis enregistrée avec la guitare. Il est sorti, parole, musique. Tac, ok,
0: incroyable.
1: Je me recouche. Le lendemain, je me dis, ah c'est marrant, j'ai rêvé que j'ai écrit une chanson. Mais c'est dommage, elle était trop belle. Maintenant, je ne sais pas si je vais m'en rappeler. Mais j'ai rêvé que je l'ai enregistrée. Je réécoute, elle était bien enregistrée. Et là, je fais la suite tout de suite. Donc, ça ne m'a pas pris de temps. Ça volait quelque part. Je l'ai intercepté, voilà. Sauf que c'est pire, parce qu'on a le doute. C'est sorti trop facilement, donc.
0: Ah, vous êtes dit, ça se trouve, elle existe déjà, je l'ai entendue.
1: Ouais, nul. Et moi, je trouve ça bien parce que c'est facile, donc c'est pas assez compliqué. Je me suis pas. Et des fois, c'est bien sans que ça soit compliqué, qu'il y ait beaucoup de travail. Le travail, c'est de la laisser reposer, de l'oublier, de la réécouter avec du recul. Mais effectivement, sinon, moi, je fais beaucoup de travail de réalisation, de revenir, de chercher le bon instrument, la bonne forme, parce que des fois, la forme dessert le propos, si c'est trop chargé, les paroles, on les entend pas bien. Enfin, après, voilà, je suis un peu torturée comme ça, je travaille tout le temps, et je suis un peu geek, donc je m'entoure toujours de plein de compositeurs, plein de jeunes qui savent travailler aussi, qui passent peut-être un mois à travailler un son,
0: ouais.
1: Et on se retrouve là-dedans, et puis... À la fin, j'essaie de faire un peu le chef d'orchestre et de lâcher prise et de dire bon, on a été au bout de cette chanson et on la lâche prise maintenant.
0: Vous l'aurez compris, les enfants, ce n'est pas un métier de feignasse. Voilà, contrairement à ce qu'on vous a dit, à l'école, c'est un vrai métier. Zao, on va écouter ensemble une chanson de votre album, encore une qui émeut aux larmes, c'est Ma Chérie. Vous avez invité Amadou et Mariam à vous rejoindre en studio et dans cette chanson. Et en fait, il se trouve que c'est le dernier enregistrement par Amadou et Mariam avant la mort d'Amadou, qui est mort il y a un an. Pourquoi vous aviez pensé à eux?
1: Parce que je les adore déjà et je trouve ça incroyable, ce couple mythique, non-voyant, qui fait le tour du monde, qui est dans tous les festivals jazz, blues, qui chante avec des John Lee Hooker, avec des Stevie Wonder et tout, mais c'est incroyable. Où est-ce que leur passion, leur amour, leur talent les a emmenés? Et c'est un bel exemple. Et puis moi, j'étais vraiment fan de cette chanson de Je pense à toi.
0: Ouais.
1: Je voulais pas juste la sampler. C'était important pour moi d'avoir les artistes avec moi.
0: Comme Caroline.
1: Exactement, ouais. Exactement. C'était un peu le but. Donc ils sont arrivés en studio en chantant un autre morceau à moi, en chantant Laisse les Kouma, et j'ai dit ah waouh, c'est super. Ils connaissaient déjà beaucoup de mes morceaux. Ils étaient fiers. Ils voulaient des photos pour les montrer à leurs enfants qu'ils étaient avec moi. Et j'ai dit non, mais c'est le contraire. C'est moi qui dois prendre des photos. Et après. On a rigolé, ils se sont détendus, ils étaient déjà détendus. Moi, je me suis plus détendue.
0: Ouais.
1: Et ils ont écrit un couplet. Amadou a pris sa guitare, il a fait un solo de guitare à la fin. Enfin, ça s'est fait naturellement et je suis très fière de ce morceau qui a pris une autre tournure, un autre sens depuis que Amadou nous a quittés et on pense fort à lui et j'ai hésité à le garder sur l'album. Je voulais pas profiter d'un buzz ou de quelque chose, tu vois. Il était décédé, donc j'ai appelé Mariam pour mes condoléances et je lui ai dit écoute, si on n'est pas à l'aise, on le garde pas le morceau et tout. Elle m'a dit non, il se faisait une joie de le sortir dans ton album, donc on va faire comme ça. Et ses enfants, je les ai eus tous, ils voulaient que la chanson apparaisse dans l'album et c'est ce qu'on a fait.
0: Ma chérie, Zao avec Amadou et Mariam. Et Zao, on va vous souhaiter un bon retour, j'imagine, quand même un petit peu au Québec, et une longue et belle route à Versatile.
1: Merci
0: Zao.

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2: J'ai une idée, les amis, puisque la pilule n'est toujours pas en vente dans les monoprix, il est le temps d'enrichir le pays d'une autre manière, en retrouvant Antoine, de passage par ici, pour célébrer les 60 ans des élucubrations.
3: Amen.

0: Il est avec nous. Bonsoir Antoine.
1: Oh yeah. Bonjour, bonsoir.
0: Très très contente de vous rencontrer pour la première fois.
1: Et moi aussi.
0: Que je vous écoute depuis tellement de temps. C'est vraiment génial.
1: Oh, ça fait des siècles. Hein. C'est 40 siècles que je vous contemple.
0: Sans doute. Alors, mon cher Antoine, ce qui me fait plaisir, c'est qu'au-delà des 60 ans de ces élucubrations, il y a plein d'actualités et vous n'avez toujours pas coupé vos cheveux.
1: Et toujours pas coupé mes cheveux. Non, c'est ça. Et puis, et bon, je crois qu'il y a quelques personnes qui m'ont posé la question. Vous n'avez pas écouté votre mère.
0: Elle a sans doute dû en parler, et ça c'est vrai. Antoine, 60 ans donc pour cette chanson qui est vraiment emblématique, les élucubrations, ça veut dire aussi pour vous 60 ans de carrière. Alors ça ne veut pas dire 60 ans sur scène, puisqu'on le sait, hein, vous avez passé aussi beaucoup de temps à voyager, vous avez tourné des films, des documentaires, etc. Ceci dit, ça fait quand même un chiffre assez impressionnant, 60 ans de carrière. Pendant cette longue durée, quel rapport avez-vous entretenu avec cette chanson, les élucubrations ?
1: Cette chanson, c'était marrant parce que dans les années 60, une chanson passée à la radio, pendant quelques... La mienne, elle s'est retrouvée en tête de façon incroyable pendant quelques mois. Ouais. Et puis tout d'un coup, ça ne passait plus du tout. Plus du tout. C'est-à-dire que pendant tout le temps que j'ai fait de la chanson ensuite, pendant une dizaine d'années, jusqu'à mon départ en 1974, eh ben, je chantais même pas les élucubrations.
0: On vous la réclamait
1: c'était drôle,
0: pas.
1: Et on me la réclamait pas.
0: Ouais, d'accord.
1: C'est marrant, ça passait comme ça. On me réclamait d'autres chansons, celles que j'avais fait Canel, d'autres chansons que j'avais faites ramenées d'Italie, et puis plus tard la Motogody, ramenée de Polynésie. Mais les élucubrations étaient quelque part dans des limbes, dans une espèce de purgatoire. Et puis, c'est revenu, j'ai refait d'autres versions.
0: Ouais.
1: Et puis là, cette année, j'ai eu envie de marquer ces 60 ans. Et je suis tombé par une chance incroyable sur des enregistrements que j'ignorais, qui avaient été faits par mon arrangeur, mon orchestrateur de l'époque, du temps des élucubrations. J'étais bien entouré. J'avais comme directeur artistique Christian Fechner, qui est devenu producteur de cinéma des plus grands films. J'avais Alain Boublil, qui a écrit Les Misérables, et Jean-Daniel Mercier, qui était mon arrangeur, qui avait arrangé les premiers disques de Souchon, de Voulzy, de tous les spectacles de Chantal Goya, Dalida, Carlos, Philippe Clay, etc. Et il m'avait enregistré, il est mort peu de temps après, malheureusement, il m'avait enregistré des basses orchestres d'une dizaine de chansons, comme ça, de mes chansons. Je me suis dit, j'ai trouvé ça récemment, il y a même pas un an, j'ai dit, oh, c'est magique, j'ai trouvé ces basses-là, j'ai demandé à des copains guitaristes de compléter, d'arranger, d'ajouter des choses, etc. Et puis voilà, ce qui m'a amené à reprendre cette chanson, du premier disque, des tout premiers disques, voilà. Des chansons, il y a les élucubrations, bien sûr. Mais il y a aussi les chansons liées à la route. Je reprends la route demain, une autre autoroute. Et puis, c'est pas la pilule dans les monoprix, mais enfin, c'était des chansons, des sujets qui sont toujours d'actualité.
0: Malheureusement.
1: Comme la guerre, pourquoi ces canons, ou bien une chanson dystopique qui s'appelle, qui est une de mes chansons préférée parmi celles que j'ai écrites, qui s'appelle Juste quelques flocons qui tombent.
0: Ouais.
1: Voilà, j'ai eu un grand plaisir à réenregistrer ces chansons, puis à les illustrer également.

0: Ce nouvel album, en tout cas ces nouvelles versions de chansons d'Antoine, vous pouvez, si vous êtes très pressé, les découvrir dès maintenant sur son site officiel antoine.tv, que de toute façon on vous recommande, parce qu'alors il est vraiment plein d'archives absolument savoureuses, et puis il sera bientôt aussi disponible sur les plateformes de streaming.
1: Bientôt sur les plateformes de streaming, bien sûr, mais pour l'instant on l'a gardé pour nos amis, tous nos fidèles qui nous suivent, il y a toutes nos archives, y compris des émissions de radio, de télé, d'il y a 10 ans, d'il y a 20 ans, d'il y a 30 ans, d'il y a 40 ans, c'est extraordinaire.
0: Et 50 et 60.
1: Et 60 et 60.
0: Ah oui, allons-y, ce sont bien 6 dizaines dont nous parlons ce soir, les 60 ans des Élucubrations. Vous citiez Christian Fechner, qui faisait partie de votre équipe rapprochée à l'époque, il y a 60 ans, au moment de la sortie de cette chanson. J'ai lu qu'il n'était pas très très chaud parce que, sur ce titre-là en particulier, il le trouvait un peu trop polémique avec le petit coup de griffe à Yvette Horner et à Johnny Hallyday. Il s'est dit, ça va peut-être pas servir Antoine. Alors, l'histoire vous a donné raison, vous avez bien fait de le sortir, mais vous avez dû lutter un peu pour sortir cette chanson ?
1: Avec lui, non. Lui était convaincu. Par contre, Alain Boublil...
0: Ah, c'est Boublil
1: qui... Alain Boublil, il disait, mais qu'est-ce que tu fais, tu chantes l'almanach Vermeau ? L'almanach Vermeau, c'était un almanach avec des mauvaises blagues qui sont...
0: Et des jeux de mots terribles.
1: Des jeux de mots qui sortaient tous les ans et tout. Et donc, ils y croyaient pas trop et tout. Et à l'époque, il y avait 3 radios. Hein. Il y avait ça s'appelait même pas. Ça s'appelait Paris Inter, peut-être, ou France Inter, je sais pas quoi. Il y avait Europe numéro 1. Ouais. Et puis, il y avait Radio Luxembourg, quoi. Ce qui est devenu RTL par la suite. Et l'attaché de presse de la maison de disques est arrivé avec le disque. Le patron de la maison de disques a détesté ça, détesté la chanson. Il était très fâché, il engueulait Christian. Il disait, tu m'as fait perdre du pognon. À l'époque, on enregistrait un album entier en une nuit, un soir. On commençait à 4h du matin, c'était fini, mixé, prêt à partir, quoi. Tous les musiciens, tout le reste, etc. Et donc, l'attaché presse amène aux 3 maisons, donc ici, à la maison de la radio. Et les 3 attachés, directeurs de la programmation, ils ont entendu ça. Aussitôt, ils se sont levés, ils sont allés en studio, en régie, ils sont allés passer ça tout de suite.
0: Ah, c'est génial.
1: C'était quand même assez réussi.
0: Ah ouais, c'est beau, c'est beau. Alors, il faut rappeler aussi à l'époque que vous, Antoine, vous aviez quand même des études particulièrement prestigieuses, Mathsup, Mathsp et l'école centrale, et qu'en fait, vous avez été diplômé ingénieur de l'école centrale au moment où vous étiez numéro 1 du hit parade avec cette chanson.
1: Ben oui, je suis le jour où... Je passais mon dernier examen à l'école centrale, et ben j'étais en vedette à l'Olympia. Inconnu 6 mois avant, ou même 3 mois avant, totalement inconnu. Et tout d'un coup, je passais à l'Olympia en vedette pendant 15 jours.
0: C'est dingue. On se croit presque, vous savez, dans les dessins animés où le héros, est à, comme ça, un embranchement. Alors, à gauche, je ferai star de la chanson. À droite,
1: je ferai ingénieur. Ah non, mais ça a été vraiment comme ça.
0: Ouais.
1: C'était vraiment comme ça. Je me rappelle, dans des événements, il y avait un grand événement qui s'appelait l'école Boom HEC.
0: Ouais.
1: C'était l'école HEC faisait un truc et ça se passait à Vittel cette année-là. C'était un garçon un peu fou qui est devenu d'un directeur de maison de disques ensuite, qui avait organisé ça et qui dit, on va inviter Antoine. Mais Antoine, j'étais en séance d'examen. En examen, enfermé dans une loge à l'école centrale, en train de passer un examen, je pouvais pas faire autrement. Il dit, on annonce le truc à l'école, à HEC, qui était quelque part à Jouy-en-Josas, je crois. Et ben, ils sont venus me chercher à l'école avec une moto. Ils m'ont, juste à l'instant où je sortais du truc, de l'examen, avec la moto, ils m'ont amené à l'héliport de Paris. L'hélicoptère s'est posé à l'école. Il y avait un plateau repas qui m'attendait. J'avais pas eu le temps de déjeuner. J'ai répondu aux questions, annonçant le premier Boom HEC, quoi.
0: Incroyable. Et donc, oui, on peut tout avoir, son diplôme et la scène de l'Olympia.
1: Oui, j'ai eu le diplôme. C'était tout juste. J'étais rentré 70e sur 300. Je suis sorti 275e, à peu près. Mais j'ai le diplôme. J'ai rien construit depuis, par contre.
0: Ça suffit. Mais non. Oui, alors, c'est ce que j'allais vous dire. Finalement, vous êtes content du choix que vous avez fait à l'époque de rester du côté des saltimbanques?
1: Oui. Bon, j'aurais aimé construire certaines choses. Il y a eu des projets. J'avais fait un bureau d'études à un moment, mais ça s'est jamais réalisé. La chanson m'a emporté, quoi. Puis la chanson, ça a débouché sur le voyage. Donc, j'aurais pas pu, rester un ingénieur. J'ai des amis qui sont restés ingénieurs, que je retrouve les traces de temps en temps. Mais moi, j'ai pas hésité longtemps.
0: toujours pas de pilules en vente dans les monoprix. Pourtant, Antoine, c'était visionnaire, cette affaire.
1: Bah, ça a quand même fait des progrès. À l'époque, il y avait la loi de 1920. C'était une autre de mes chansons, d'ailleurs.
0: Ouais.
1: Et la loi de 1920, qui existait depuis la fin de la Première Guerre mondiale, et qui interdisait de parler même de la contraception.
0: C'est vrai.
1: Et déjà, cette pilule, la pilule dans les monoprix, la maison Vogue, ils avaient été hardis d'accepter ça.
0: Ouais.
1: Parce que c'était une loi, c'était interdit, quoi.
0: C'est intéressant que vous disiez ça, parce que quand on vous a en face de nous, mais ça le fait avec vous, ça le fait avec Jacques Dutronc aussi, on pense que ces années 60 étaient une espèce d'âge d'or où tout était génial. Bon, ben, on n'avait pas le droit de dire le mot préservatif nulle part. C'était évidemment une belle période, et notamment musicalement, les années 66, 67, 68 qu'on sortit des merveilles, mais est-ce que pour vous, c'est une époque qui vous manque?
1: Non, moi à l'époque, aucune période ne me manque, parce que j'ai vécu toutes les époques qui ont suivi, y compris celle d'aujourd'hui, avec passion. Il y a des choses. Bon, ces temps-ci, il y a des choses un peu noires qui se profilent à l'horizon, mais il y a des choses magnifiques. Moi, je m'amuse beaucoup avec des choses comme l'intelligence artificielle. Je trouve que là, les chansons que j'ai enregistrées, c'est pas de l'IA, c'est tout à fait naturel, des vrais musiciens, etc. et tout. Mais par contre, je me suis amusé à les illustrer avec des vidéos que ça fait, et c'est très amusant. Bon, il y a plein de choses en bateau. Moi, j'ai passé toutes ces années en bateau. Quand je suis parti, j'avais rien. J'avais un sextant pour faire le point.
0: Ah, même pas un petit radar.
1: Il y avait rien du tout.
0: Oh,
1: J'avais un sextant et j'avais une lampe à pétrole pour m'éclairer. Et la nuit, je hissais la lampe à pétrole dans les haubans pour que les cargos me passent pas dessus. Et puis, ça a beaucoup changé avec des tas de progrès, une météo bien plus forte, bien plus pratique, bien plus exacte, avec la communication avec les satellites. Maintenant, on peut communiquer. Ce que j'ai fait pendant tous ces voyages avec tous ces films documentaires et tout, maintenant, ils sont des dizaines, voire des centaines à le faire sous forme en vlog.
0: Sur Instagram.
1: Instagram ou sur YouTube ou avec des familles, des couples, etc. Et certains le font très très bien. Mais en même temps, ils sont reliés à la Terre tout le temps, quoi. Même en traversée, ils sont en train de se filmer tout le temps. Moi, j'étais passionné par le voyage pendant toutes ces années, et je voulais pas mélanger. Je racontais pas ma vie en bateau, quoi. J'ai visité des plus beaux endroits de la planète, donc je rapportais des images, je réalisais des films, et c'était comme ça que j'avais pas envie d'être tous les jours à l'antenne, quoi.
0: Ah oui, et puis vivre la vraie déconnexion, la vraie solitude, après des années avoir été adulé, je dois dire, quand même. On parle des 30 ans des élucubrations, mais entre les élucubrations et votre départ en bateau, vous avez eu des gens qui couraient après vous dans la rue en criant « Antoine, Antoine, on t'aime !»
1: Oui, c'était flatteur, c'était agréable, mais c'était un petit peu excessif, quoi.
0: Ouais.
1: On pouvait pas, par exemple, je pouvais pas aller dîner dans un restaurant seul, sauf peut-être des restaurants guindés à Paris et tout, mais ou prendre un train, c'était difficile, ou des choses comme ça. Mais en même temps, j'ai gardé, le temps a passé, j'ai gardé la sympathie de gens. Bien sûr, ça s'estompe avec l'âge, mais j'ai bien aimé ça, mais j'ai bien aimé en sortir aussi, quoi.
0: Ouais, et être sur le bateau. Alors, puisque vous en parlez, je dois dire que dans votre discographie, on entend bien vos engagements, Antoine. Sur l'album Demain Loin, que vous avez sorti en 2012, on vous sent très, très écolo sur cette chanson dystopique qui s'appelle Chanter au soleil.
1: Et ben... Wow.

0: au soleil. Ça, c'est votre engagement, oui, écolo. Il y a aussi, vous l'avez évoqué tout à l'heure, la chanson « Pourquoi ces canons ?». Là, on retourne dans les années 60, où il était peu aisé de militer pour la paix.
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0: aux gens, ça fait marcher les usines.
1: Très cynique et très réel. Oui,
2: c'était ça, une histoire qui se mord la queue, parce que c'était à la fin, pourquoi des canons, c'est pourquoi gagner de l'argent, et ainsi de suite, l'argent pour acheter des canons.
1: Toujours. Et puis, sur le cynisme des politiques qui font la guerre ou d'autres, il y a aussi votre chanson « Votez pour moi ».

0: D'ailleurs, c'est presque désespérant que les thèmes d'actualité d'il y a 60 ans le soient toujours d'aujourd'hui.
1: Ouais, le soient toujours, oui.
0: Ouais,
1: hein. Ben oui, c'est cette chanson-là, c'était les problèmes, les musiciens.
0: Et les futurs Charlots.
1: Qui sont devenus les Charlots par la suite et tout. Et cette chanson, c'était un peu fou, quoi. Voter pour moi, c'était assez fou. Et les problèmes sont devenus les Charlots par la suite. Et c'est un peu dommage parce que c'était un groupe de rock qui était vraiment de qualité, qui m'accompagnait. Mais ils ont fait une belle carrière.
0: Oui, voilà. Eux aussi ont décidé d'aller dans le côté, humoristique, mais chacun étaient des musiciens vraiment chevronnés.
1: Un très bon musicien. Ouais. Gérard Rinaldi était...
0: Super chanteur.
1: Était un super chanteur. Ouais. Et puis Phil, grand guitariste. Et Jean, tout le monde, c'était des bons musiciens.
0: Bon, il faut qu'on parle d'une chanson que j'adore. Un éléphant me regarde.
1: Oui.
0: Alors, en plus, là, vous pouvez en parler avec, on va dire, la mémoire parfaitement rafraîchie, puisque vous venez de la réenregistrer.
1: Voilà.
0: Un éléphant me regarde, version 2026. Voilà ce que ça donne.

0: On parle souvent des mini-polémiques créées par les élucubrations entre la pilule Yvette Horner et Johnny Hallyday, mais Un éléphant me regarde, quand même, c'est une chanson très psychédélique.
1: C'était une chanson psychédélique, mais je dois dire qu'il y avait une seule phrase qui donnait un petit peu l'impression que ce soit psychédélique, c'était la fumée dans les yeux. Oui. En fait, je dois dire qu'à l'époque, moi, je concevais la seule substance que je consommais, c'était de la chartreuse verte, voilà.
0: D'accord. Ah ouais.
1: J'ai eu la chance de jamais tomber dans la drogue.
0: Mais pourquoi vous avez fait une super chanson de
1: droguée? C'était marrant. C'était pas une chanson de
0: droguée,
1: c'est une chanson un peu. Par contre, vous avez utilisé le mot psychédélique. J'ai toujours regretté que cette chose qui aurait pu être une chose qui aurait pu faire avancer la science dans certains domaines, etc. Parce que le LSD en question, il a été interdit, donc du coup il est tombé dans les mains des malfrats, des trafiquants, des gens qui en prenaient souvent des doses mille fois trop grandes et en crevaient, alors que il y a eu des gens qui ont fait des recherches avec ce produit. Et bon, les lois évoluent petit à petit, de temps en temps. Moi, par exemple, j'ai eu l'occasion, tout récemment, pendant 2 ans, de prendre du cannabis médical, dans un essai, un cadre tout à fait légal, pour le cannabis médical, et je pense que cette chanson parle un petit peu de façon amusante. Elle a été reprise, elle a été chantée très longtemps sur scène, oui, par Nicolas Sirkis, par Indochine. Et cette chanson, bon, c'est une façon aussi d'amener, je pense honnêtement que si l'herbe, la marijuana, le cannabis, qui n'est pas une substance toxique comme la cocaïne ou d'autres choses beaucoup plus graves, si les gens pouvaient le trouver légalement comme dans 40 États sur 50 en Amérique, comme dans beaucoup de pays d'Europe, etc., le trouver légalement, eh ben, ça ferait déjà la moitié de la criminalité qui disparaîtrait. Parce que les gamins ou les jeunes, en tout cas à 18 ans, pourraient l'acheter légalement comme ils achètent de l'alcool, du vin ou du whisky ou de la bière. Et puis, ils seraient pas obligés d'aller dans des coins sombres où on va leur fourguer des horreurs,
0: oui,
1: beaucoup plus graves.
0: Oui,
1: honnêtement, je pense que la loi pourrait s'améliorer comme ça.
0: Ouais.
1: Je suis moins militant que j'étais à certains moments, mais je pense que on devrait y penser.
0: Les élucubrations, elles ont été un peu étirées, récupérées sur votre album suivant, donc après 66, on a eu les contre-élucubrations problématiques. Alors j'ai lu que ça vous avait un peu agacé, qu'on ait eu envie de prolonger le succès des élucubrations en faisant donc un duo, c'est entre vous et vos musiciens de l'époque, les problèmes, les futurs Charlots.
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0: Et après, vous leur répondez. Ça vous a agacé, c'est vrai?
1: Non, ça m'a pas agacé. C'était amusant.
0: C'est rigolo, moi, je trouve.
1: C'était très amusant.
0: Ouais.
1: C'était moins un petit peu agaçant, c'est que la chanson a été signée de quelqu'un d'autre.
0: Ah oui, ça, c'est ennuyeux.
1: Un jour, des années après, avec Gérard, on se voit comme ça, puis on parlait tout à fait autre chose. Je dis, mais toi, t'as touché des sous sur cette chanson-là, puisque on avait écrit les paroles, comme ça, avec Gérard et moi. Et il dit, mais non, j'ai regardé, moi, non. Sur la pochette, il y a marqué Antoine Rinaldi, le auteur-compositeur Antoine Rinaldi. Et on cherche, et on demande à la CC, mais c'était signé Fechner-Boublil.
0: Non, les producteurs. Ah bah voilà, ah bah bravo.
1: Mais par contre, autre anecdote avec les Charlots, un jour qu'on tournait pas le clip, mais une émission de télé avec cette chanson-là, on s'est trouvé sur un bateau, et puis on avait de temps mort, et puis c'était pas les Charlots, c'était des problèmes. Hein.
0: Oui.
1: Et puis on m'avait dit, est-ce que tu pourrais, pour une émission d'Europe numéro 1, chanter une chanson que tu fais pas d'habitude, une chanson qui soit pas de ton répertoire. Mais je dis, on va en faire une. Et ensemble, on a fait une parodie des élucubrations, c'était pas des élucubrations, mais des Je dis ce que je pense et je vis comme je veux, qui était une chanson que j'ai faite à l'époque aussi. Et oui, Gérard a pris l'accent berrichon,
0: ouais.
1: C'est devenu la Marie, quelque chose là, et ça a donné naissance au Charlot. Cet enregistrement est passé à la radio, et monté numéro 1 des ventes, et les Charlots n'existaient pas, c'était les problèmes. Alors Christian Fechner leur a dit, bah, écoute, vous n'êtes plus les problèmes, demain vous êtes les Charlots. Ah bon, mais nous, le rock'n'roll, non, fini, les Charlots, vous êtes des comiques.
0: Et voilà les débuts.
1: C'était une drôle d'époque quand même. Hein.
0: Charlot, bah ouais. Et dans Touchez pas à la mer aussi, finalement, vous reprenez un peu les élucubrations. Hein. La mer.

0: Touchez pas à la mer, 1987.
1: Oui, oui. Voilà. C'était une chanson qui m'est tombée du ciel. J'étais sur le bateau, j'avais envie, je savais pas. Et je pensais pas du tout que ça allait être une chanson écologique. À l'époque, il y avait des problèmes avec certains endroits où il y avait des cultures de perles, ouais. Ils cultivaient des perles. Du coup, ils voulaient interdire des lagons. Certains lagons étaient interdits aux bateaux tout d'un coup. Et je dis, c'est pas possible, on ne peut pas faire des frontières sur l'océan, on ne peut pas mettre des barbelés dans les lagons. Puis j'ai commencé à écrire la chanson. Évidemment, elle est devenue une chanson pour la protection de l'environnement. Aussitôt, ça a été les baleines et les grands oiseaux blancs et et les petits enfants. Et cette chanson, c'est marrant parce que on avait créé un autre site internet, tout qui s'appelle Touchez pas à la mer, et des milliers d'écoles, de classes, pas plus tard que là, dans mon village, ils m'ont contacté parce que les enfants, ils veulent vous chanter « Touchez pas à la mer ». Et des milliers de classes partout ont chanté « Touchez pas à la mer ».
0: Oui, c'est devenu un incontournable de la chanson écolo, voilà, pour éveiller les consciences des enfants. Aussi bien l'importance de la mer et des océans.
1: Oui, à Tahiti, les gens où ils ne sont pas sensibles au succès, ça, ils s'en foutent, parce que t'es connu, t'es vedette, on s'en fout, hein, vraiment. Mais ils m'appelaient, pas Antoine, ils m'appelaient « Touchez pas à la mer ». comme Danse avec les loups, voilà.
0: Ouais, Kevin Costner, on l'appelait Danse avec les loups. Et...
1: Moi, c'est Touchez pas à la mer.
0: Touchez pas à la mer. Alors, Touchez pas à la mer. Bon anniversaire aux Élucubrations et longue et belle vie à vous et aussi à ces nouvelles versions de vos chansons qui sont sur ce best-of qui devrait pas tarder à apparaître sur les plateformes de streaming et qui, pour le moment, est sur votre site antoine.tv.
1: Eh bien, merci beaucoup de m'avoir accueilli. J'ai passé un très bon moment. C'est amusant, tous ces souvenirs.
0: Ah, oui.
1: Je m'amuse aussi à les entendre. J'ai passé un excellent moment.
0: Merci beaucoup,
1: merci
0: Antoine.
1: De m'avoir accueilli. À très bientôt.
0: À bientôt, merci.
1: Merci.
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4: Bonjour à toutes et à tous. J'espère que vous allez bien en ce vendredi. Nous pensons bien sûr à tous ceux qui subissent les feux de cet été dans l'Aude, le Var, la Drôme et ailleurs. Bon courage à vous tous. Jusqu'à 13h, ce sont les meilleurs moments d'Au Taquet avec Valérie Damido et Eric Bastien. Ils ont joué avec des candidats plus sympathiques les uns que les autres, toujours avec des anecdotes à raconter, comme celle du sanglier qui charge, de la bûche dans la tête de mamie ou du chien qui n'est pas le bon chien. On va passer un bon moment sur votre radio ici.
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4: Musique dans les prochaines minutes avec un classique d'Eddie Mitchell qui est en fait une adaptation d'un titre américain, Sur la route de Memphis, sur votre radio ici.

0: Ici, sur la route de Memphis, Eddie Mitchell. Nous sommes maintenant sur la route du rire avec Valérie Damido, Éric Bastien et nos deux candidats. Jean-Louis, d'ici Saint-Étienne-Loire, qui aimerait déjeuner avec deux grands chanteurs. Et Adèle, d'ici Béarn-Bigorre, qui nous raconte une histoire de sanglier sur votre radio ici.
1: Alors, 7 points chacun les amis, donc ça va se départager au bingo. Mais avant le bingo, on va raconter un petit peu un truc. Alors déjà, il paraît que ça fait 20 ans que t'es avec ton chéri Emmanuel.
2: C'est ça, exactement.
1: Et que tu l'as rencontré au travail.
2: Au travail, oui, de nuit, grâce à une part de gâteau.
1: Et oui, parce que ta copine faisait son pot de départ et t'as amené le gâteau à Emmanuel.
2: Ah bah oui, en vrai, j'ai amené un cadeau, un gâteau à mes collègues qui travaillent à l'étage du dessous. Et je l'ai vu sortir et ça a été le coup de foudre, quoi.
1: Et voilà, ça y est, pim, allez. Là, ça fait voilà des 20 ans que ça dure et vous êtes mariés depuis 8 ans.
2: Oui, c'est ça. Ouais, 20 ans d'amour.
1: Les noces de coquelicot. J'adore.
2: Oh, sympa.
1: Voilà. Alors, nous allons, afin de pouvoir t'encourager, parce qu'on a très envie que tu te sélectionnes pour la finale.
3: Ils se distinguent pas trop, là. Pour l'instant, bon, égalité.
1: Ils ont égalité.
3: Je sais.
1: Faut toujours que tu la ramènes pour dire n'importe quoi.
3: Comme tous les Auvergnats.
1: Oui, bah concentre-toi plutôt sur les mots que tu utilises.
3: On est concentré, Laurent.
1: Érection.
3: On est concentré.
1: Alors, tu adores les vieilles chansons françaises et on va te passer un petit coup de Jacques Brel.

0: Les bourgeois de M. Brel. Alors, écoute bien, c'est le moment de cartonner, ma chérie. Donc, à mon top chrono, tu auras 10 secondes pour me citer un maximum de groupes de mecs. Donc, ça veut dire des groupes de rock, des boys band, tout ce que tu veux, du moment qu'il y a plus de deux personnes. Hein. Donc, boys band, groupe de mecs, groupe de rock, c'est parti, un maximum, top chrono.
1: Les Wild Apart, les To Be Free, Alliage, Backstreet Boys, G-Squad.
0: Ok, tu m'en as donné 5. C'est parfait, il y avait évidemment les Hanson Brothers, les Tech Vat, les Bébés Brunes, les Beatles, les Poetic Lovers, les Stones, les Beach Boys, mais tu m'en as donné 5, c'est parfait.
2: Oui, on va voir dans un instant ce que va faire Laurent. Laurent, tu as un porte-bonheur et je suis sûr que ça va être utile pour ce bingo. Et ça va plaire à Valérie parce que tu as toujours un pendule sur toi. Tu fais le pendule. Tu pratiques le pendule qui répond par oui ou par non ou par je sais pas hein, quand on le fait tourner, c'est ça?
3: Je sais pas.
2: Ouais, je sais pas. Bah, t'intéresse à savoir dans un instant. Alors, un truc qui est très lié à moi, et pour une fois, je me reconnais tellement en toi, Laurent. Tu es nul en anglais, ou en tous les cas, en langue étrangère. Et ton entreprise t'a payé un an de cours d'anglais, mais t'en avais tellement rien à faire que t'as demandé à qui de faire tes devoirs?
3: Bah, ma grande fille qui était en langue étrangère.
0: Voilà. Mais quelle honte!
2: Un an, la société lui paye un an de cours d'anglais, Et en même temps, j'aurais fait la même chose. Et alors, la chose bien inutile pour finir cette émission, tu décolles les étiquettes de toutes les bouteilles, ça sert à rien, mais tu le fais super bien.
3: Voilà, j'adore.
2: Ça va, toi, Simon? Voilà. Tu es bien?
3: Pas impressionnant, c'est bon, quoi.
2: Mais pourquoi tu fais ça, les étiquettes et... Ouais.
3: Bon. Je sais pas. Alors, Fabienne, bien souvent, elle me tape sur le bout des doigts parce que. Voilà, faut que j'arrête, mais je sais pas.
2: Écoute, il y a une demi-heure, je t'ai pris un rendez-vous avec Kierzek. Je vais t'en prendre un deuxième rendez-vous avec le docteur Kierzek. Je pense qu'à un moment donné, c'est
3: un
2: bon thérapie. Allez, pour t'encourager, la musique que tu aimes, tu adores Pink Floyd, tu aimes aussi Dire Straits. Un séjour en Auvergne, c'est maintenant que ça se joue sur le bingo. Combien a-t-elle fait?
0: Elle a fait 5.
2: Comme vous êtes à égalité, il suffit que tu fasses 6, ok? Tu fais plus qu'elle, c'est-à-dire 6, t'encaisses les 10 points et tu reviens vendredi. Bonne chance à quoi?
0: Il a dit bonne chance, Fanny.
2: Voilà,
3: parce qu'elle a gagné.
2: Voilà. Oh, mais
0: non! Elle dit, pars pas comme ça.
3: Allez, vas-y.
2: Laurent, j'ai besoin. Là, c'est un bingo. Tu vas avoir 10 secondes pour citer un maximum. Donc, c'est la même chose, sauf que c'est les filles. Un maximum de groupes de filles ou de girls band dans la musique, dans tout ce que l'on connaît en France ou à l'étranger. Allez, concentre-toi. Top chrono. 10 secondes.
3: Totally Spice. Bravo, Fanny.
2: Les L5, les Bengals, les Belle Stars, les Spice Girls, les Supremes, les Ronettes. À cause des garçons, il y en avait plein.
0: Les Andrew Sisters, les Bananarama.
2: Yeah.
0: Bon, eh bien, ça veut dire, Fanny, que tu nous retrouves pour la finale de vendredi.

0: Animal Vita dans la playlist d'ici. Faisons la connaissance maintenant de Cindy d'ici Picardie, alias Speedy Cindy, et vous allez comprendre pourquoi. Elle porte très très bien son surnom, et Jérôme d'ici Auxerre, qui est devenu le héros de son beau-père lors d'une réunion de famille. Alors l'histoire est très drôle, dans les faits pas vraiment, mais quand on la raconte c'est vraiment plutôt sympa, et d'ailleurs ça a fait beaucoup rire Valérie Damido et Eric Bastien sur votre radio ici.
1: Alors Cindy, tu as rencontré ton chéri Eric il y a 28 ans en discothèque, et à l'époque on écoutait ça. Alors il paraît que t'étais en discothèque au Parthénon à Amiens. Comment ça s'est passé?
2: On s'est regardé, puis à la fin, au moment du slow, on a concrétisé.
1: C'est-à-dire, on a roulé des pelles direct.
2: Ouais, un petit bisou, hein. Pas la pelle tout de suite, mais un petit bisou.
1: Smacou, pas de pelle.
2: Non, pas de pelle.
1: Oh là là.
2: On s'est revu une semaine après.
1: Ah, vous êtes donc quand même échangé les numéros et tout.
2: Voilà, c'est ça.
1: Voilà, février 98.
2: Oui.
1: Et vous vous êtes marié quand?
2: Le 8-8-98.
1: Et voilà, donc quand même 6 mois plus tard. Hein, donc ça,
2: voilà. Speedy Cindy, j'étais très vite aussi pour ça.
1: Et ben voilà. C'était quand même un petit coup de foudre, hein, ma petite Speedy Cindy, quand même.
2: Voilà.
1: Hein t'avais 20 ans quand tu l'as rencontré, quand même.
2: C'est ça.
1: Et voilà. Alors, il paraît que t'as un chat qui est comme un chien, que dès que tu l'assises.
2: Oh, oui.
1: C'est-à-dire?
2: Oh ben, je l'assiste, elle vient, je la promène un petit peu en laisse avec son harnais. Voilà, toutes les caractéristiques du chien. C'est vrai que c'est un chat, mais elle ressemble au chien que j'avais en fin de compte. Parce que j'ai toujours eu des chiens, et là, comme ils sont décédés, j'ai pris un chat. Et c'est vrai que je retrouve dans mon chat que j'ai pris des caractéristiques de mes chiens en fin de compte.
1: Ah ouais, bah du coup, elle a même pas été élevée avec des chiens, donc c'est vraiment...
2: Du tout. Non, c'est elle est un sauvetage, je l'ai adoptée. Donc elle a déjà 8 ans.
1: Oh bah dis donc, c'est bien, moi j'aimerais bien que mon chien, je puisse la promener en laisse, mon chat je veux dire, voilà. Parce que moi mon chat, si je l'ai en laisse...
2: Ouais, j'ai même pas eu chaton en fin de compte, c'est déjà un chat adulte que j'ai sauvé, donc je suis étonnée, puis c'est vrai que tout le comportement.
1: Eh bah c'est bien, moi j'aime bien que quand on siffle un chat, il arrive. Ça n'existe pas ça, tu sais que tu es chanceuse, hein.
2: Alors... Ah oui, directement je siffle, elle court.
1: Ah bah. Alors, ma chérie, là, maintenant, tout de suite, c'est la question pour marquer 5 points de plus. Alors, écoute bien. Sous quel nom est plus connu le chanteur québécois Pierre Garand?
2: Garou.
1: Ah bon, j'ai même pas le temps de dire ça, allez hop là, pourquoi?
2: Speedy Cindy,
1: ben, on va écouter. Eh oui. Évidemment, bien sûr, que c'est notre ami Garou. Eh ben, c'est un sans faute, Speedy Cindy, t'as 12.
3: Écoute, Jérôme, là, c'est vrai qu'elle est très efficace, là, faut reconnaître quand même.
4: Ah oui, elle est forte, elle est forte.
3: Hein. Réponse à la seconde. Fou, là.
4: Faut que je m'accroche, hein.
3: Non, mais ça va, Jérôme, parce que franchement, t'étais à 7 et voilà, elle était à égalité, donc ça se trouve, tu as encore égalisé Jérôme avec ici au CERF.
4: J'espère.
3: Je te le souhaite, Jérôme, on a parlé de ta rencontre avec Sandrine, on a dit que c'était au lycée. Du coup, Sandrine, elle a une maman, en tous les cas, il y a une belle-mère, quoi. On est d'accord?
4: Oui.
3: Mais tu vois où je veux en venir ou pas?
4: Oui, mais c'était pas la belle-mère. C'était la belle-mère de mon beau-père.
3: Alors, on va expliquer.
1: Voilà.
3: Parce qu'il a un petit côté gâteau.
1: Voilà.
3: Pour leur un an de mariage, donc avec ta chérie, on est d'accord. Il y avait une réunion dans ta belle famille. C'est ça, hein?
4: Chez nous, là.
3: Oui, bien sûr.
4: La belle famille qui était là. Ouais.
3: À l'époque, vous vous chauffez au bois. Voilà. Et tu attrapes une bûche. Pour la lancer au chien, d'ailleurs.
4: Oui.
3: Et pas de chance, qui se prend la bûche? C'est pas la belle-mère, effectivement. Oui. C'est qui?
4: La grand-mère.
3: Oui.
4: La grand-mère.
3: Oui, alors la grand-mère qui se trouve dans l'axe, et bim, elle se prend une bûche. Et qu'est-ce qu'il y a?
4: Non, mais elle est au coin de l'arcade.
3: Oui, non, mais on rigole, mais elle a été aux urgences, mamie, là. Qu'est-ce que tu lui as fait?
4: Ah, bah, ils ont couru aux urgences du coin. Bon, ça saignait plus qu'à cet endroit-là, ça saigne beaucoup, mais il n'y avait pas rien de particulier. Mais
3: alors,
4: bon.
3: Et le pire dans tout ça,
4: ils ont quand même insisté pour avoir des points, donc ils ont eu 4 points quand même.
3: Bah oui, pour mamie, quand même 5 points de suture, mais il paraît que le beau-père s'est retenu de ne pas rire. En fait, tout le monde s'est foutu d'elle, c'est horrible, votre famille. Quoi, cette famille?
4: Ah bah, le beau-père, lui, il m'a dit en aparté, t'es mon héros, ça fait des années que j'aurais voulu le faire, que je ne l'ai pas fait.
3: Et c'est ton héros, il a dit, j'ai toujours aimé de faire ça, et je l'ai... D'accord. Et cette grand-mère, elle est où aujourd'hui? Elle nous a quittés ou elle est toujours là?
4: Je ne sais pas.
3: D'accord.
1: Ok, d'accord.
3: Ok, bon, c'est on a quand super. Même une pensée pour elle, où qu'elle soit.
1: Où qu'elle soit. Excuse-nous, mamie Jeannette.
3: Ah non, ah non.
1: Allez.
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This Girl de Cooking on Three Burners, remixé par le DJ français Kungs, qui se produit demain au festival Fête du Bruit à Landerneau et dimanche au festival Garten on the Beach à Deauville. Dans quelques secondes, c'est votre agenda de l'été qui arrive avec des bons plans dans votre région, sélectionnés rien que pour vous. Puis la musique revient avec Indochine sur votre radio ici.

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2: Et pour la musique, place à Indochine avant de retrouver les meilleurs moments d'Otaquet. Pour les plus aventuriers, c'est le cas de le dire, il existe une version par Metallica. Et c'est très différent. L'aventurier sur votre radio ici.

0: Ils seront en concert à Boulogne-Billancourt fin novembre. Indochine, l'aventurier sur votre radio ici. Valérie Démido et Eric Bastien sont maintenant avec Grégory Dissinor qui a bien fait d'écouter son ami médium. D'ailleurs, Eric aimerait bien avoir la même amie et surtout la même prédiction. Quant à Jennifer Dissigar-Lauzer, elle nous raconte comment elle a rencontré son chéri et c'est tout mignon, vous allez voir, c'est sur votre radio ici.
1: Alors, Grégory, attention, on est sur un petit gars qui normalement a méga de la chance. Parce que, avant on l'appelait Jo la Poisse, mais ça a tourné, parce que il a des potes médiums qui lui ont dit « tu vas gagner au loto ». Et t'as joué, et qu'est-ce qui s'est passé?
2: J'ai gagné.
1: Et voilà!
3: Ça devient mon meilleur ami, là, depuis 2 secondes. Hein.
1: Alors, du coup, c'est quand même, t'as gagné, bon, on dira pas combien, on s'en fout. Mais du coup, est-ce que depuis que t'as gagné, tu joues encore ou...
2: Ouais, je continue à jouer. En fait, c'est arrivé là à Noël, le jour de Noël. Et donc, depuis, je continue à jouer parce que mon ami médium m'avait dit que j'avais gagné au mois de juin. Et quand je l'ai revu, je lui ai dit, c'était en décembre. Elle m'a dit, non, c'était pas ce jour-là. tu vas gagner. Continue à jouer. Donc, et elle a pas d'action à la FDJ, hein, donc.
1: Les médiums, c'est super.
3: Si on peut avoir son numéro de téléphone, on est preneur. Hein.
1: Voilà, avant la fin de l'émission.
2: Je vous le donnerai sans problème.
1: Tu vas donner son numéro à Maître Coupez. On va s'expliquer avec ta copine médium. Okay. Donc, du coup, c'est
3: plus
1: génial.
3: Que s'expliquer, je vais te dire.
1: Alors, du coup, t'as ton tirage, 4 numéros, le complémentaire. Alors, est-ce que t'avais déjà gagné avant? Parce que je lis que, oui, t'avais joué et t'avais gagné au moment du Covid.
2: Ah non, ça c'est professionnellement au moment du Covid. J'ai essayé de me débrouiller parce que vendeur à domicile, indépendant, avec les confinements, c'était impossible de continuer mon activité. Donc là, ça craignait fortement. Et puis j'ai eu un gros coup de bol. C'est que en allant dans une pharmacie, il y a un monsieur qui était là qui cherchait du gel hydroalcoolique pour toute son entreprise, et c'est une entreprise nationale et il voulait mettre en sécurité tout son personnel. Et donc là, professionnellement parlant, ça a changé totalement ma vie parce que je les ai aidés pendant plus de 2 ans à se protéger contre cette maladie.
1: Mais mais qu'est-ce que c'est cet homme? On l'adore! Le gel hydroalcoolique, qui est ma vie depuis 18 mois, puisque la personne à ma droite, qui je le rappelle, est hypochondriaque, a 16 litres de gel et il se met ça sur les mains. Évidemment. Toutes les 7 secondes, j'ai envie de crever de l'odeur.
3: Non, voilà. Mais je vais vous réconcilier.
1: Non, excusez-moi. Oui, d'accord, mais on est obligé de se taper le gel qui pue là.
3: C'est vrai que ça sent fort.
1: Ouais, ça va. Ça va, quoi.
2: Il a du mauvais gel, lui. C'est pour ça.
1: Et bien sûr, il est radin. Donc, tu penses bien qu'il prend le premier prix chez
3: Le Verne.
1: Voilà, quoi.
3: Écoutez, pour réconcilier tout le monde, Valérie, faisons une pause années 80.
1: En rouge et noir, je soufflerai le temps.
3: Il y aura toujours une pause années 80 en rouge et noir tous les jours à 12h44 maintenant.
1: Alors,
3: possible, ça.
1: Écoute bien, Grégory. C'est ta question à 5 points. Là, tu peux marquer 5 points d'un coup. Ça serait magnifique. Comment s'appelle, dans le spot pour la prévention routière, comment s'appelle le capitaine de soirée, celui qui boit pas? Comment s'appelle le capitaine de soirée? Top chrono, 10 secondes.
2: Tam.
1: Bon, elle peut être tenue que tu trouves, tiens. J'ai l'impression que tu connaissais, je sais pas pourquoi. Oui, c'est Sam. C'est celui qui boit pas, qui ramène tous ses potes. T'as déjà fait Sam, toi?
2: On l'a fait pour moi aussi, hein.
1: Ouais, voilà. Allez, jingle, 5 points, t'es à 10.
3: Jennifer qui a 7 points. Attention, là, il est passé devant, là, Jennifer. Hein.
4: Oui, je vois.
3: On ne se laisse pas trop devancer. Tu l'as rencontré comment, ton chéri, Alexis? Ça s'est fait à quelle occasion?
4: Eh bien, en fait, on travaillait ensemble. Enfin, on ne travaillait pas ensemble. On vivait dans le même bâtiment.
3: D'accord.
4: Et en fait, un jour, un soir, j'avais oublié quelque chose à la voiture. Donc, du coup, je redescends à ma voiture. Et là, je vois une camionnette qui arrive avec deux jeunes hommes qui descendent.
3: Je rappelle que vous étiez tous les deux militaires. Hein.
4: Oui, on était tous les deux militaires.
3: Voilà, ok.
4: Voilà, mais on n'était pas dans le même escadron, en fait.
3: Ouais.
4: Donc, on s'était jamais croisés.
3: Uh-huh.
4: Et là, je vois ces deux personnes qui descendent de la camionnette et puis je les entends, oh là là, c'était un long voyage et tout, on est fatigués. Enfin, ils avaient l'air fatigués, quoi.
3: Mm.
4: Et ils avaient leur valise. Et puis je me dis, je vais les aider, les pauvres. Donc, je leur dis, vous voulez que je vous aide à monter les valises? Et puis, ils me regardent, genre, qu'est-ce qu'elle veut, celle-là? Et puis, Et puis du coup, on a commencé à discuter, voilà, pour savoir, et toi, tu travailles où, et toi, tu travailles où. Un petit coup de foudre, et puis après, on n'a pas arrêté de se croiser. Et voilà, la belle histoire a commencé.
3: Ah bah, ça a commencé, ça a fait cet effet-là dans ton cœur. Et puis, t'as voulu devenir un aigle, voilà, t'as vu la vie en rouge et noir, la totale, on comprend, bien sûr.
4: Non,
3: c'est une belle histoire, Jennifer.

0: Charlotte Cardin, The Way We Touch, dans la bande-son de votre radio ici. Valérie Damido et Eric Bastien sont à présent avec Christophe d'ici Gironde, à qui il arrive toujours des trucs quand il est sur un bateau. Perso, je ne monterai jamais avec lui sur un bateau. Et Pauline d'ici Berry, qui nous explique sur votre radio ici pourquoi son porte-bonheur est un porte-clés et surtout pourquoi celui-ci en particulier. En même temps, pourquoi pas, hein?
1: Ah là là là là. Alors, notre ami Christophe, qui vient d'habiter là, il n'y a pas très longtemps, dans les Landes, à Seignos, qui a été cuisinier toute sa vie, qui est un peu maniaque en cuisine, mais bon, qui ne le serait pas, il lui est arrivé une aventure qui m'a un peu à la fois amusé et en même temps égaré. Mais oui, parce que figurez-vous qu'un jour, Christophe est parti avec des amis et leur chien, un Milou, si on peut dire, un petit fox terrier, là, et ils vont passer la nuit sur l'île de Watt, en Bretagne. Le chien, il est comme un dingue sur le bateau, il est à l'aise, il n'y a pas de souci. Et au retour, le lendemain, ils embarquent sur le même bateau, mais là, le chien, ça ne va pas. Qu'est-ce qui se passe ?
2: Ce qui se passe, c'est que le chien n'était pas bien, on est arrivé sur le bateau, ça n'allait pas, et puis on a vu des gens sur la rive nous faire des signes, et en fin de compte, le chien, c'était pas le nôtre. C'était le même chien, la même race, le même gabarit, et puis du coup non, c'était pas le nôtre, donc le chien était perdu, nous avait suivi, mais voilà, c'est pour ça qu'on s'est aperçu que sur le bateau ça n'allait pas, parce que voilà, c'était pas le bon. Donc,
1: mais pauvre chien, enfin, qu'est-ce que ça veut dire?
3: Ça s'est bien fini quand même.
2: Sur une toute petite île en Bretagne, oui, c'est vrai que c'était assez dingue de s'apercevoir de ça, quoi, que deux chiens complètement identiques se retrouvaient sur cette île.
1: Alors, t'as des trucs hein, sur les bateaux. Par contre, il t'arrive toujours des trucs sur les bateaux. Un jour, entre deux services, il y avait une coupure de 3 heures.
3: Oh, je le sens mal.
1: Voilà, t'en profites pour aller faire un tour de catamaran dans la baie de la Baule. Il y a eu un gros coup de vent. Le mât s'est cassé. Comment qu'on a fait pour rentrer?
2: Ben voilà, le bateau comme on sortait toujours avec un deuxième petit catamaran, ben nous est parti chercher du secours sur le club dont je faisais partie. Et puis du coup, ben il est parti avec un canot à moteur et puis nous a récupéré dans la baie. Et puis je suis arrivé en cuisine. Et puis le chef m'a dit, ben alors Christophe, t'es en retard. Ben je dis oui, j'ai dématé dans la baie de la Baule.
1: Bravo. Faut plus prendre les bateaux, monsieur. Faut plus. Alors, je te pose la question à choix multiple. T'auras 3 propositions que je vais te faire. Et à mon top chrono, tu auras 10 secondes pour me donner ta proposition. Alors, tiens, Antoine.
4: Je vous ai compris, votez pour moi.
1: Eh oui, votez pour moi. Parce qu'aujourd'hui, lundi, demain, c'est l'ouverture de la campagne électorale des élections municipales.
3: Oula.
1: Alors, petite question. Quelle fonction remplit officiellement le maire d'une ville ou d'une commune? Chef de la police municipale, officier d'état civil, les deux à la fois, ou chef de chantier? Top chrono, qu'est-ce qu'il a comme fonction? Le maire de la ville, chef de la police municipale, officier d'état civil, les deux à la fois, ou chef de chantier? 10 secondes.
2: Les deux à la fois.
1: Et c'est une bonne réponse. Bravo. Et oui, il fait tout à la fois, mais il fait aussi chef de la police, garant de l'ordre public, représentant de l'État, il fait tout. Bravo, 3 points de plus, tu as 6.
3: Pauline habite à Déols, c'est dans l'Indre, elle écoute ici Berry, elle a eu 28 ans il y a quelques jours. Notre Pauline qui a plein de beaux talents puisqu'elle travaille en famille pour une maison qui accueille des seniors. Bon, tu adores les jeux concours, par exemple la radio, la télé, pareil même que tu mets ton réveil plus tôt. S'il faut jouer, t'es prête à te lever à n'importe quelle heure, c'est vrai ça?
5: Oui, c'est vrai.
3: C'est-à-dire que tu branches la radio et tu participes à tous les jeux?
5: Pas tous les jeux, mais sur mon téléphone, j'ai un site qui regroupe tous plusieurs jeux concours.
3: D'accord.
5: Sur Internet. Du coup, le matin, je me lève un peu plus tôt et puis je fais mes petits jeux tranquillement pendant que tout le monde dort encore.
3: Quand on est joueur, on est joueur.
1: Oui.
3: Ah oui, on a dit que tu étais joueuse, que tu étais chonchon, que tu étais rebelle, que tu étais susceptible. Mais tu aimes aussi les animaux et ça nous fait plaisir. Et si tu étais un animal, tu serais
5: un chat.
3: Du chat.
1: Ben oui, parce que tout le monde veut devenir un cat. Parce qu'un chat, quand il est cat.
3: Et puis, petit porte-bonheur, envoyons un klaxon sur les aristochats. Oui, madame, tu assistes à un tour de France, on jette des porte-clés, toi t'as décidé que ça devenait un porte-bonheur.
5: Oui, tout à fait, parce que c'était le porte-clés de la Française des Jeux. Ah. Et donc, il y avait...
3: Je comprends mieux.
1: D'accord.
3: Il y a une logique.
5: Donc, je l'ai accroché aux clés de la maison de Paulette. Ah,

0: Francis Cabrel, tournez les hélicos sur votre radio ici. Allez, dans une grosse minute, voire deux minutes, nous serons avec Sandrine d'ici Pays Basque qui est tête en l'air et Emmanuel d'ici Nord à qui il arrive toujours des trucs. Le moins que l'on puisse dire, c'est qu'on ne s'ennuie pas avec lui. A tout de suite avec Valérie Damido et Eric Bastien sur votre radio ici.
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2: Sandrine, qui m'a l'air de bien, bien gagner, et pourtant, elle est un petit peu comme Annie Cordy.
3: Moi, je serai toujours toute ma vie tête de linotte.
2: Alors, ma petite tête de linotte, il paraît qu'on est tête en l'air.
4: Oh là là.
2: Oh là là, dit-elle. Alors, on oublie.
4: Je raconte un petit truc.
2: Alors, raconte-moi.
4: Alors, enfin, je dis à ma copine, tiens, on va aller à l'auto. Je lui envoie l'affiche. Figure-toi, je m'étais trompée d'un mois.
2: Un mois ? C'est-à-dire t'as fait le, tu mois. Croyais que le loto c'est... Mais comment...
4: Du 28 février, c'était 28 mars.
2: Donc t'as été toute seule au loto et t'as vu personne en fait ?
4: Bah grosso merdo, oui.
5: Grosso merdo.
2: Alors, on a demandé à tous nos auditeurs ce qu'ils voudraient être comme animal. Toi, t'as choisi une salamandre, tu m'expliques ?
5: C'est bien la première fois. Hein.
2: Oui, c'est la première fois. Hein. Pourquoi
4: bah, écoute, déjà je trouve ça magnifique, c'est rare,
2: ouais.
4: Ça se cache. C'est un peu comme moi, je me casse.
2: Ouais.
4: Et après, c'est près des quatre éléments.
2: Ah, d'accord. Il y en a dans ton jardin, des salamandres, t'en as déjà croisé ?
4: J'ai déjà vu une, mais pas dans mon jardin, non.
2: Eh oui.
4: En forêt,
2: ah,
4: près d'une forêt.
2: Pourtant, dans le sud, voilà. Dès qu'il fait du soleil, on en voit les petites salamandres, hein, des petits...
4: On en voit de moins en moins, c'est...
2: De toute façon, comme tous
4: les... comme les coccinelles, c'est comme beaucoup de choses.
2: Merci. La pollution et tout ça. Alors, on va parler tout de suite avec architecture, mais on va surtout gagner 3 points. C'est la question à choix multiple. Je te pose la question, je te fais des propositions. T'as 10 secondes pour me donner ta propale. Tiens, une petite chanson.
6: À la maison, il y a des trucs qui tombent pas rond.
2: Alors, avec la maison, on va parler architecture. Écoute bien. En architecture, qu'est-ce qu'un chien assis ? Deux colonnes en marbre qui encadrent la porte d'entrée, une fenêtre qui dépasse du toit, une grille décorative intégrée dans un mur ou la coupe d'Éric Bastien.
5: Exactement.
2: Alors, c'est quoi un chien assis ? Deux colonnes en marbre autour d'une porte d'entrée, une fenêtre qui dépasse du toit.
4: Non, c'est une fenêtre qui dépasse du toit.
2: Oh,
4: ma mère, elle est embêtée avec ça.
2: Oh, bah, écoutez, bien évidemment que c'est la bonne réponse.
4: Merci,
2: c'est,
4: maman.
2: Et voilà, ça ressort du toit, c'est doté de son propre petit toit et ça apporte lumière et volume tout en offrant un charme traditionnel. 4 points de plus, tu as 8.
5: Bon, attention là, Emmanuel, parce que elle s'est quand même bien, bien échappée après le quiz musical. Tu restes à un point et un petit écart qui est un gros écart quand même, Emmanuel. Hein ?
7: Ouais, là, ça craint, ouais. C'est bon.
5: Ouais, ça craint. Ouais. C'est pas fini, hein, tout est jouable avant 13h. Je te rappelle qu'il y a le bingo qui va arriver dans un instant. Nuggets et Peanuts sont les deux poules d'Emmanuel qui vit dans le Nord à Arles, dans le Pas-de-Calais. Il n'a pas de chance. Non, Emmanuel, il est un peu laguine, il lui arrive toujours un petit peu des trucs, voilà, comme ça, quoi. C'est... Bah, on commence par le voyage de noces, si vous voulez, hein, Manu ?
7: Oui.
5: Allez, le voyage de noces, bon, avec ta chérie. Le patron en avait donné que 3 jours, d'ailleurs, pour terrible, ça, hein, pour ce voyage de noces.
7: C'est ça.
5: Qu'est-ce qui vous est arrivé pendant ces 3 jours ? Ça a été génial, je crois. Hein.
7: Intoxication alimentaire pour les deux.
5: Allez, intoxication, fruits de mer. Mais ça continue, mon petit Pierre-Richard, il visite la Tour Eiffel avec la famille, il monte au deuxième étage. Qu'est-ce qui s'est passé ?
7: Ah ben, le vertige, je suis resté collé au mur, mais j'ai pas bougé.
5: Collé à la paroi. Pop. Continue, il part en jet ski. Oui. Mais oui, parce qu'il est fou comme ça, Manu. Il a envie de faire du jet ski avec son fils. Qu'est-ce qu'il a oublié, le loueur ?
7: De mettre de l'essence.
5: Voilà.
2: Ah bah, il a pas été loin, alors.
5: Tu nous as fait une Michel Blanc dans les bronzes étroits, là.
7: Disons qu'il y en avait mis assez pour qu'on aille assez loin, et puis tout compte fait, on n'a pas pu revenir par nous-mêmes.
5: Tu sais, Michel Blanc dans les bronzés,
2: quoi. Bah oui.
5: Donc t'es en pleine mer, t'es resté en pleine mer du coup.
7: Bon, on n'était pas loin, enfin si, mais ouais, en pleine mer.
2: Ouais,
5: Oui, quand même. Tiens, attends, non, remettez-moi encore du Pierre-Richard, parce que puisqu'on parle de bateau, de retour d'Angleterre, Manu, qu'est-ce qui se passe ?
7: Ah oui. Bon. On a eu une très grosse tempête, on devait revenir de Douvres jusqu'à Calais, on a été déporté à Zuidcot, et puis tout le monde était malade, et moi avec mon beau-père, on mangeait tranquillement parce que j'ai pas le mal de mer, donc
5: oui.
7: On vomissait partout, quoi.
5: Bien sûr, pendant que les autres... Ouais, il n'y avait pas de problème. Je regarde un peu pour après, hein, parce que c'est pas fini.
7: Allez,
5: c'est pas fini.
7: Allez.
5: Oh, Manu, t'es exceptionnel.
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premier grand succès de Clara Luciani à La Grenade. Nous sommes déjà à la fin des meilleurs moments de Taquet pour aujourd'hui, mais nous reprenons lundi, bien sûr, toujours avec Valérie Damidot et Eric Bastien, toujours en très grande forme. Comme nos candidats, il sera question d'imitation. Franck imite très très bien des personnages célèbres. Vous allez pouvoir jouer à les deviner. Il y aura aussi une question de repassage. Généralement, on a un fer à repasser, deux fer à repasser. Eh bien, figurez-vous que Sandra, elle en a trois. Et puis, il y aura aussi une histoire de chevreuil sur votre radio ici.

0: C'était Elton John sur votre radio locale, ici.
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0: À quelques encablures du début du week-end, ce vendredi, vous avez choisi de démarrer votre journée avec votre radio locale. Bonjour à vous, merci d'être des nôtres, ravi de vous savoir de l'autre côté du poste. On va vivre ensemble ce petit moment de radio du matin, tôt, très tôt. Ici, on s'occupe de tout pour vous rendre le plus doux possible ces premiers instants de la journée, à commencer par la musique. Dans les prochaines minutes, on vous promet l'Amérique, celle de Joe Dassin, juste après le journal. Bonjour Valentine Lottès.
2: Bonjour Johan, bonjour à tous.
0: Dans l'actualité, ce matin, les Landes brûlent à nouveau.
2: Un incendie imprévisible et très puissant. Le préfet nous en dira plus dans un instant. Quand la France se mobilise pour ses pompiers, déçus par le ministère, ils peuvent compter sur les habitants. C'est l'info du jour.

0: dans une demi-heure.
1: Et vous, de l'autre côté, avez-vous la main verte? Ce vendredi, par ici, les économies vous donnent un bon plan pour faire un potager partagé. Valérie Coréard vous donnera toutes les infos utiles pour ça aux alentours de 5h13. Et puis, on vous attend au standard. Prenez votre téléphone. Venez donc nous raconter ce que vous avez prévu de faire pour ces deux prochaines journées, ce week-end, qui arrive à grands pas. Vous passez sur l'antenne, vous gagnez le paqueté. 0810 055 056. Bon début de journée.
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1: C'est vendredi et c'est bientôt le week-end, pile 5h. Bonjour. Le journal Valentine Lethès et à la une, le retour des flammes donc dans les Landes.
0: En moins de 10 heures hier, ce nouvel incendie a déjà parcouru plus de 600 hectares de forêt depuis Luglon à l'ouest de Mont-de-Marsan. Et s'il progresse aussi vite, explique le préfet Gilles Clavreul, c'est parce qu'il s'agit encore une fois d'un feu convectif.
3: On a une évolution du feu qui est encore assez incertaine puisque ça tournoie beaucoup, le vent change tout le temps et puis il est, comme on dit, ce mot vous l'avez appris désormais, convectif, c'est-à-dire qu'il génère sa propre énergie et crée son propre climat. Voilà. Donc ce qui fait que de temps en temps, là il se dirigeait plutôt vers le sud-est, il se réoriente un peu plus plein est maintenant. On sait que ça va évoluer, nos objectifs ils sont toujours les mêmes, c'est de protéger les zones d'habitation. Alors là on a évacué le bourg de Luglon, donc a priori il n'y a pas de sujet personnel, mais on va protéger en priorité les habitations maintenant, hein, les lieux habités. Il y a des zones d'habitation mais qui sont plus lointaines, par exemple sur la commune de Garin, au sud-est du feu. C'est relativement loin, on est à 4, 5, 6 km. Simplement, on a eu des sautes très importantes, très éloignées du feu principal, 2, 3 km. Donc on est face à un risque qui est quand même très aléatoire. Ce feu est quand même très conséquent, très imprévisible.
0: Et la situation a contraint les autorités à évacuer 500 habitants dans le Pas-de-Calais, au nord du Touquet, comme à Saint-Just, au sud de Rennes. Les incendies sont contenus, mais pas encore fixés. C'est fait à Guérande, à l'ouest de Nantes, où 2000 vacanciers ont dû quitter leur camping hier.
1: Et la météo est toujours propice aux incendies aujourd'hui.
0: Oui, nous vivons l'une des plus longues vagues de chaleur connues par la France. Les sols sont secs, inflammables et la température brûlante. Avant une baisse progressive, la semaine prochaine, il fera encore jusqu'à 40 degrés ce vendredi. Notre quotidien comme nos vacances sont bousculés.
4: Je me lève à 4h du matin pour aller marcher avec mon chien.
5: Je fais plein de choses le matin et plein de choses le soir et voilà.
6: L'après-midi plutôt tranquille dans la maison à l'ombre. Faire des petites siestes l'après-midi quand je peux.
4: En termes d'activité sur ce qu'on avait prévu pour nos vacances et tout, tu veux aller randonner ou des choses comme ça, c'est impossible quoi. Il fait beaucoup trop chaud. Donc au lieu de se promener, on va se mettre dans la rivière.
7: On décale, ouais, le matin, le soir et puis on reste un petit peu au frais en début d'après-midi, petite sieste et puis voilà quoi, après piscine et on sort le soir.
0: 80 départements maintenus en vigilance orange canicule. Et cette chaleur s'accompagne désormais, Guillaume Fariol, d'une pollution à l'ozone dans plusieurs régions.
8: Quand il fait très chaud, les polluants dégagés par la circulation, par l'industrie, se transforment en ozone. C'est une réaction chimique bien connue. La chaleur, les rayons du soleil accélèrent la formation de ce gaz corrosif. Cette année, en Île-de-France, le premier pic de pollution est donc arrivé dès la canicule historiquement précoce du mois de mai. D'autres épisodes ont suivi au rythme des vagues de chaleur. Cette pollution se concentrait autrefois dans quelques régions, en particulier dans le sud-est. Mais avec le réchauffement climatique, l'ozone gagne du terrain. C'est d'ailleurs l'un des rares polluants dont les concentrations ne diminuent pas au fil des années, malgré l'amélioration globale de la qualité de l'air. Selon une étude d'une ONG britannique, pendant la seule canicule de juin, 2/3 des habitants de l'Union européenne ont respiré un taux dangereux d'ozone au-dessus des seuils recommandés par l'UE.
0: Une pollution à l'ozone en Île-de-France, dans les Bouches-du-Rhône et dans le département du Nord, où au moins jusqu'à ce soir, la vitesse est réduite de 20 km/h sur les routes. Du monde au volant, justement, ce vendredi, avant l'un des pires week-ends de l'été sur la route. Dans le sens des retours, la France est en orange, circulation difficile et même très difficile, rouge dans tout le quart sud-est.
1: Vous écoutez ici, il est 5h04, fin de carrière pour Florent Manaudou.
0: Oui, le géant français de la natation prendra sa retraite à l'issue de ses championnats d'Europe à Paris, après une carrière aussi grande que lui dans les bassins, 6 médailles aux Jeux Olympiques, dont l'or sur son épreuve fétiche, le 50 mètres nage libre à Londres en 2012.
9: Allez, c'est maintenant, Florent Manaudou, il va... Incroyable! Coup de tonnerre! Malodou est à l'or! Ça n'est pas l'or Malodou, c'est Florent Malodou! Incroyable sensation! Le petit frère s'est fait un prénom! Florent Manodou, champion olympique.
0: Et oui, on connaissait surtout sa sœur, Laure, à l'époque. La fin de carrière de Florent Manodou, célébrée demain, samedi, à 18h, dans ses championnats d'Europe de natation à Paris, où la France a encore glané deux nouvelles médailles hier. Champion du monde en titre, le Français Maxime Grousset a remporté l'argent du 100 mètres papillon. L'argent également pour la jeune Française Marie-Ambre Molu, deuxième de la finale du 50 mètres d'eau. La météo, Johan.
1: C'est une nouvelle journée caniculaire ce vendredi, avec des températures au lever du jour qui ne sont pas inférieures à 20-25 degrés. C'est dire si la nuit qui s'achève a encore été tropicale et éprouvante. Une nuit éprouvante, par exemple, en région parisienne, 26 degrés ce matin au lever du jour. À noter qu'en matinée, quelques ondées orageuses sont à prévoir sur la Bretagne, la basse Normandie. Également des nuages bas qui s'amoncellent sur les Landes et les Pyrénées-Atlantiques pour ce qui est des températures. En matinée, il fera 24 à Toulouse aujourd'hui, 21 à Limoges, 24 à Bordeaux, 26 à Marseille, 28 degrés à Nîmes en milieu de matinée. Et puis cet après-midi, on attend donc une vague d'extrême chaleur généralisée sur tout le pays, avec un pic caniculaire atteint dans certains départements, comme à Paris, où il fera 40 degrés, 40 également à Toulouse, 37 à Bordeaux, 38 à Nantes. Alors qu'en Méditerranée, il fera chaud, certes, mais dans une moindre mesure, avec 35 degrés à Perpignan, 33 à Marseille ou 33 à Nice. Comment ça se passe chez vous en ce dernier jour de la semaine? Vous nous l'écrivez, un petit post laissé sur la page Facebook d'ici, une température, le nom de votre commune. On attend tous vos messages ce matin sur le site ici.fr et évidemment la page Facebook d'ici.
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1: Et voici la toute première chanson de ce petit matin, direction l'Amérique, Joe Dassin, sur votre radio locale. Il est 5h08.

0: Retour en France. On est ensemble ce matin sur votre radio locale. Ici, ravi de vous savoir des nôtres ce matin de l'autre côté du poste.
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0: Ça s'est passé en Dordogne cette semaine, le genre de balade qu'un randonneur n'est pas prêt d'oublier. Mardi matin, du côté de Mansignac, Frédéric sort marcher, histoire de se dégourdir les jambes avant qu'il ne fasse trop chaud. Là, rien que de très banal jusque-là, en cette période estivale où il fait très très chaud. Mais en chemin, le voilà qui passe devant un vieux puits à sec. Alors, par réflexe, il jette un coup d'œil au fond, histoire de voir s'il reste encore un peu d'eau. Et là, il découvre deux marcassins.
2: C'est pas vrai.
0: Pris au piège, comme ça, qui ont l'air tout à fait en forme. Évidemment, il tourne en boucle, il cherche à sortir. Alors, qu'est-ce qu'il fait, Frédéric? Il se dit d'abord, bon, ben, je vais descendre dans le puits pour les remonter un à un à bout de bras. Mauvaise idée. Dès que j'ai avancé la main, ils ont voulu me mordre, dit-il, ce périgourdin après coup. Alors, il a appelé sa femme, toujours de bonne idée. Il lui dit, bah, pourquoi, Frédéric, tu prendrais pas des cordes et on va bricoler un collet de fortune? Et bien, c'est ce qu'ils ont fait sur place. Ils ont
2: ingénieux,
0: une sorte de MacGyver à eux deux. Ils ont remonté donc ces deux marcassins qui, une fois remontés hors du puits, ont détalé, sont partis dans la forêt.
2: Sans dire merci.
0: La nature est ainsi. Parfois, elle est ingrate, mais c'est comme ça qu'on la préfère. Frédéric qui donc part se balader tous les matins dans la campagne et qui n'est pas à l'abri de recroiser un jour ou l'autre ces deux marcassins à qui il a sauvé la vie.
2: Devenu sanglier.
0: Oui, en deux jours peut-être.
2: Non.
0: Je sais pas.
2: Bon, faudra demander.
0: On demandera à Benoît Prospero dans le monde merveilleux du vivant. En attendant, ce matin, il est 5h10. Plus sérieusement, vivre sans eau, c'est une des conséquences, Valentine, de cette sécheresse exceptionnelle.
2: Oui, nous sommes à Trégarvan, en Bretagne, dans 3 minutes, où les habitants se sont réveillés dimanche dernier sans une goutte d'eau au robinet.
0: Et pour assurer la bande son de votre réveil pour vous et les marcassins qui nous écoutent nombreux à l'écoute d'ici. A Kind of Magic Queen arrive dans un instant, juste après avoir fait quelques économies. Bonjour Valère Coréard. Chaque jour, un bon plan pour upgrader notre pouvoir d'achat. Aujourd'hui, vous nous parlez de co-jardinage.
3: Vous avez un petit terrain qui a largement la place d'accueillir quelques plants de tomates, des courgettes, des potirons ou des pommes de terre, mais vous n'avez pas la motivation, pas le temps, l'énergie ou tout simplement, vous n'avez pas vraiment la main verte. Bah oui, ça arrive, hein, j'en sais quelque chose. Et peut-être que pas loin de chez vous, sûrement même il y a des personnes qui rêveraient d'avoir un lopin de terre pour y faire pousser des fruits, des légumes frais et qui sont vraiment doués. Eh bien c'est ça le co-jardinage, une rencontre entre ces demandes. À la clé, au moins 200 € d'économie par an, parce que ça coûte cher les fruits et les légumes, et là ce sera gratuit ou quasiment gratuit, et c'est tout bénef, hein. Vous avez quelqu'un ou une famille qui s'engage à entretenir le potager, vous vous engagez à leur donner un accès à votre terrain et à la fin, vous partagez la récolte.
0: Alors Valère, qu'est-ce que vous nous conseillez pour que la rencontre se fasse? On met des petites annonces, c'est ça?
3: Oui, bonne idée, ça peut marcher. Sinon, il y a des sites internet qui font de la mise en relation. Les groupes de jardinage sur les réseaux sociaux, par exemple, marchent très bien. Ou des sites spécialisés comme « Savez-vous planter chez nous ?» Vous pouvez trouver un jardin ou publier une annonce pour proposer le vôtre. Ce site est communautaire, entièrement gratuit, ce qui est assez rare pour le souligner. Mais voilà, là, vous savez désormais comment économiser 200 € par an en vous mettant au co-jardinage. C'est un bon plan budget, à la clé des produits ultra frais et a priori ultra sains. Et sans aucun doute, des rencontres dans votre nouveau potager. Que du bonheur, donc. Alors si vous aussi vous avez des bons plans budget, pouvoir d'achat, des petits trucs malins, des astuces, vous les partagez avec moi, comme ça j'en parle à la radio et ça va aider tout le monde. Mon mail c'est paricilieseconomies@radiofrance.com.
0: C'est un bon week-end Valère. Lundi on passera au crible les différentes mutuelles santé pour bien choisir celle qui correspond le mieux à nos besoins. En attendant, c'est vendredi, vous êtes ici, il est 5h13.
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0: 5h13, en cet été caniculaire 2026, nous apprenons à vivre avec la sécheresse.
2: Et sans une goutte d'eau au robinet, ou presque, c'est le quotidien depuis dimanche dernier maintenant des habitants de Trégarvan dans le Finistère. Petite commune à l'entrée de la presqu'île de Crozon, Laura Bléré, où la source, comme le réservoir de la ville, sont à sec.
6: Monique, joviale retraitée de 73 ans, s'est retrouvée dépitée devant le robinet de sa cuisine.
7: Là, on a de l'eau. On n'avait plus rien. La pression de l'eau baissait, et puis jusqu'à plus rien du tout dans la journée. Ça s'est vraiment arrêté brutalement.
6: Elle prévient le maire de la commune et les autres habitants sur un groupe WhatsApp qu'ils ont en commun. Le soir même, le réservoir est ravitaillé. L'eau revient au robinet.
7: Au début, l'eau était complètement marron, pleine de terre. C'était pas possible de l'utiliser.
6: L'eau semble désormais normale au robinet, mais les habitants sont appelés à y faire attention. C'est ce que font Monique, son mari et leur famille.
7: Je fais le plus possible d'économie.
6: D'autant qu'ils vivent à Neuf en ce moment. Ils accueillent enfants et petits-enfants pour l'été.
7: Déjà, la vaisselle, il tourne au maximum. On remplit au maximum. Pareil, les lessives. On fait la toilette aux grandes toilettes. C'est quand même plus économique.
6: Pour compenser, ils ont acheté des bonbonnes d'eau. Des bouteilles sont aussi distribuées dans le centre-bourg.
8: Donc voilà, la réserve d'eau est au frais ici à Salle Polyvalente.
6: C'est le maire Rémi Carpentier qui supervise.
8: Les gens viennent se servir. Donc, pour une famille, on donne un pack d'eau. On conseille de prendre les bouteilles d'eau pour faire le café, pour l'alimentation. Un effort quotidien de 12 litres par personne permettrait de rester sur la consommation actuelle.
6: Le but, préserver à tout prix le réservoir. Pour le trouver, il faut remonter vers la montagne du Ménézôme où il puise habituellement son eau. Sauf que maintenant, il est ravitaillé 2 à 3 fois par jour par un camion-citerne de 30 000 litres.
9: Ça suffit pour une journée, ouais. On recommence le lendemain et le samedi et le dimanche aussi.
6: Jean-Christophe Baye, responsable d'exploitation de Veolia pour une partie du Finistère.
9: On subit une sécheresse assez exceptionnelle et on a moins de disponibilité dans la ressource. On a une forte baisse du captage. Moi, j'ai jamais vécu une telle situation. Ça fait quelques années que je suis dans le Finistère. J'ai jamais vu ça.
6: Tous n'attendent plus qu'une chose, la pluie, pour ravitailler naturellement la nappe phréatique.
2: Bientôt, peut-être, puisque des orages sont d'ores et déjà annoncés pour ce week-end. Votre météo complète, c'est dans 20 minutes.
0: Ici, les 5h16, c'est l'histoire d'une série à succès dont le premier rôle est joué par un chanteur qui lui-même en a beaucoup de succès. Panda, avec Julien Doré au programme des coulisses télé ce vendredi. Ce sera juste après Queen. Bon début de journée, bon réveil, vous êtes ici.

0: Il est 5h20, le jour n'est pas encore levé, mais vous aussi. Et c'est tant mieux, merci de votre confiance. C'est un 14 août qu'ils sont nés. On souhaite aujourd'hui un bon anniversaire à Thomas Sisley, 52 bougies. L'acteur adepte des films d'action au cinéma, dans la saga Largo Winch. Cet été, il est aussi le premier rôle d'une série qui passe sur Netflix, GIGN. 60 ans, tout rond ce vendredi pour David Hallyday. Et puis c'est aussi l'anniversaire de deux comédiennes. Romane Bohringer, révélée au cinéma à la fin des années 80 dans Les Nuits Fauves. Et puis Emmanuel Béard, elle, dans Manon des Sources. Aujourd'hui, on souhaite aussi un bon anniversaire à Antonio Fargas, 80 ans. On dit, mais qui ce gars-là? Mais vous le connaissez forcément, c'était celui qui jouait Buggy les bons tuyaux dans la série des années 70-80, Starsky et Hutch. En parlant d'icône, il y a 26 ans, jour pour jour, faisait sa première apparition Dora l'exploratrice avec son petit cartable, le dessin animé qui a bercé la jeunesse de vos enfants, de vos petits-enfants, peut-être même de vous-même. Et puis enfin, c'est un 14 août que nous quittait Enzo Ferrari, l'instigateur, le créateur de la marque automobile au cheval cabré. Si c'est aujourd'hui que vous êtes né, votre anniversaire, on vous souhaite d'en profiter au maximum. Il est 5h21. Ce matin, on vous emmène dans les coulisses de la série à succès de TF1, celle dans laquelle Julien Doré tient le rôle principal. Panda, c'est le surnom de cet ancien flic devenu barman en Camargue, contraint de reprendre du service, mais à sa manière, sans armes ni violence.
1: Vous êtes ?
2: Je suis Panda.
1: Non, je veux votre état civil, pas votre animal totem.
2: Pan, plus loin.
3: Da. Laissez tomber, il est de la maison.
1: Quand vous êtes flic ?
2: C'était il y a longtemps.
0: Thomas Mansuy est le co-créateur et scénariste de cette série policière pour le moins décalée. Il m'a expliqué comment la collaboration avec Julien Doré s'était faite, par une mise en confiance préalable.
4: De toute façon, il était impensable d'écrire cette série sans dialoguer avec Julien. Donc, nous avons créé un petit document qui décrivait un peu le personnage qu'on avait en tête. Il a opéré notamment un changement majeur, c'est qu'à la base, Panda, ça devait se passer dans les Calanques, à Marseille, et qu'immédiatement, Julien nous a dit « Moi, ma terre, c'est les Cévennes, mais aussi la Camargue, c'est là que je tourne tous mes clips, c'est un territoire magnifique, très sauvage, beaucoup plus sauvage que la côte voilà, autour de Marseille. Moi, ma seule condition, c'est qu'on aille tourner là-bas. »
0: Pour écrire la série, la personnalité du chanteur a beaucoup inspiré les deux scénaristes qui ont tenu compte également des réserves de Julien Doré quant à certaines scènes qu'il n'était pas persuadé de pouvoir correctement jouer.
4: Dans la saison 2, épisode 2, on termine l'épisode par une séquence où il se retrouve dans un club de striptease et il se met à danser sur scène avec les autres comédiens. Son souci principal, c'était de savoir s'il allait pouvoir et jouer et danser en même temps, pouvoir tout gérer. Il était hyper vigilant là-dessus.
0: Au final, la série aura rencontré son public et la communauté du chanteur, très présente sur les réseaux sociaux, aura participé à l'engouement général pour cette création originale. Et pourtant, à ce jour, pas de troisième saison en vue pour cause d'agenda surchargé du chanteur. Mais pour en avoir le cœur net, j'ai quand même demandé au scénariste s'il n'y avait pas quelque part dans un tiroir qui traîne une suite en préparation.
4: À ce jour, non, il n'y a pas de projet de saison 3 pour Panda. En revanche, tous les outils sont là. Si un jour le désir de Julien surtout revient et que ça rencontre notre propre agenda de scénariste, oui, Panda n'est pas mort et enterré, il pourrait très bien ressusciter. Quand, je ne sais pas. Sous quelle forme, je ne sais pas non plus. Mais en tout cas, le personnage vit toujours en Camargue dans sa petite paillote.
0: En attendant une suite, ce soir, deux épisodes du Panda sont programmés sur la chaîne TF1 Série Film dès 21h10. Et si vous veniez ce matin sur l'antenne d'ici nous raconter ce que vous avez prévu pour ce week-end 0810 055 056, vous connaissez le principe. Dès lors que vous passez sur l'antenne, vous repartez les bras chargés de cadeaux cet été. Un pack été justement, un sac collector aux couleurs de votre radio locale rempli de surprises. Pour l'heure, voici une nouveauté, Oria, soirée mondaine. Ici, il est 5h24. Bon réveil.

0: Ici, chaque matin, on démarre la journée ensemble. Presque 5h30 avant le retour de l'info, Stéphane Bern nous rend une petite visite, comme tous les jours, pour mieux remonter le cours de l'histoire. Aujourd'hui, Stéphane, on va voyager au premier temps du football français.
1: Bien avant les stades géants, Mbappé et les Qataris, le football se jouait sur un terrain vague du Havre, dans la brume, le crachin, et avec un accent so British. Le Havre, 1872. Sur un champ battu par le vent, une poignée d'Anglais expatriés, pasteurs, négociants et employés du port, tapent dans une grosse sphère en cuir détrempé. Le genre de ballon qui pèse 8 kilos et arrache un fémur au premier amorti de la cuisse. Leur club s'appelle fièrement le Havre Football Club. Leur vestiaire, oh, un appenti doué à un boulanger. Pas commun, mais pratique pour les croissants à la mi-temps. Leurs règles, floues, très floues comme le ciel du Havre. On y joue à la combination, un mélange de rugby et de foot. Petit problème, personne ne sait quand on peut utiliser les mains, ni quand on marque. Résultat, plus de tacles que de buts. Un joyeux chaos plein de bonne volonté. Mais les gentlemen, rejoints par quelques Havrais téméraires, persistent.
2: So British.
1: Chaque midi à la pause déj, ils jouent 30 minutes montre en main, avant de retourner au port. En 1884, le club s'élargit et devient le Havre Athletic Club. On y pratique aussi le cricket, le hockey, le tennis, bref, tout ce qui sent bon la pelouse britannique. Reste à choisir les couleurs. Bleu ciel pour Cambridge.
3: Allez les bleus !
1: Bleu marine pour Oxford.
4: Allez les bleus !
1: Blue or bleu ? Impossible de trancher. Alors on garde les deux. Naît alors le fameux maillot ciel et marine, un dégradé indégradable.
5: Parfaitement intraitable.
1: Depuis, le HAC n'a pas gagné toutes ses coupes, mais il a donné le premier coup de pied dans l'histoire du foot français. Et ça, ça vaut tous les triplés possibles en finale de Coupe du Monde.
0: Bon week-end et à lundi, évidemment, Stéphane Bern. Qu'est-ce que vous faites ces deux prochains jours? Venez donc nous le raconter sur l'antenne d'ici. On aime vous entendre le matin, nous raconter ce qui se passe. Peut-être que vous allez être de ceux nombreux qui seront sur les routes tout au long du week-end. Week-end extrêmement chargé, peut-être celui le plus chargé de tout cet été. 0810 055 056, à moins que vous préfériez rester tranquille à la maison. Vous nous le dites dans un instant pour l'heure 5h30. L'info en France et dans le reste du monde, c'est le 90 secondes avec Valentine Lottès.
6: Des tourbillons de flammes imprévisibles, virulents et particulièrement rapides. Les Landes sont à nouveau en feu. 500 habitants évacués à Luglon, à l'ouest de Mont-de-Marsan, où cet incendie démarré hier après-midi a déjà parcouru 600 hectares de forêt. Des feux contenus sur les plages du Pas-de-Calais et à Saint-Just au sud de Rennes. Mais le risque de reprise et globalement de feux de forêt est encore élevé ce vendredi dans 57 départements. Très élevé, le plus haut niveau de danger en Mayenne, dans les Deux-Sèvres, l'Indre et l'Indre-et-Loire. Pour la mort de deux pompiers à Mérignac il y a 3 semaines, un ado de 15 ans est mis en examen en Gironde. En garde à vue, il a disculpé son frère aîné. Les deux pompiers et leur camion se sont retrouvés piégés dans une parcelle de pin en flammes tout près de l'aéroport de Mérignac. Le fisc piraté, des cybercriminels ont consulté et extrait les données personnelles de milliers de particuliers et de professionnels. Bercy l'a annoncé hier. On ne sait pas encore de quelles données il s'agit, des noms, des téléphones, des informations fiscales. Soyez prudents si les impôts vous contactent. Si vous partez ou revenez de vacances ce week-end, votre vol sera peut-être annulé. Grève des hôtesses et stewards chez EasyJet, la compagnie low cost, pour défendre leurs conditions de travail. Une quarantaine de vols seront annulés demain au départ de la France, probablement autant dimanche selon les syndicats. Deux nouvelles médailles pour la France au championnat d'Europe d'athlétisme. Marie-Julie Bonin, médaillée de bronze à la perche, et Alice Finot, médaillée d'argent du 3000 mètres steeple.
0: Vous écoutez ici, 5h32 ce vendredi. L'info, c'est tout pour nos pompiers.
6: Déçus hier de la réponse du ministre de l'Intérieur à leurs revendications, pas le temps de prendre une pause. La France brûle dans les Landes, en Bretagne et dans le Pas-de-Calais, où ils peuvent en revanche, et comme partout ailleurs en France, Mathis Caron, compter sur la solidarité des Français.
7: À la lisière de la forêt, sur un rond-point, des élus et des habitants distribuent à manger et à boire aux pompiers lorsqu'ils font des pauses.
8: J'ai descendu, je tombe, surimi.
2: Il y a des croissants, cool, des petits pains. Je vous ramènerai des frites à midi.
7: Des denrées offertes par les commerces du secteur ou directement par les villageois.
8: Ah, ma femme, elle va aller faire des courses, il faut les déposer.
7: Qui voient tous ces pompiers comme des héros.
9: Ah bah, c'est important de les aider parce qu'ils sont là pour sauver notre patrimoine et tout.
10: Qu'est-ce que ça vous fait de les voir tous comme ça?
11: J'ai au cœur. J'en ai des frissons parce que je trouve c'est un beau métier. C'est mouvant, quoi.
7: L'équipe municipale tente de superviser cette opération de solidarité. Marjorie Baheu, adjointe à la mairie de Danne.
12: Très, très belle solidarité. On a eu énormément de dons alimentaires. Les frigos sont pleins. On arrive à restaurer l'ensemble des sapeurs-pompiers présents sur site. Ils apprécient, ils nous remercient vraiment énormément. On fait ce qu'on peut.
7: Autour de ce rond-point, on trouve aussi des agriculteurs. Ils transportent des énormes citernes remplies d'eau pour ravitailler les engins des pompiers.
13: Ça va de 11 000 litres à 20 000 litres, 30 000 litres. On a des tonneaux qui sont plus impressionnants même que les camions de pompiers. Donc on sait les pomper de l'eau, on sait aller peut-être à des endroits où les pompiers ont peut-être un peu de mal à y aller et on sait le faire. C'est normal qu'on vienne donner un coup de main aux pompiers.
7: La gérante d'un gîte a également mis ses chambres et ses douches à disposition des soldats du feu.
6: Reportage à Danne de Mathis Caron au nord du Touquet Paris Plage où les incendies dans les dunes sont contenus mais toujours pas fixés. Et la météo du jour ne va rien arranger, Johan.
0: Une journée caniculaire, une nouvelle avec des températures au lever du jour qui sont déjà très élevées, pas moins de 20 à 25 degrés. Une nuit éprouvante, une nouvelle qu'on vient de passer sur une grande partie du pays. À noter qu'en matinée, on note quelques ondées orageuses à prévoir sur la Bretagne, la basse Normandie, et également des nuages bas qui s'amoncelleront sur les Landes et les Pyrénées-Atlantiques. Et puis pour ce qui est du thermomètre, il affichera en milieu de matinée aujourd'hui 24 degrés à Toulouse, 21 à Limoges, 26 à Marseille, 28 degrés déjà à Nîmes en milieu de matinée. Et puis l'après-midi, une vague d'extrême chaleur généralisée, un pic caniculaire qui sera atteint dans certaines régions de France, comme la région parisienne, 40 degrés, 40 également en Occitanie, à Toulouse ou la Gironde, avec 37 degrés à Bordeaux, 38 à Nantes, et puis en Méditerranée, de la chaleur évidemment, mais dans une moindre mesure, avec 35 degrés à Perpignan, 33 à Marseille ou 33 à Nice. Comment ça se passe par chez vous? Vous nous l'écrivez, vous nous postez vos messages sur la page Facebook d'ici, comme l'a fait Nuria, qui vit entre deux mers, à Eau. Il fait 22 degrés chez elle. Merci pour la photo. Une photo de la Garonne. Merci, Nuria. Jean, lui, vit à La Haye, Foissière. C'est en Loire-Atlantique. Des averses faibles ce matin, avec un 22 degrés qui s'affiche sur son thermomètre. Et puis, Mika, lui, vit à Ramatuelle. 25 degrés ce matin sur la plage de l'Escalé. Tous les matins, ici, on fait la météo ensemble.
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0: Et ce matin, avant de partir en week-end, vous nous appelez pour nous raconter justement ce que vous allez faire de ce week-end du mois d'août. 0810 055 056. Tous les étés, on vous gâte et on vous offre un pack été, un sac rempli de goodies. Et puis la musique également pour vous accompagner avec Hong Kong Star, France Gall à 5h36. Bon réveil.

0: Il est presque 6h moins 20, vous écoutez ici. On est à vos côtés pour bien démarrer cette nouvelle journée.
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0: Et ici, pas un matin ne se passe sans vous alerter sur une nouvelle arnaque à éviter, Valentine. Ce matin, les commerçants sont la cible d'appels téléphoniques malveillants.
2: Oui, des escrocs tentent de leur vendre de faux encarts publicitaires en se faisant passer pour un agent de la mairie, par exemple. Explication dans votre chronique, c'est pas vrai, dans quelques minutes.
0: Dans les prochaines minutes, Phil Collins rejoindra la playlist de votre début de journée. Avec ça, c'est une journée caviar. On ne peut pas louper une journée quand on démarre avec Phil Collins. Bonjour, qui est là au téléphone ce matin ?
3: Bonjour Johan, c'est Séverine de Bordeaux.
0: Soyez la bienvenue.
2: Bonjour, Séverine.
0: Depuis quelle heure
3: Bonjour,
0: vous êtes...
3: Valentine.
0: Depuis quelle heure vous êtes réveillée ce matin, Séverine ?
3: Oh, depuis une quinzaine de minutes.
0: Est-ce que vous avez ce qu'on appelle une morning routine, au-delà d'allumer la radio et d'écouter ici ?
3: Non, je traîne un petit peu, je vais déjeuner, je pars à 6h30 travailler.
2: Mais c'est une routine ça, Séverine.
0: Ouais, mais moi, on veut savoir, il y a quoi sur la table du petit-déj ce matin chez Séverine en Gironde ?
3: Un grand café avec un petit peu de lait et puis en général je mange une banane.
0: Très bien.
3: Voilà, et puis je suis prête pour partir au boulot.
0: C'est diet, c'est équilibré.
2: Vous faites quoi dans la vie, Séverine ?
3: Je travaille dans l'aéronautique.
2: Oh waouh.
0: Est-ce que c'est week-end ce vendredi soir ou vous allez travailler ?
3: Oui, j'ai hâte.
0: Il y a des choses prévues ? Un petit programme ?
3: Non, une petite marche hebdomadaire, ma petite marche dimanche avec une amie. Et puis sinon, la chaleur fait qu'on ne fait pas grand-chose.
0: Bon, on se met à couvert.
3: J'espère qu'il va faire moins chaud.
2: Bon, ça, normalement,
0: ça,
2: oui.
0: Ça devrait redescendre. Bon, d'ici fin de journée de samedi, si j'ai bien compris.
2: C'est ça, avec l'arrivée d'orage.
3: Bon. Voilà, bah écoutez, on verra. Dans tous les cas, c'est l'été, il ne faut pas trop se plaindre. Mais bon, j'avoue que c'est assez dur à... cette année,
2: c'est chaud.
3: C'est compliqué.
0: On va vous souhaiter du courage pour cette dernière journée de travail de la semaine et on vous envoie le pack été en Gironde chez vous à Bordeaux. Belle journée à vous.
3: Génial. Merci beaucoup Valentine et Johan, au revoir.
2: Merci Séverine, à bientôt.
0: Dans un instant, c'est pas vrai votre rendez-vous anti-arnaque. Vous êtes ici, il est 5h42.
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0: 5h42, c'est pas vrai, votre rendez-vous anti-arnaque quotidien. Aude Razzo, bonjour. Aujourd'hui, on parle des commerçants qui sont la cible des escrocs. On vous a signalé, Aude, dernièrement, des tentatives d'arnaque par téléphone.
6: Effectivement, vous tenez une boutique, quelqu'un vous appelle, il vous dit qu'il travaille pour la mairie et il vous propose un encart dans le magazine de la ville ou dans un guide officiel, un encart pour faire la pub de votre magasin. Sauf que, attention, cette personne est peut-être en train de vous mentir. Il y a eu plusieurs signalements, effectivement. Des voleurs essayent en fait de récupérer de l'argent, se faire payer en échange d'un encart publicitaire totalement inexistant. Conseil que je vous donne, appelez toujours la mairie hein, pour vérifier qu'elle est bien à l'origine de cet appel. Autre arnaque, là c'est un chef d'entreprise qui m'a contacté, Sébastien. Lui me raconte le coup de fil très suspect d'une personne qui dit travailler pour Google. Elle aussi lui propose, un peu dans le même esprit, de l'aider à augmenter la visibilité de sa société, mais cette fois sur Internet.
0: C'est pareil, Aude, c'est un piège, mais c'est un piège encore plus élaboré.
6: Oui, parce que vient le moment où cet employé Google, soi-disant, demande à notre chef d'entreprise de transmettre sa pièce d'identité. Pour ça, elle lui envoie un lien par texto. Et là, Sébastien se rend compte que le lien le renvoie vers le site d'une banque, une banque en ligne. En fait, accrochez-vous, l'escroc est en train de lui faire ouvrir à son insu un compte en banque au nom de sa société, sans doute pour utiliser ce compte ensuite pour des activités illégales. Sébastien refuse d'aller plus loin. Si vous êtes entrepreneur, commerçant, Google précise bien qu'il faut vraiment, vraiment se méfier de ce genre d'appel. Ne croyez pas non plus les escrocs qui prétendent qu'il faut payer pour avoir la fiche de votre établissement dans Google ou sur Google Maps, c'est gratuit.
0: Et oui, vous avez raison, ne croyons jamais les escrocs. Souvent, ils mentent. Hein. 5h44, vous êtes ici, on se réveille ensemble. Si vous vous posiez la question de savoir quel est l'oiseau qui a le plus long bec au monde, eh bien dites-vous que vous vous posez les mêmes questions que Benoît Prospero. Et ça, c'est une bonne chose. Vous êtes sur la bonne piste, le bon chemin et celui du monde merveilleux du vivant qui arrive. Dans un instant, tiens, le temps d'écouter Amel Bent qui est là pour vous réveiller aussi.
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0: vous écoutez ici. Chaque matin, on apprend des choses en s'amusant. Il est 5h47 et c'est le moment d'aller prendre le pouls de Dame Nature. Dans le monde merveilleux du vivant, aujourd'hui au programme, un oiseau fascinant. Bonjour Benoît Prospero.
1: Et encore une fois, c'est pas moi l'oiseau, hein. C'est le pélican. Au programme bec, pêche et vol. Et donc, première chose à savoir, le pélican australien détient un record. C'est lui qui a le plus long bec de tous les oiseaux du monde, dans le monde, du monde, dans le monde. Ça veut dire que sur la planète Terre, il n'y en a pas un autre qui a un bec aussi long que lui. Vous savez combien il peut atteindre? 50 cm. Est-ce que vous voyez ce que ça fait, 50 cm? Oui, c'est énorme.
0: Ben oui, on est d'accord que le pélican, c'est l'oiseau qu'on imagine avec dans son bec des poissons en train de nager, hein, c'est ça?
1: Ah ben, c'est exactement ça. Et c'est une excellente transition. Deuxième chose à savoir, voici comment ça marche. D'une manière générale, pour pêcher, le pélican attrape d'abord des poissons avec son bec. Et puis ensuite, eh bien, il vit de l'eau. Et enfin, il avale sa proie. À noter que certains pélicans ont un volume dans le bec qui peut contenir jusqu'à 11 litres, ce qui représente au passage plus de 10 kilos. Et en parlant de pêche, eh bien, sachez que lorsqu'il est en groupe, le pélican a une technique de pêche bien à lui, très efficace. Et voici la technique. D'abord, le groupe forme une sorte d'arc de cercle ou de fer à cheval. Grâce à quoi, ils rabattent les poissons vers les eaux un petit peu moins profondes. Puis, le demi-cercle se referme et réduit de plus en plus l'espace pour les poissons. Et enfin, quand les poissons sont piégés et en eau peu profonde, eh ben les pélicans plongent de manière synchronisée en même temps pour capturer leur proie.
0: En effet, dites donc, c'est une sacrée organisation.
1: Ah bah oui, c'est une sacrée organisation, comme vous dites. Et enfin, troisième chose à savoir, l'envol demande au pélican un très gros effort. Pourquoi? Ah bah d'abord parce qu'il doit courir à la surface de l'eau, tout en battant très fort des ailes. Et puis, il décolle. Et une fois qu'il est en l'air, alors là tout va mieux, il peut voler jusqu'à 24 heures sans se poser, et ce sur une distance de 500 km par jour. Tout dépend bien sûr des ascendances thermiques. Traite-moi de guêpe et on verra lequel de nous deux fait courir l'autre autour du jardin. Le monde vivant est merveilleux. Et merci encore une fois au Muséum National d'Histoire Naturelle. Plus d'infos sur les oiseaux sur mnhn.fr.
0: Et merci à vous Benoît Prospero, on vous retrouve évidemment lundi aux alentours de 6h46 ici.
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0: En attendant, à 6h10, à la une de la presse ce vendredi, on retourne en enfance.
3: Et on se demande pourquoi Walt Disney nous fascine-t-il autant. Le dossier consacré ce mois-ci par le magazine La Fringale Culturelle. Nous sommes au téléphone avec son rédacteur en chef.
0: Bonjour Alexandre Latreuil.
4: Bonjour.
0: En quelques mots, pour commencer, comment vous pourriez brosser le portrait de cet homme qui était Walt Disney?
4: Walt Disney, c'est quand même l'un des noms les plus célèbres de l'histoire du cinéma et du divertissement. Je ne parlerai pas de saint ni de tyran, mais d'un homme perfectionniste et surtout d'un self-made man, donc d'un homme qui s'est construit tout seul, tel qu'on les appelle aux États-Unis. Et puis, on peut aussi parler quand même d'une certaine folie, une folie créative.
0: Lui-même a dessiné?
4: Oui, absolument. Et puis surtout, il a imaginé. Il a rêvé, et ça c'est quand même extrêmement, extrêmement fort. Il faut aussi, dans la famille Walt Disney, noter la présence de Roy, du frère, qui a permis notamment la production de la Walt Disney Company.
0: Pour paraphraser le titre de votre article, pourquoi Walt Disney nous fascine-t-il autant encore aujourd'hui?
4: Mais je crois qu'on trouve cette réponse justement en analysant sa vie, son parcours et son histoire qui ressemble à un véritable conte. Alors un conte de la vie moderne. J'aimerais vous parler de quelque chose qui vraiment démontre sa personnalité. Parce que c'est quelqu'un qui n'a jamais renoncé. Il évoquait quatre mots très importants pour lui. À savoir la curiosité, la confiance, le courage et la constance. Il disait par ailleurs, je pense que lorsque nous parlons de réussite, nous devons parler de 4 C. Donc la curiosité, la confiance, le courage et la constance. Et il ajoutait, je pense que le plus important est la confiance. Car lorsque vous croyez en une chose, croyez-y jusqu'au bout, implicitement et incontestablement. Alors à mon avis, ces mots peuvent aussi parler à tous les entrepreneurs de notre époque, et c'est en ça que Walt Disney est quand même assez fascinant.
0: Ces 4 C, finalement, ils sont dans les traits de caractère de beaucoup des personnages de Walt Disney.
4: Oui, absolument. Et on les retrouve dans tous les personnages, je pense. Et j'ajouterais aussi que la musique a fait aussi beaucoup partie de cet esprit créatif, parce que la musique, automatiquement, nous rappelle à un Disney. On connaît tous la musique du Roi Lion, de Toy Story, ou même pour prendre un exemple qui le concerne, parce que le Roi Lion et Toy Story, il les a pas connus, prendrait l'exemple de Bambi. On connaît tous, je crois, les musiques de Bambi. Donc, on est adulte, mais au fond, ça nous ramène, ces musiques nous ramènent quelque part en enfance. Et c'est peut-être ça, finalement, aussi, ce qui peut être fascinant chez Disney, je crois. Cette capacité de lier vraiment, à travers un dessin animé, toutes les générations confondues.
0: Pourquoi Disney nous fascine tant? C'est un article à retrouver dans le magazine La Fringale Culturelle. Avec un peu d'avance, je vous souhaite un bon week-end, Alexandre.
4: Merci beaucoup. Merci à vous et à tous vos éditeurs.
0: Dans l'épisode de ces tendances de ce vendredi, il sera question de télé-réalité. Enfin, pas vraiment de télé-réalité. Quelque chose approchant.
3: Très bien. Je suis à l'écoute.
0: C'est au programme de ces tendances. Dernier épisode de la semaine avec Muriel Jordan. Le temps d'écouter un bon Phil Collins. Merci d'être des nôtres. 5h53.

0: C'est vendredi, bientôt ce sera le week-end et comme chaque matin de la semaine, avant 6h, Muriel Jordan passe une tête en studio pour nous raconter le monde qui a oublié de tourner rond. Muriel, ce vendredi, vous vous intéressez à une fausse télé-réalité qui connaît un succès fulgurant.
1: Une télé-réalité pondue par l'intelligence artificielle qui décidément ne manque pas d'inspiration quand il s'agit de pourrir notre cerveau. Des personnages avec des têtes de fruits. Je laisse ces ados entre 12 et 16 ans vous expliquer. Je suis allée à leur rencontre et je leur ai montré des extraits de cette télé-réalité qu'ils connaissent bien.
2: C'est quoi ça?
3: Bah quoi, on est amis, non?
4: Bah je sais pas trop ce qu'on est.
2: C'est qui les personnages?
5: Frésita, Frésio, ce qui me dit tant à fruits. En fait, c'est des gens à tête de fruits. Et là, ils sont sur une île de la Tentation. Et il y a plein d'autres fruits qui arrivent pour essayer de voir s'ils se trompent.
6: Salut Bananella, ravi de te rencontrer.
7: Salut Citronello, moi c'est Myrtilla.
8: Je sais que ça fait à peu près 51 millions de vues, quelque chose comme ça.
2: Tu regardes?
8: Non, pas trop, j'ai regardé seulement les grands résumés. Et j'ai regardé seulement jusqu'à l'épisode 11 sur YouTube.
2: T'aimes, tu regardes?
9: Bah, j'ai déjà entendu parler, mais franchement, déjà, ce que ça imite, c'est pas super intéressant. Alors, encore si on prend des fruits et qu'on fait avec de l'intelligence artificielle, c'est encore pire.
1: Voilà, c'est ça l'île de la Skibidi tant à fruits, avec sa compotée de personnages en forme de fruits et légumes et un contenu calqué sur le modèle de l'île de la Tentation. Curieusement, au micro, les gens disent qu'ils ne sont pas fans, mais les épisodes de cette fausse télé-réalité générée par l'IA cumulent près de 200 millions de neurones. De vues.
0: Mais alors, Muriel, qu'est-ce qui fait que ça cartonne autant? Qu'est-ce qui plaît tant aux jeunes qui regardent ce type de contenu?
1: Les vidéos sont courtes, les contenus émotionnels sont forts, il y a de la vengeance, de la trahison, des disputes, les mêmes codes sexistes que dans la télé-réalité. Il n'en faut pas plus pour générer des hashtags et exciter l'algorithme. Mais ces collégiens qui confient regarder de temps en temps sont aussi parfois gênés par le contenu de ces vidéos.
5: C'est vulgaire, rien que quand on les voit faire des scènes où ils se touchent comme ça, ils font des danses bizarres, ils se regardent bizarrement, ils parlent vulgairement des femmes et tout ça. Je trouve ça vulgaire et ça se fait pas de montrer des vidéos comme ça.
7: Tu crois que tu le connais, Frésio? Parce que t'as eu un date avec lui, ça y est, tu sais tout de lui.
10: Mais Banano, tu vois, c'est ça ton problème. Tu penses qu'avec ta queue...
1: Ne vous affolez pas, on parle bien évidemment de la queue de la poire. Cette parodie fruitée de l'île de la Tentation ayant généré plus de 100 millions de vues en 10 jours, ça veut dire du business en vue, donc de l'argent. Alors la marque Oasis a décidé de s'y associer malgré les polémiques autour du contenu de ses vidéos. Bref, l'île de la Tentation version potager, c'est tendance, mais on s'en passerait bien. Les personnages font encore penser à ces brain rot, ces personnages grossiers, mal dessinés, inventés par l'IA et omniprésents sur les réseaux sociaux. Donc l'île de la Skibidi tant à fruits, ce sont des fruits qui font de la compote avec notre cerveau.
0: 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Si vous prenez la route ce week-end, c'est l'un des plus chargés de l'été. Votre radio ici sera à vos côtés pour vous accompagner au volant aux quatre coins du pays. On vous laisse avec toute l'équipe d'ici matin. Excellente journée.
11: Merci Joanne Roch, merci beaucoup. Bonjour à toutes et à tous. Soyez prudents ce week-end parce qu'il va y avoir des orages. Ça va démarrer cet après-midi. Je pense aux randonneurs et aux campeurs. Vous allez camper, vous, Xavier Ponroy?
12: C'est pas prévu. Bonjour Olivier, bonjour à tous.
11: Sinon, j'avais un petit marteau à vous passer pour planter les sardines.
12: Pour les sardines, sur la tente. Sur la tente, pour être sous la tente. Vous le faites super bien.
11: Ça y est, c'est installé.
12: Allez, il va être bien ce vendredi.
11: On peut y aller.
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11: Vendredi, nous sommes le 14 août et il est 6h. Bienvenue à vous, Xavier Ponroy à la une ce matin. Les mots forts du ministre de la Justice envers le maire d'Alès.
12: Gérald Darmanin était de passage dans la capitale Cévenole hier, notamment pour dire son soutien à Christophe Rivenc, placé sous protection policière depuis le mois de juillet, visé par des menaces de mort. Pour le garde des Sceaux, le cas du maire alésien est symbolique.

0: Je sais ce qu'il vit quand on est courageux, quand on installe des caméras de vidéosurveillance, quand on a une police municipale forte, quand on soutient ses habitants contre le trafic. Voilà, on peut être parfois menacé, mais jamais à ce point. Et c'était une façon très importante pour moi, au cœur de l'été, de lui dire mon soutien. Après que le parquet national, vous l'avez vu, anti-criminalité organisée, se soit saisi pour repérer, pour retrouver, et je l'espère pour interpeller et demain juger très fermement ceux qui ont menacé, monsieur le maire, sa famille. Et aujourd'hui, non seulement il est sous la protection de la République, mais il a une justice qui très vite s'est mobilisée et met des moyens très importants pour que nous puissions mettre fin à ces menaces.
1: Gérald Darmanin, qui, lors de sa visite à Alès hier, a également confirmé la création d'un tribunal pour enfants pour début 2027. Trois canadairs dans le ciel, un hélicoptère et une soixantaine de pompiers mobilisés hier soir à Nîmes. Un feu de chaume s'est déclenché au sud de la ville, dans le secteur de la Bastide. 1200 touristes qui étaient au camping de la Bastide, justement, ont été évacués préventivement par précaution. L'incendie a finalement été maîtrisé dans la soirée. Un peu plus de 3 hectares ont brûlé. Un nouveau drame sur les routes du Gard. Un chauffeur de poids lourd est décédé hier sur la route entre Aramon et Villeneuve-les-Avignon. Son véhicule a percuté un platane, accident sur lequel sont à nouveau intervenus les pompiers, pourtant officiellement en grève. Hier, des syndicats ont rencontré le ministre de l'Intérieur à Paris pour réclamer plus de moyens financiers, plus d'embauches. Ils disent en être sortis déçus, sans réponse concrète. Une nouvelle mobilisation est prévue fin septembre.
2: À Nîmes, les bus gratuits vont revenir pour la prochaine feria.
1: C'était déjà le cas pour la feria de Pentecôte, ça le sera à nouveau. Elle est samedi 19 et dimanche 20 septembre prochain, en journée comme en soirée. Fanny Daguenet est vice-présidente à Nîmes Métropole en charge des mobilités et des infrastructures.
3: La gratuité lors du week-end de la dernière feria a été un succès, tant au niveau de la qualité des transports, tant au niveau de la participation des familles. Et donc, c'est tout naturellement qu'on va le faire à nouveau sur la feria des Vendanges. Ça apporte un plus, notamment auprès des familles. C'est-à-dire qu'une famille qui va pouvoir aller gratuitement à la feria, se rendre avec ses enfants, c'est peut-être un budget qu'elle va utiliser pour d'autres choses, pour acheter une glace. Donc, c'est quelque chose qui permet de gagner aussi et de faire découvrir la ville à toute la population. Les gens qui rentrent se sentent bien sûr plus sûrs et ça met un climat de bonne humeur et puis de sérénité. Ça rassure tout le monde quand on sait que son enfant peut rentrer chez lui grâce au transport en commun et qu'en plus si c'est à moindre coût.
1: Fanny Daguenet en charge des mobilités à Nîmes Métropole qui précise également que la gratuité des transports en commun pour les scolaires, promesse de campagne du nouveau maire de Nîmes Vincent Bouget, ce ne sera pas pour cette rentrée en cause le budget 2026, budget contraint réalisé par l'ensemble. Ancienne majorité.
2: On va encore avoir très chaud aujourd'hui.
1: Mais que ce soit dans le Gard ou la Lozère. La canicule va nous accabler encore ce vendredi. Il y a quand même une lumière au bout du tunnel ce week-end et les jours qui suivent avec des orages, des températures qui devraient baisser. On fera un point complet sur la météo après le journal. En attendant, la chasse aux espaces fraîcheurs se poursuit, y compris à la foire aux antiquités et à la brocante de Barjac où Jean-Louis, un des 300 exposants, fait comme il peut pour ne pas avoir trop chaud.
4: On s'adapte, cette année ils ont fait l'organisation a fait l'effort d'ouvrir une salle où on peut se rafraîchir. Après on prend des bombes rafraîchissantes, des glaçons, des choses comme ça. Cette année ça, il y a eu ils ont fait une innovation, c'est qu'on a pu déballer la veille et tout mettre sous les barnums, parce que les premières années on déballait à 10h, après ça a été ramené à 9h et là avec la chaleur à 8h. Moi je trouve que c'était super bien quoi, 8h, ça permet de se mettre en place pas au moment des grosses chaleurs, ça compense un peu avec peut-être un peu le manque de clientèle dû à la chaleur. Après, comme ça nous permet d'avoir une journée pleine, quoi.
1: La chasse à la fraîcheur, en même temps que la chasse aux bonnes affaires à la foire de Barjac. Reportage plus en longueur tout à l'heure dans l'info à 6h30. Foire qui continue demain et jusqu'à dimanche à partir de 8h du matin.
2: Et ce week-end, c'est aussi un week-end de fête votive.
1: Mais il y en a un petit peu partout dans le Gard pour ce week-end du 15 août à La Salle, Cernac, Fourques, entre autres. À Vauvert aussi, où le gros de la fête qui a démarré le week-end dernier a lieu demain et dimanche avec un visage notamment que tout le monde connaît. Lilou, qui tient la buvette des arènes, Jean Brunel, personnage incontournable à Vauvert. Hervé Salafranc l'a rencontré à l'heure de l'apéro, évidemment.
5: Au comptoir de la buvette des arènes, à l'heure de l'apéro qui s'éternise, tout le monde l'interpelle.
6: Oh Lilou, oh Lilou, oh Lilou, toute la journée c'est comme ça, on ne peut pas le changer.
5: Et il ne veut surtout pas que ça change. En fait, son vrai prénom, c'est Mustapha, Et Lilou, ce n'est même pas un surnom, c'est son nom de famille, mais peu importe. C'est comme ça que tout le monde l'appelle, ça fait partie de son personnage et ça lui va très bien.
6: Je vous dis franchement, j'adore la sympathie des gens qui me le rendent et j'aime les gens heureux, comme moi.
5: Cela fait 17 ans que Lilou tient la buvette des arènes de Vauvert, toujours avec le sourire, avec un petit mot pour tout le monde. Et forcément, il est archi connu, confirme Olivier.
7: Il est connu comme le loup blanc, il discute avec tout le monde, il est abonné. C'est son métier, il sait y faire.
5: Incontournable Lilou, tout comme l'endroit où il officie.
6: Chez Lilou, j'ai pas honte de le dire, c'est incontournable. Il y a la fête foraine, il y a les orchestres, il y a la brigade Caribe, tout le monde se connaît, tous les gens, la jeunesse, les villages alentours, c'est un grand bonheur.
5: Passionné de tauromachie sous toutes ses formes, qu'elle soit camarguaise ou espagnole, cet ami très proche du torero biterrois Sébastien Castella est comme un poisson dans l'eau derrière son comptoir et il ne souhaite qu'une chose.
6: Que tout le monde soit bien, tout le monde se régale et je fais un gros travail par rapport à ça.
1: Le reportage Hervé Salafranc, fête votive à Vauvert, qui se poursuit donc jusqu'à dimanche avec notamment aujourd'hui une abrivade à 11h auprès des demoiselles.
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1: Auprès, en deux mots, hein, auprès des demoiselles.
2: Bien, oh là là.
1: Auprès des demoiselles. Allez, 6h06, la bonne humeur elle est là, la chaleur déjà aussi Olivier.
2: Eh ben oui, avec le département du Gard, toujours en vigilance orange, canicule et vigilance jaune pour orage. Alors, ce matin, nuages éclaircis, bien large, se partage le ciel, mais en cours d'après-midi, les nuages seront beaucoup plus menaçants, notamment sur les Cévennes, le Piémont et puis du Vidourle à la Cèze. Donc des orages sont attendus. Le vent sera faible aujourd'hui. Les températures, vous l'imaginez, ce sera comme hier, 38-39 degrés et entre 34 et 36 degrés sur les sommets montagneux et le littoral. La Lozère en vigilance jaune pour canicule et orages. La journée est bien ensoleillée aujourd'hui en Lozère. Et puis des nuages, pareil, arrivent dans le nord du département et le sud du Mont-Lozère. Des nuages qui vont provoquer des orages en seconde partie de journée de la vallée française à Villefort. Les températures en Lozère, 33 à 36, 29 dans la région du Mont-Lozère. Et puis pour ce week-end, eh bien ce sera samedi et dimanche pour le Gard et la Lozère, une vigilance orage. Alors attention, si vous êtes randonneur sur le chemin de Stevenson ou encore campeur, des orages sont prévus. Voilà, il faudra écouter ici Gard Lozère tout le week-end.
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2: Allez, dans un instant, le docteur Kierzek qui nous rejoint, les bons réflexes sécurité avec les piscines, et puis piscine et spa, vous voulez qu'on a branché le jacuzzi, là, si vous voulez aller faire un petit tour, Xavier, c'est avec grand plaisir.
1: Allez, on met le maillot.
2: Voilà, Paris Latino, musique de boîte de nuit, et quel est le rapport avec Madonna? Ben, je vous le dirai tout à l'heure, voici Bandolero.

0: 1983, Paris Latino Bandolero. Madonna est à Paris, elle entend ce morceau en boîte de nuit. Elle adore le morceau, elle le ramène aux États-Unis. Elle est copine avec Jelly Bean le DJ et on l'entend dans les clubs aux États-Unis. Voilà, Bandolero, souvenir de 1983.
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0: Vendredi 14 août, c'est la Saint-Évrard aujourd'hui. En 1941, signature secrète de la charte de l'Atlantique entre Winston Churchill et Franklin Roosevelt qui pose les bases de ce qui deviendra l'Organisation des Nations Unies, l'ONU. David Hallyday, aujourd'hui, c'est son anniversaire. Il a 60 ans aujourd'hui. Bon anniversaire également à Emmanuel Béard. Manon, je t'aime. Je t'ai pas été désolé, Manon.
3: Pagnolesque.
0: Eh voilà. Et puis anniversaire aujourd'hui de Michael Young. Ça c'est votre jeunesse, hein.
3: Ah bah oui, les Bratislavoys.
0: Bah, c'est beau, hein.
3: Il est plus connu quand il... pour la musique, c'est surtout Fatal aussi, voilà. Ta cagoule.
0: Ouais.
3: Eh oui.
0: C'est beau, hein.
3: Faut préciser à ceux qui écoutent et qui connaissent pas, c'est du deuxième degré qu'il fait en chantant. Quand même.
0: Ah bon?
3: Ah bon?
0: Il faut pas mettre sa cagoule, foutre sa cagoule
3: En plein mois d'août, c'est pas forcément l'idée du siècle.
0: C'est vrai, peut-être. Mais enfin, en tout cas, ça protège les UV.
3: Aussi. Vous voyez? C'est vrai.
0: Allez, merci beaucoup. Bon anniversaire, Michael Young.
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0: 6h14. Bonjour docteur Kierzek, nous allons nous approcher du spa et des piscines avec des bons réflexes sécurité aujourd'hui.
9: Bonjour à toutes et à tous. En France, les noyades accidentelles font chaque année plus de 1000 victimes et il s'agit de la première cause de mortalité par accident de la vie courante chez les moins de 25 ans. Et pour la plupart de ces drames, ils pourraient être évités. Il est urgent de rappeler quelques règles de bon sens. Première règle, équiper son bassin. Vous savez que depuis 2004, toute piscine privée, enterrée ou semi-enterrée, eh bien, il y a des dispositifs de sécurité normalisés qui sont obligatoires. Une barrière de protection d'au moins 1m10, un abri entièrement fermé, une couverture de sécurité ou une alarme. Ce sont des équipements qui doivent porter des normes françaises très réglementées. Mais attention, ça ne remplace jamais la surveillance des parents. Ce n'est qu'une barrière supplémentaire. Il ne faut pas non plus oublier le matériel de sauvetage à portée de main, une perche, une bouée, un téléphone pour alerter rapidement les secours. Deuxième règle, trop souvent mal comprise. Surveiller. Alors, c'est pas être dans le jardin en lisant un magazine ou en discutant au téléphone. Hein. Surveiller, c'est regarder l'eau en continu, sans distraction. Une noyade, ça prend quelques secondes. Quelques secondes d'inattention, quelques centimètres d'eau suffisent pour qu'un enfant se noie. On désigne donc un adulte responsable. On évite les brassards qui ne protègent pas de la noyade. Et on fait attention à la noyade silencieuse. C'est une victime en détresse qui ne crie pas, qui n'agite pas les bras. Elle est souvent verticale, immobile, la tête en arrière. Retenez bien ce signe.
0: Ouais, alors les spas et jacuzzi, on les imagine plus sûrs, mais ils présentent aussi des risques. Hein.
9: Les spas posent les mêmes problèmes de noyade avec un risque supplémentaire, l'électrocution et les brûlures. Un spa portatif installé en extérieur doit être équipé comme une piscine enterrée sous peine d'une amende. L'installation électrique doit être aux normes, pas de rallonge, pas d'appareil électrique à proximité du bassin et la température ne doit pas dépasser 37 degrés, surtout pour les enfants, les femmes enceintes et les personnes âgées, car la chaleur peut provoquer des malaises ou des brûlures. Enfin, on ne laisse jamais un enfant jouer dans un spa. Les bus d'aspiration ou les bulles peuvent l'aspirer ou le désorienter. Ce sont des gestes simples, mais ça peut vraiment sauver une vie cet été. Alors pensez-y, et d'ici la bonne été, bonne santé à l'écoute d'ici, bien sûr.
0: Allez, la surveillance, bien sûr, des enfants. Merci, docteur Kierzek. Il est 6h16. How deep is your love, Bee Gees. Et puis, dans un instant, Esteban qui organise les fêtes votives. C'est notre portrait du jour dans C'est la vie. Voici les Bee Gees avec cette petite douceur. How deep is your love. Et c'est pour vous ce matin.

0: Si c'est pas beau ça, les Bee Gees, How Deep Is Your Love, c'est la vie, portrait dans le Gard de sacrés personnages. Tiens, voici un. Installé à Saint-Hilaire-d'Ozillan depuis plusieurs années, c'est tout près du pont du Gard, Esteban vit au rythme des fêtes du village dès l'arrivée de l'été. Il est membre actif du comité des fêtes, il s'investit pleinement dans l'animation de sa commune et des villages voisins.
1: Ah, étrange, quand on vient du sud, c'est pas étrange. C'est la tradition, c'est la beauté du sud. Ça me représente du plaisir parce qu'on organise quelque chose qui donne de l'envie aux gens, qui donne le sourire aux gens. Ça permet de se retrouver, c'est ce qui est beau. Ça fait 22 ans que je vis ici, depuis le 15 octobre 2003 où je suis né, et je vis depuis avec les fêtes votives. Ah, ici, Monsieur Duport-Jouronnet est un très très bon président. Moi, je suis président dans le village voisin, à Question du Gard. Bon, ben, ça fait depuis mon plus jeune âge où je fais la fête. Donc maintenant, faire monter la fête, monter les projets de la fête votive toute l'année, moi, c'est un honneur. On organise toujours des surprises. Chaque année, on change. Chaque année, on peut rajouter une manade. On peut changer les DJ. On peut changer les animations qu'il y a dans la fête. On peut changer même ce qu'on fait au cours de l'année parce qu'il n'y a pas que les taureaux. Il y a les lotos, il y a les soirées. C'est le loto, je crois que c'est même plus compliqué à organiser que la fête votive.
0: Si les fêtes d'été sont sacrées, Esteban ne s'arrête jamais. Tout au long de l'année, il imagine et teste des animations originales. Son objectif, créer la fête votive parfaite pour Saint-Hilaire-d'Ozillan ou encore Question du Gard. Et pour lui, organiser ces événements, c'est un véritable plaisir.
1: Ah, donner autant de sourires aux gens, faire vivre nos traditions, c'est magnifique. Moi, j'aimerais que plus tard j'ai des enfants, ils puissent vivre la même enfance que j'ai eue avec les fêtes votives. C'est magnifique. Avec tous ces problèmes d'assurance, de maladie actuellement, c'est très compliqué, mais on va arriver à se relever. On en profite, mais on travaille beaucoup. On travaille beaucoup. Mais grâce à tous les membres qu'on a, on peut arriver à tourner un peu. Des fois, il y en a un qui va faire la fête pendant que les autres servent et on essaye de tourner. Puis à des moments, on a les parents qui passent derrière le comptoir et nous, les enfants, on retourne faire la fête. Le plaisir de voir les gens heureux, le plaisir que nous, on soit heureux. Même en servant, en s'occupant de la fête, il faut qu'on soit heureux. Il faut qu'on fasse la plus belle fête pour que les gens soient les plus heureux. De bonheur, de joie et de beaux taureaux.
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0: Et voilà, la fête, il est 6h23.

0: importe.
1: Peu importe, Zazie est sur ici, Gare Lozère, dans un instant, votre horoscope du jour.
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2: Il est 6h28, voici l'horoscope de Catherine Viguier. Bonjour Catherine, alors de grands changements, on va faire le point justement.
3: Pour chaque signe, soyez bien attentifs.
4: Bélier, le mois est engageant, une joie familiale et d'actualité, mais prenez aussi soin de vous.
5: Taureau, un enjeu lié à vos proches, à un habitat est super important. Bon, l'été n'est pas de tout repos.
6: Gémeaux, vous avez besoin de liberté, cet été pourrait être celui qui vous permet de vous libérer d'une emprise.
7: Cancer, vous allez de l'avant, vous luttez, vous avez une sacrée énergie, rien ne vous retient.
8: Lion, la patience est de mise pour un peu tout, mais Mercure, le Soleil et Jupiter sont avec vous.
9: Vierge, vous confierez volontiers vos peines à quelqu'un, ce qui vous fera un bien fou.
10: Balance, donnez-vous la possibilité de rayonner au grand jour, un job, une place d'exception vous attendent.
11: Scorpion, je l'ai déjà évoqué, ce n'est pas facile, mais gardez la tête haute, vous parviendrez à vos fins.
12: Sagittaire, pas mal du tout.
13: Le dépaysement sera bienvenu, un vrai remède à vos soucis.
14: Capricorne, il ne faudra pas vous chercher, vous serez redoutable et très efficace en affaires.
15: Verseau, un face-à-face pourrait s'avérer déstabilisant mais passionnant, vous saurez faire face.
16: Poisson, veillez à ce que les promesses que l'on vous fait reposent sur des bases solides.
17: Et pour nous tous, en août, corps, esprit et cœur ne sont pas toujours en vacances.
2: Merci beaucoup Catherine Viguier, horoscope que vous pouvez partager sur ici.fr avec vos amis. Les températures de ce matin sur le Facebook ici Garlozère, 23 degrés à Molière sur 16 de c'est chez Jean-Pierre, 22 nous annonce Barbara au Plantier et 23 degrés à Calvisson chez Geneviève. Rendez-vous sur le Facebook ici Garlozère pour vos températures.
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2: Xavier Ponroy, dans un instant, l'info d'ici, on va à la chasse aux bonnes affaires.
19: Et cette semaine, pour faire ça, l'endroit parfait, il y en a un dans le Gard, c'est évidemment la foire aux antiquités et à la brocante de Barjac. Ça a démarré avant-hier, cela dure jusqu'à dimanche. L'occasion, avec les près de 300 exposants, de trouver ce qui peut vous faire plaisir, même si là-bas, ce que l'on cherche surtout en ce moment, c'est de la fraîcheur avec les fortes températures du moment. Reportage dans un instant, d'abord l'info, Valentine Letesse, il est 6h30.
20: Les flammes avancent à toute vitesse dans les Landes. 600 hectares de forêt parcourus hier soir en un peu moins de 10 heures. Depuis Luglon à l'ouest de Mont-de-Marsan, d'où le feu est parti. Virulent, imprévisible aussi selon le préfet. 500 habitants ont quitté leur maison. Un feu nourri par la chaleur. Ce jeudi a été l'une des journées les plus chaudes jamais enregistrées selon Météo France. 75 départements sont maintenus en vigilance orange canicule ce matin. 5 à l'ouest en sortent. Le Finistère, les Côtes d'Armor, la Manche, le Calvados et l'Ille-et-Vilaine. Soupçonné d'avoir mis le feu à Mérignac, incendie dans lequel 2 pompiers sont morts en juillet, un ado de 15 ans est mis en examen en Gironde et placé en centre éducatif fermé. Son frère aîné, arrêté avec lui cette semaine, a été relâché. Vos données transmises aux impôts, potentiellement volées. Bercy confirme une intrusion dans les fichiers du fisc sans donner plus de détails. Le site French Breaches, spécialisé dans les cyberattaques, parle lui de quasiment 700 000 profils récupérés par les pirates. Un week-end rouge sur la route, très difficile de rouler demain dans toute la France et dès aujourd'hui dans le quart sud-est, dans le sens des retours, le reste de la France est en orange. Nous ne verrons plus Florent Manaudou dans un bassin. Le nageur français tire sa révérence demain, 18h, au championnat d'Europe de Paris, après une carrière aussi grande que son maître 99. 6 médailles aux Jeux Olympiques, dont l'or en 2012 sur le 50 mètres nage libre.
19: Barjac, carrefour des chineurs, brocanteurs et autres amateurs d'objets anciens en ce moment. La foire aux antiquités a démarré avant-hier. 300 exposants, 1 000 000 de visiteurs par jour. Les premières ventes se font très tôt, dès 8h du matin, à la fraîche, car vu les températures, on chasse autant les bonnes affaires que les endroits frais. Reportage Louise Fornelli.
1: Ici, on marche lentement, les regards cherchent les bonnes affaires et les mains secouent des éventails ou d'autres objets.
21: Ça, c'est un ventilateur. Vous en voulez un petit coup? Ça va vous faire du bien.
22: Ça vaporise en plus. Oui, d'accord.
1: C'est votre indispensable, en tout cas.
22: Ah, bon, aujourd'hui, oui, c'est sûr, hein, sans problème. Hein.
23: 20 euros les deux.
1: Au stand d'à côté.
23: J'ai payé 40. Putain, perds des sous. Hein.
1: Celui qu'on entend râler.
23: C'est Loulou de Marseille. Hein.
1: Ça fait 10 ans qu'il expose ici et cette année, la chaleur a tout chamboulé.
23: On a dû fermer à l'avance.
1: Vous avez fermé à quelle heure?
23: 5 heures.
1: Alors que normalement, c'est...
23: Et j'ai perdu des sous, 7 heures.
24: Quand on ferme 2 heures à l'avance, ça fait un chiffre d'affaires en moins. Il y a la chaleur, mais...
23: À partir de midi, il n'y avait plus personne, alors.
1: Et du côté de la buvette de Jean-Louis, le son de cloche est similaire.
24: Avec la chaleur, les gens, ils restent aux piscines, ou ils restent à l'ombre, ouais. Avec les clims.
1: Il y a moins de monde l'après-midi?
24: Oui, ouais, beaucoup moins.
1: Et ils viennent beaucoup à la buvette vous voir?
24: Et on passe beaucoup d'eau surtout, beaucoup beaucoup d'eau.
1: Alors la foire s'adapte, comme l'année dernière, elle commence à 8h pour profiter de la fraîcheur. Et la nouveauté cette année, une salle climatisée avec de l'eau et des glaçons, ouverte à tous de 11h à 18h.
25: Alors, point de fraîcheur, voilà, c'est un local qui nous est mis à disposition par la mairie de Barjac.
1: Maximilien Raoux, président du comité expansion qui organise la brocante de Barjac.
26: Ah oui, il fait frais.
25: Oui, il fait frais, on voit la différence. Donc voilà, il y a des tables, il y a des chaises, il y avait des gens assis hein, tout au long de l'après-midi. Beaucoup nous disent que c'est vraiment une bonne chose d'avoir mis ça en place.
1: Et pas de décalage de date prévu?
25: C'est pas prévu, non. On a posé un sondage ce matin à tous les brocanteurs, savoir si c'est une bonne idée éventuellement de la décaler sur le mois d'octobre ou de septembre. Est-ce qu'on on la met en place la nocturne ou est-ce qu'on la laisse ouverte que le matin? Voilà, il y a toutes ces questions qui se posent aujourd'hui. Voilà, on est vraiment actuellement dans la réflexion. On le demande d'ailleurs aux brocanteurs, voir ce qu'ils en pensent.
1: En tout cas, pour cette année, elle est de 8h à 18h tous les jours jusqu'à dimanche. Et surtout, n'oubliez pas votre éventail.
19: Oui, c'est en effet préférable pour respirer un petit peu mieux. Reportage Louise Fornelli.
2: Il est 6h34 dans le prochain journal Xavier Ponroy, une annonce très attendue à Alès.
19: Celle de l'arrivée prochaine d'un tribunal pour enfants confirmé hier de la bouche du ministre de la Justice Gérald Darmanin en déplacement dans la cité Cévenole. Au menu aussi, le carton des Nemo Vélos, ces vélos électriques en libre-service à Nîmes. Et puis, on parlera également de cet appel à la prudence des pêcheurs pour préserver les poissons dans des rivières et des cours d'eau de plus en plus secs. Notamment à cause des chaleurs qui continuent encore et encore ce vendredi, Olivier.
2: Oui, département du Gard en vigilance orange, canicule jaune pour orage, parce que ce matin on se réveille avec nuages et éclaircies, parfois plus prononcés hein, les nuages. Et en cours d'après-midi, les nuages vont se montrer vraiment menaçants sur les Cévennes, son Piémont et du Vidourle à la 16. Ils vont provoquer des orages qui seront possibles. Dans la plupart de la plaine, on aura des températures de 38 à 39 degrés. Aujourd'hui, 34 à 36 degrés sur les montagnes et le littoral. En Lozère, la Lozère en vigilance jaune, canicule et orage. Une journée bien ensoleillée, mais les nuages arrivent là aussi dans le nord du département cet après-midi et sur le sud du Mont-Lozère. Des orages pourraient éclater en seconde partie de journée de la vallée française à Villefort. Aujourd'hui, on aura un thermomètre de 33 à 36 degrés en Lozère et 29 degrés sur les sommets du Mont-Lozère. Et puis alors, pour ce week-end, attention, samedi et dimanche, la vigilance jaune orage pour le Gard et la Lozère. On va avoir des températures comme ça assez chaudes jusqu'à mercredi. Puis jeudi, on va basculer, on va passer de 34 degrés à 25-26 degrés. Donc voilà,
19: ça va faire du bien.
2: La canicule s'arrête, une bonne nouvelle.
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2: Le trafic ce matin, idéal, pas de difficultés, attention bien sûr. C'est vendredi, c'est jour de marché sur le Jean Jaurès à Nîmes. Il va y avoir du monde et des piétons. Eh bien, allez-y doucement et soyez prudents.
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2: Dès que le vent soufflera, Renaud, et puis juste après, nous irons faire un tour avec Yann El Amaoui en Camargue.
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0: Dès que le vent soufflera. Et Renaud, on va accoster sur la plage de l'Espiguette et rentrer dans le pays pour découvrir la Camargue avec Yann El Amaoui. Eh bien, c'est le rendez-vous de l'été, les loisirs de l'été. C'est tout de suite direction la faune et la flore de la Camargue.
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0: Oui, ça s'appelle la Camargue autrement.
3: Je vous en prie, monsieur. Pensez à vos têtes.
4: Grimpez. Grimpez avec moi à bord d'un 4x4. Motorisation d'origine. Confort sommaire. Et au loin, l'aventure. Ici, il règne comme un air de western. Un western camarguais.
5: On est dans le pâturage des chevaux de Camargue, ces merveilleux chevaux. Là, c'est l'élevage des croisades de Justine Mézy.
4: Cette voix, cette énergie, c'est celle d'Olivia, guide, aventurière et surtout fondatrice de la société Camargue Autrement. Mais avant d'imaginer des immersions camarguaises en 4x4, vous faisiez quoi, Olivia ?
5: Alors, je travaillais dans l'informatique, un autre métier, une autre vie. Donc, j'ai eu envie de changer de vie. Je réfléchis à ce que je savais faire, ce que j'aimais le plus. Et puis, moi, je suis née ici, je suis née en Camargue. Mon père était riziculteur, mes grands-parents étaient restaurateurs. Et j'ai toujours eu envie de faire découvrir ma région. Et là, pendant plusieurs semaines, j'ai réfléchi au meilleur parcours et à ce que j'aimerais montrer aux vacanciers qui viennent dans notre région, comme si j'accueillais mes amis en Camargue.
6: Pour moi, la vie va commencer.
5: Chaque sortie est différente et on décide de ne montrer que la réalité du terrain. On ne fera pas une activité où, dans laquelle on va dire « Ah, il y a les vacanciers qui arrivent, il faut faire ça ». Non. Si aujourd'hui, il y a un tri de taureaux, ils voient un tri de taureaux. Si aujourd'hui, les poulains, ils n'ont pas envie de se lever, les poulains ne se lèvent pas. Voilà, c'est ça, la réalité de la Camargue. On va aller s'enfoncer pour aller voir ces chevaux de Camargue sans essayer de se planter dans la boue.
7: Oui, alors je peux le dire, je le vis en direct avec vous. C'est une vraie aventure.
5: Ça secoue un petit peu, mais c'est magique quand même.
4: Une magie qui opère au plus près des chevaux camargués, des taureaux, mais pas que.
5: Les gens sont souvent très surpris par quelque chose de très simple. On a une tortue endémique en Camargue, qui n'est pas si célèbre que ça, qui s'appelle la Cistude. Et les gens sont étonnés quand on leur dit « Arrêtez-vous, regardez sur la rivière. » Et là, ils voient les tortues. Alors oui, c'est des tortues de Floride. Non, non, non, c'est des endémiques. Elles sont de chez nous, c'est des camarguaises.
7: Et qu'est-ce qu'elles ont de particulier? Comment on peut les reconnaître, tiens?
5: Elles ont les yeux jaunes. Voilà, et puis il faut avoir l'œil du guide quand même, on sert à quelque chose.
4: C'est un œil avisé. Une visite qui, pendant près de 3 heures, nous aura emmenés là où la foule des vacanciers ne circule pas. Bonjour, c'est quoi ton prénom ?
8: Clara.
4: Bon alors, tu vas voir quoi aujourd'hui ?
8: Un chevaux et des flamants roses et des oiseaux.
4: Oh, et tu sais pourquoi ils sont roses, les flamants roses ?
8: Parce que c'est des animaux roses.
4: Et si vous voulez, vous aussi, vivre l'aventure de la Camargue, ses grandes étendues, ses espèces protégées, et vous offrir une bulle de sérénité, cet été, pensez à Camargue autrement, sur la route de l'Espiguette, au Gros du Roi.
0: Merci pour les loisirs de l'été, Yann El Amaoui. Comment apprendre à un chat à utiliser les toilettes? On va poser la question à notre vétérinaire, le docteur Pierre Fabin.
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0: 7h moins le quart, on va ronronner Xavier Ponroy maintenant parce que oui, les chats sont des animaux propres et aussi très malins. Partant de ce constat, peut-on vraiment leur apprendre à aller aux toilettes comme les humains? Mais on va en parler avec notre vétérinaire, le docteur Pierre Fabin.
13: Eh bien oui, c'est possible, mais je vais être honnête, c'est long, ce n'est pas pour tous les chats et ça demande pas mal de patience. Le principe, c'est d'y aller par étapes, comme pour un enfant qu'on met propre. D'abord, on place la litière dans les toilettes pour qu'il sache dans quelle pièce aller. Ensuite, on surélève progressivement la litière pour l'habituer à grimper et à viser plus haut. Quand il est à l'aise avec cette hauteur, on passe à l'étape la plus délicate. On remplace la litière par un système spécial, un genre de plateau avec un trou au milieu qu'on installe sur la cuvette. Le chat fait ses besoins directement dedans et petit à petit, on agrandit le trou du milieu jusqu'à ce qu'il fasse directement dans les toilettes.
0: Bon, sérieusement, il y a vraiment des chats qui arrivent à faire ça tous les jours sans jamais se louper?
13: Oui, c'est rare, mais certains chats y arrivent très bien. Il faut qu'ils soient jeunes, curieux, pas stressés et surtout pas arthrosiques ou en surpoids. Sinon, monter sur la cuvette devient un vrai sport. Mais il faut aussi se demander si c'est vraiment une bonne idée. Parce que pour le chat, gratter, enterrer, c'est instinctif. On lui enlève ce comportement naturel. Et puis, ce n'est pas très pratique si vous avez plusieurs chats ou que vous avez besoin d'utiliser les toilettes pendant qu'il médite sur son affaire.
0: Alors, donc, vous ne le recommandez pas?
13: Disons que ça peut marcher, que c'est impressionnant, mais que ce n'est pas forcément dans l'intérêt de votre chat. En plus, ça peut entraîner beaucoup d'échecs, voire carrément des problèmes de malpropreté ou de santé. Certains chats finissent par ne plus oser faire leurs besoins et peuvent faire des cystites. D'autres peuvent carrément glisser dans les toilettes et se faire mal. Vous l'aurez compris, j'ai beaucoup de réserves. Si vous cherchez à éviter les odeurs ou les grains de litière partout, il y a d'autres solutions. Les litières fermées, les tapis à l'entrée de la litière, les substrats végétaux. Il existe même aujourd'hui des litières auto-nettoyantes. En trouvant une litière vraiment adaptée à ses besoins et aux vôtres, vous obtiendrez souvent un bien meilleur résultat.
0: Voilà, je pensais que vous alliez ronronner ou miauler. Ben non, bon, tant pis, c'est pas grave. On va écouter Rose avec la liste à 6h47. Bonjour et bienvenue.

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1: Rose, la Lista, ici Gare Lozère, il est 6h50. Quelques nouvelles de circulation avec la fermeture exceptionnelle pour la fête votive d'Uzès. Le centre-ville d'Uzès sera fermé, Gambetta, Victor Hugo et Gide. Aujourd'hui jusqu'à dimanche 16 août pour les abrivades et anciéros d'éviation pour contourner le secteur mis en place. Service déchetterie, fermeture demain 15 août, jour férié évidemment. L'ensemble des déchetteries de Nîmes, Métropole, Alès-Aglo et la région d'Uzès seront donc fermés. Et puis des navettes gratuites spéciales fêtes votives d'Uzès à partir de Saint-Chapte pour éviter les bouchons et vous emmener directement à la fête qui va être incroyable. C'est à Uzès ce week-end. Voici AA à 6h51.

norvégien AA avec Stay on this Road. Alors, petite erreur de ma part, la fête votive du ZES s'est terminée, mais ce week-end, c'est la 51e foire au vin. Voilà, il y a une

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4: Allez, vous allez faire un petit tour sur le Facebook ici Carlos Air pour nous laisser la température qu'il fait chez vous, que ce soit dans le Gard et la Lozère. Et puis, bien sûr, attention aux orages aujourd'hui. Vous nous envoyez aussi vos photos hein, de la semaine sur le WhatsApp ici Carlos Air. Et pour maintenant, avant les infos de 7h, on va se détendre. On va faire l'humour en tube. On dit souvent qu'il faut avoir du culot pour réussir dans la vie. Mais comment font ceux qui n'ont aucune confiance en eux? Fred Ballard, vous avez mené l'enquête en milieu professionnel pour l'humour en tube.
5: Je te dérangeais pas. On n'avait pas les documents. Oui, je te laisse finir. Bisous. Oui. Tiens.
6: Oui, il y a que les timides hein, pour s'embrouiller tout seul au point de dire bisous à leur boss. Enfin, il y a aussi les gentils et les hypersensibles qui se décomposent à l'idée de parler en public, mais qui essayent de faire croire qu'ils font partie des grandes gueules de l'entreprise.
7: Il n'y a qu'à voir comment on raconte nos anecdotes de bureau. Nos anecdotes de bureau, on est là. Ah non, mais attends, mais moi je lui ai dit. Hein. Je suis rentré dans le bureau, j'ai ouvert la porte, je savais que c'était sa pause de déjeuner. J'ai dit, Sylvain, excuse-moi, je te le dis, tu es une personne incompétente. Les dossiers n'étaient pas là à la réunion à 10h, nous n'avions pas les mails. Je te le redis, tu es une personne incompétente. Et j'ai fermé la porte. Basta, la gueule. On sait très bien que ça s'est pas passé comme ça.
6: Oui, on le sait, on est un certain nombre hein, et on remercie Alex Lutz de révéler notre manque d'assurance à la face du monde pour nous apprendre à en rire. L'autodérision est une arme redoutable hein, contre le manque d'estime de soi. Elisa Delmoitier peut aussi nous aider à retrouver la confiance.
8: Moi-même, j'ai des potes qui me disent qu'ils n'ont pas confiance en eux. Je suis là, mais attends, c'est pas possible, tu te rends pas compte de ton potentiel, il faut que tu crois en toi. Quoi. Mais après, j'ai d'autres potes qui me disent qu'ils n'ont pas confiance en eux, je comprends. Reste timide, mon gars, suis ton instinct.
6: Voilà, bon, c'est vrai que parfois, faut pas forcer sa nature profonde, hein. Il faut s'accepter comme on est, parce que bon, l'avenir appartient aussi à ceux qui savent faire rire les autres. En se moquant d'eux-mêmes.
4: Merci beaucoup. On aura des invitations pour le spectacle d'Olivier de Benoît à vous offrir tout à l'heure, après les infos de 7h.
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4: Bonne journée à toutes et à tous, bonne fin de semaine, c'est vendredi, youpi, c'est le 14 août aujourd'hui et il est 7h. Bonjour Xavier Ponroy.
9: Bonjour Olivier, bonjour à tous.
4: L'actu ce matin, c'est la confirmation d'une annonce très attendue à Alès.
9: L'installation d'un tribunal pour enfants, projet dans les cartons depuis longtemps, qui a passé plusieurs étapes de validation. La dernière semble être la plus officielle, de la bouche même du ministre de la Justice, Gérald Darmanin, en déplacement hier à Alès.
10: Vous savez qu'il y a des audiences foraines qui se font ici, venant du tribunal de Nîmes. Ça fait perdre beaucoup de temps aux magistrats, mais aussi aux enfants, à leurs familles. Un tribunal pour enfants, c'est important dans la vie quotidienne d'une commune, d'une agglomération, des Cévennes en général. Surtout lorsqu'une partie de ces enfants commettent des actes de délinquance et qui d'ailleurs sont parfois liés au narcotrafic. Donc il faut qu'on soit cohérent, si on renforce les moyens de la justice ici, il faut le faire également à la base, c'est-à-dire pour les enfants. Il y aura un parquetier supplémentaire, quelqu'un du parquet qui va s'occuper justement spécifiquement des mineurs ici à Alès et non plus dépendant de Nîmes. Un juge pour enfants, des greffiers et ce sera au début de l'année prochaine que tout cela se met en place.
9: Début 2027, donc pour l'installation d'un tribunal pour enfants à Alès, annonce très attendue, notamment par le monde judiciaire. On y revient avec l'avocate Aude Guiraud. Rodou, Sanson, Pâtonnière, Dallès. Invité d'ici Garlozet.

0: Tout à l'heure, 8h moins le quart.
1: Le ministre de la Justice était aussi à l'aise pour rencontrer Christophe Rivin.
0: Et soutenir le maire alésien visé par des menaces de mort en juillet et qui vit depuis sous protection policière. L'enquête progresse, affirme Gérald Darmanin. On peut penser que dans les prochaines semaines, on puisse mettre fin aux menaces qui pèsent sur Christophe Rivin, dit le garde des Sceaux. Le maire, lui, affirme continuer à travailler. On en reparle de cet entretien en longueur. Là, dans une demi-heure, ce sera dans l'info d'ici 7h30. À Nîmes, moment délicat hier soir au camping de la Bastide, 1200 clients ont dû quitter leurs tentes, bungalows et autres logements par précaution à cause d'un incendie dans le secteur. Trois canadairs et un hélicoptère ont été mobilisés pour éteindre ce feu de chaume au sud de la ville. Les flammes ont fini par être maîtrisées dans la soirée. Bilan, 3 hectares. Les touristes ont finalement pu regagner leurs hébergements. Un chauffeur de poids lourd a perdu la vie hier sur la route entre Aramon et Villeneuve-les-Avignon. Son véhicule, un semi-remorque, a violemment percuté un platane sur la départementale 2 pour une raison encore inconnue. Accident, incendie sur lesquels les pompiers sont intervenus hier malgré l'appel à la grève pour réclamer plus de moyens financiers et humains. Les syndicats ont rencontré le ministre de l'Intérieur, Laurent Nunez, à Paris. Rendez-vous dont ils disent être sortis déçus et toujours autant dans le flou. Une nouvelle mobilisation est prévue fin septembre.
1: Ils sont bien visibles dans les rues avec leur couleur bleue, Nemo, vélo, carton animé.
0: Oui, ces vélos électriques en libre service répartis un petit peu partout dans la ville. 400 de roues, 52 stations. Lancés l'année dernière par l'ancienne majorité, les locations explosent de 28 000 en juin 2025 à 72 000 en juin dernier. Pour le moment, pas d'augmentation du nombre de vélos au programme, mais plutôt une amélioration du service, indique Fanny Deguenet, nouvelle vice-présidente en charge des mobilités à Nîmes Métropole.
2: Il y a eu un pic où on avait uniquement 65% des vélos qui étaient utilisables. Les vélos sont utilisés un peu moins de 10 fois par jour en rotation, donc ce qui est énorme. Donc aujourd'hui, il faut qu'on travaille sur la qualité pour que toute personne qui a envie d'aller, par exemple, le matin au travail avec le vélo ou dans la journée d'aller faire ses courses, puisse le faire et trouver des vélos donc qui soient disponibles et en bon état. Alors déjà, on va retravailler sur le fait que les vélos soient disponibles à nouveau le matin. Dès 6h du matin, les stations vont être réalimentées et ça vient aussi sur le fait d'avoir plus d'entretien sur les stations.
0: Fanny Deguenet, vice-présidente en charge des mobilités à Nîmes Métropole, qui indique par ailleurs que la gratuité des transports en commun pour les élèves, pour les scolaires, promesse de campagne du nouveau maire de Nîmes, Vincent Bouget, ne sera pas applicable pour la rentrée de septembre en cause le budget 2026, budget contraint puisque réalisé par l'ancienne majorité.
1: On va encore suer à grosses gouttes aujourd'hui dans le Gard comme en Lozère.
0: La canicule se poursuit. La bonne nouvelle quand même, c'est que les orages de ce week-end vont a priori faire baisser les températures dans les jours qui suivront. On fera un point complet sur la météo après le journal. D'éventuelles gouttes de pluie qui feront du bien aussi à nos cours d'eau touchés par la sécheresse cet été. Les poissons aussi souffrent, au point que la Fédération de pêche a mis en place avec la préfecture une interdiction dès qu'une zone est placée en situation de crise. Cela vaut en ce moment par exemple pour les gardons amont, le Vidourle et l'Hérault amont. Et de manière générale, Vincent Ravel, président de la Fédération de pêche dans le Gard, fait appel au bon sens des pêcheurs.
3: Il faut préserver la ressource piscicole pour avoir une pêche d'avenir, de demain, de qualité pour nos enfants. Aujourd'hui, il est hors de question d'épuiser des stocks de peuplement piscicole, donc on va réfléchir à ne plus prélever sur certains secteurs de rivière pour protéger nos géniteurs sauvages. La pêche s'adapte, les pêcheurs sont toujours adaptés au milieu, et nous continuerons à le faire, mais la prise de conscience aujourd'hui doit être forte, qu'on doit évoluer avec le climat et ne pas être des fossoyeurs de nos cours d'eau par du prélèvement massif.
0: Vincent Ravel, président de la Fédération de pêche dans le Gard, en appelle aussi aux baigneurs dans les rivières en leur demandant de ne pas perturber la circulation des poissons.
1: Il est 7h05 et ce week-end du 15 août sera festif dans le Gard.
0: Avec notamment les fêtes votives dans plusieurs communes, dont par exemple Fourques, Cernac ou encore entre autres Vauvert, où ce sera l'occasion de se faire servir un verre par un visage incontournable des festivités vauverdoises. On vous dresse ce matin le portrait de Lilou, 53 ans, il tient la buvette des arènes Jean Brunel et il est devenu au fil du temps un personnage de la fête votive. Ça tombe bien car en plus Lilou est un passionné de tauromachie sous toutes ses formes, Hervé Salafranque.
4: Le virus de la tauromachie, Lilou l'a attrapé dès son plus jeune âge.
5: Les taureaux, c'est depuis l'âge de 6 ans que je tombais là-dedans, que j'allais au Bernac, à la Madame de Femme Mayan, en stop, en mobilette. Après, j'ai eu mon permis et après, je suis parti dans les abreuvades. J'ai acheté mon premier cheval, j'avais 18 ans. Une vingtaine d'années, j'ai fait les abreuvades de partout, dans tous les villages. Et après, j'ai commencé à travailler dans toutes les fêtes votives et c'est là où j'ai fait mon nom.
4: Et la tauromachie, sous toutes ses formes, qu'elle soit camarguaise ou espagnole, lui a permis de lier des amitiés solides, comme avec le matador biterrois Sébastien Castella.
5: Sébastien Castella, c'est un ami, un frère. Et depuis plus de 15 ans, je fais tout le tour du monde avec lui, que ce soit le Pérou, que ce soit l'Amérique du Sud, l'Espagne. De partout où il tourne, quand j'ai la possibilité, je pars en avion, en blablacar, en train. Des fois, je l'avertis, des fois, je ne l'avertis pas. Des fois, ça l'énerve. C'est pour ça qu'on s'apprécie beaucoup et on s'aime beaucoup tous les deux. Il aime ma présence. Je ne porte ni de valise, ni d'épée, rien. C'est une présence qui est vraiment importante pour lui.
4: Il y a des choses comme ça qui n'ont besoin d'aucune explication rationnelle.
0: Le reportage Hervé Salafranc, la fête votive de Vauvert. Ça continue donc jusqu'à dimanche avec aujourd'hui notamment les remises de prix des meilleurs costumes. C'est à midi. Et puis, nouvelle distribution de la banque alimentaire aujourd'hui à la Grand Combe. Des nectarines et autres fruits et légumes de saison vont être distribués gratuitement. Rendez-vous à 15h30 à l'ancien centre AFPA, c'est rue des Pelouses.
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0: À 7h07, oui. La météo pour ce week-end du 15 août. Alors on va avoir un peu de tout, mais d'abord aujourd'hui, vendredi, ça reste la chaleur, Olivier.
1: Exactement, avec la vigilance orange, canicule et jaune pour orage, vous l'avez compris, on va avoir de la chaleur dans la journée. Ce sera composé le ciel gardois avec nuages éclaircis et puis des orages menaçants sur les Cévennes, le Piémont, le du Vidour, la 16, plutôt pour la deuxième partie. Partie de journée, donc les températures 38-39, hein, comme hier, ici à Nîmes, entre 34 et 36 degrés sur les montagnes et sur le littoral, avec une petite brise marine qui rafraîchit légèrement. Et voilà, pour le département de la Lozère, ça continue aussi à la vigilance jaune, canicule et orage, journée bien ensoleillée. Et puis cet après-midi, dans le nord du département et sur le sud du Mont-Lozère, on aura donc des orages qui vont éclater, d'où la vigilance. Alors, les températures en Lozère, 33-36. 29 degrés sur le Mont-Lozère. Et oui, ça devrait baisser les températures à partir de la semaine prochaine, à partir de jeudi. Et pour ce week-end du 15 août, samedi et dimanche, les orages sont prévus dans le Gard et la Lozère. Donc soyez prudents si vous avez des activités de la randonnée, le camping. Donc voilà, écoutez bien ici Gard-Lozère tout au long du week-end pour être au courant de la météo. Il est 7h08.
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1: Alors, Xavier Ponroy, vous allez vous régaler parce que vous êtes fan de Johnny Hallyday, on va l'écouter.
0: Ouais.
1: Et puis dans mon œil, on va parler de la sardine.
0: Ah,
1: parce que c'est un peu votre spécialité. Hein,
0: ben j'adore ça, en boîte.
1: La sardine énorme.
0: La sardine qui bouche le port de Marseille. Ouais, en boîte ou grillée, c'est délicieux.
1: Allez, c'est dans mon œil tout à l'heure.
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0: Vous entendez le clac, clac, clac, là. On tape du pied ce matin avec Johnny et on dodeline de la tête. Merci Gabriel.
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0: Allez, de la sardine au petit déjeuner, c'est dans mon œil dans un instant.
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0: Il est 7h13, mon œil dans le rétro avec vous, Gérald Roux. Tout cet été, on se retourne sur ce qui nous a marqué depuis le début de l'année ce matin. Le retour de force de la sardine.
5: Car la sardine, c'est la grande mode culinaire du moment. Au printemps, s'est développée une véritable tendance sardine sur les réseaux sociaux. Des jeunes femmes, notamment, en ont fait des caisses, pour ne pas dire des boîtes, sur ce petit poisson qu'elles considèrent comme l'aliment ultime, bon pour la santé, bon pour la peau, pas cher, pratique et chic. Des recettes originales surgissent en vidéo et montrent comment sublimer la sardine. Une influenceuse déclare notamment « Mon obsession du moment, c'est la sardine ». Vous allez me dire que c'est assez fascinant de voir comment une mode sur Internet peut redonner du lustre à un aliment somme toute assez banal qui fait partie de notre patrimoine depuis des décennies. Je me souviens à la maison, quand mon père ne voulait pas se casser la tête à faire à manger, il ouvrait une boîte de sardines. Un peu de beurre, du pain, et hop, le tour était joué. Mais savait-il à l'époque que les sardines étaient aussi vertueuses pour sa santé? Car depuis quelques années, bien avant la folie internet de ce printemps, on a pris conscience des qualités nutritives de la sardine. Riche en oméga 3, donc bonne pour le cœur, riche en protéines et en vitamine D, contenant peu de métaux lourds, et même riche en calcium, à condition de manger les arêtes. Quoi qu'il en soit, notre société avide de raffinement, de décorum, a parfois transformé la sardine en produit de luxe. Certaines boîtes de sardines se vendent jusqu'à 20 euros quand elles sont millésimées avec de l'huile d'olive maturée bio AOP. Et dans certains restaurants, comme la brasserie Lip à Paris, la sardine millésimée est à 13 euros sur la carte. Heureusement, la sardine toute simple dans le commerce reste un aliment très abordable, entre 1 et 3 euros. Et c'est aussi pour ça que nous l'adorons. Quand notre pouvoir d'achat rétrécit, notre appétit grandit pour la petite sardine. Les ventes ont grimpé ces derniers temps et les producteurs se frottent les mains. Pour finir, quelque chose me dit que vous avez peut-être trouvé une idée pour le barbecue ce soir.
0: Oui, de sardines ou côte de bœuf. Alors, vous choisissez. C'est vous qui choisissez.
6: L'odeur reste moins longtemps avec la côte de bœuf, mais les sardines, c'est quand même très très bon. C'est ouais, vraiment.
0: Une grosse côte de bœuf, là. Ou contre une petite sardine.
6: Ça dépend combien de sardines on prend.
0: D'accord, ok. 1, 2, 3. Pas plus.

0: Au sommet de la pêche. 1, 2, 3, Frédéric Goldman Jones, bienvenue. Il est 7h19. C'est l'écho d'ici. Et nous allons tout de suite au domaine de Fontaron à Saint-Côme et Marvejols. On va retrouver Hervé Raffinesque qui est avec nous sur la machine à vendanger. Hervé, vous m'entendez ou pas ?
1: Oui, très bien, je vous entends très bien.
0: Bonjour. Alors,
1: bonjour.
0: Le domaine de Fontaron, élevage de vaches gasconnes, brebis, des porcs, vous transformez également cette viande avec des bonnes saucisses pour le barbecue du week-end. Et la autre activité, évidemment, c'est les vendanges. Alors, ça devait démarrer, Hervé, vous allez nous l'expliquer. La semaine prochaine, j'allais vous parler des préparatifs, mais là, vous êtes déjà sur la machine à vendanger. Pourquoi ? Pour quelle raison ?
1: Ben écoutez, vu l'année assez séchante et des chaleurs abominables, 40 degrés depuis des semaines, les raisins ont évolué rapidement et du coup on attaque les vendanges un peu plus tôt que prévu. Bon, on reste quand même dans la fourchette du 15 août, hein, ça fait quand même des années qu'on attaque entre le 10 et le 15, le 20 selon les années. Bon, ben là, voilà, nous sommes dans des vignes, cépage Sauvignon blanc, et après on basculera dans des chardonnays pour faire un petit blanc sympathique.
0: Bon, est-ce que le caveau est ouvert pendant... Est-ce que vous arrivez à tout faire, à vendanger et à vous occuper du caveau du domaine de Fontaron à Saint-Côme et Marvejols ?
1: Ben, comme vous le savez, on a des multitâches et multibras, donc on essaye, ouais, de se mettre à disposition. Alors bon, il est pas ouvert tout le jour, mais quand les clients veulent venir nous voir, alors attention, parce que je tourne en même temps, je conduis.
2: Oui, prudence.
1: Quand les clients veulent venir, je vais m'arrêter d'ailleurs, ça sera plus simple. Quand les clients veulent venir, eh ben ils m'appellent ou il y a toujours quelqu'un au bureau qui peut servir nos clients.
0: Voilà, vous êtes multitâche et c'est très compliqué évidemment d'être partout. Et puis bon, alors dans votre caveau, il y a aussi, j'en parlais tout à l'heure, la transformation de la viande des vaches gasconnes, brebis et porcs, avec saucisses, côtes de porc. Enfin, il y a plein. Voilà, vous avez animé nos barbecues tout au long de l'été et ça continue.
1: Tout à fait. Nous avons de la viande fraîche pour faire les barbecues et après nous avons des terrines avec de multiples goûts et assaisonnements que mon frère confectionne tout au long de l'année.
0: Exactement. Voilà. Et voilà, le petit déjeuner d'Olivier était venu chez vous et on avait fait un bon petit déjeuner avec des grillades de bon matin. Hervé, on va vous laisser vendanger. Merci en tout cas d'avoir été avec nous ce matin. Et donc, c'est le domaine de Fontaron, c'est à Saint-Côme et Marvejols, juste à côté de Calvisson et Clarensac. Bonne vendange, Hervé.
1: Merci beaucoup et à vous aussi.
0: Merci beaucoup. Nous allons vous offrir maintenant des invitations pour Olivier de Benoît. Il sera dimanche 23 août dans les arènes du Gros du Roi. Olivier de Benoît qui cherche le bonheur. Ben justement, c'est quoi le nom de son spectacle d'Olivier de Benoît ? C'est le droit au bonheur ou le droit au lit et à la couette ? Quel est le nom du spectacle d'Olivier de Benoît ? Le droit au bonheur ou le droit au lit et à la couette ? Vous allez nous appeler, nous donner la bonne réponse et allez voir Olivier de Benoît, l'humoriste. Il sera dimanche 23 dans les arènes du Gros du Roi. Nick Kershaw, Will It Be Good à 7h23. Bonne journée à vous et puis bonne journée à tous les vignerons qui sont dans la machine à vendanger et qui écoutent ici Garloser. Ça y est, les vendanges ont démarré pour vous également. On vous les souhaite excellentes et il va y avoir des fêtes qui seront organisées dans vos caveaux, j'imagine.

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3: Oh oui, la bonne humeur, vous en aurez avec Olivier de Benoît le dimanche 23 août dans les arènes du Gros du Roi. Bonjour Christine.
4: Bonjour.
3: Vous êtes à Bezouz et vous irez au Gros du Roi parce que vous avez gagné, vous avez été la plus rapide et puis surtout vous avez la réponse à notre question. Le nom du spectacle d'Olivier de Benoît, le droit au bonheur ou le droit au lit et à la couette?
4: Le droit au bonheur. Quoique le deuxième aurait été pas mal aussi.
3: C'est pas mal, hein, on aimerait bien. Vous faites pas la grasse matinée, vous, ce matin?
4: Ah non, depuis 5 heures, je suis debout.
3: Ah, vous êtes debout, parce que vous savez qu'il y a énormément de gens, je vous dis ça avec des années de radio, qui téléphonent le matin à la radio en étant toujours au lit. Il y en a qui l'avouent et vous êtes debout.
4: Ah oui,
3: moi, c'est sûr et certain.
4: Okay. J'allume la radio. Oui,
3: bon, ben très bien. Ben merci en tout cas d'avoir joué avec nous. Voilà ce qui vous attend.
5: Je suis venu vous parler des enfants parce que ça prend un temps fou de s'occuper des enfants. Un chiffre en moyenne, une femme consacre 119 minutes par jour à s'occuper de ses enfants et un homme 49 minutes. D'ailleurs, qu'est-ce que vous en déduisez? C'est que les hommes sont plus efficaces.
3: Voilà, vous savez maintenant ce qui vous attend hein, dans les arènes du Gros du Roi. Vous allez passer un bon moment. Merci Christine.
4: Je vous remercie.
3: Merci à vous. Comment se passe votre été? Qu'est-ce que vous avez prévu pour ce week-end du 15 août?
4: Oh, en principe, c'est les enfants qui viennent nous voir.
3: Donc ça veut dire que vous allez cuisiner.
4: Voilà.
3: Et bon, eh ben, on vous donnera des idées de cuisine tout à l'heure à 10h avec qu'est-ce qu'on mange ce soir. Merci beaucoup Christine. Merci et bonne journée.
4: Merci, vous remercie.
3: À bientôt. À bientôt.
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3: Dans un instant, Xavier Ponroy, on revient sur cette rencontre entre le maire d'Alès et le ministre de la Justice.
6: Gérald Darmanin était en visite dans la ville Sévenol hier pour exprimer son soutien à Christophe Rivinck, menacé de mort en juillet et qui vit depuis sous protection policière. Les deux hommes ont échangé hier. Le garde des Sceaux salue le courage du maire alésien qui lui dit rester concentré sur son travail. Hervé Salafranque nous décrit tout cela dans un instant. D'abord l'info,
3: allez,
6: Valentine Letès. Il est 7h30.
7: Retour de flammes dans les Landes. Un nouvel incendie a parcouru 600 hectares sur la seule journée d'hier. Décrit comme puissant et imprévisible par le préfet, 500 habitants ont évacué les alentours de Luglon, c'est à l'ouest de Mont-de-Marsan. Le feu repart à Saint-Just, au sud de Rennes. Plus de 300 pompiers luttent contre ces reprises, attisés selon nos journalistes sur place par le vent et les températures très élevées d'hier. Nous avons vécu l'une des journées les plus chaudes jamais enregistrées dans le pays. 42 degrés relevés par Météo France en Ardèche. Et ce vendredi s'annonce encore brûlant. 75 départements sont en vigilance orange canicule avant une baisse des températures à l'ouest d'abord à partir de ce week-end. Nos données potentiellement volées sur le site des impôts. Victime, confirme Bercy, d'une cyberattaque en juin. Près de 700 000 profils de particuliers et de professionnels sont concernés selon un site spécialisé, le français French Bridges. Sur la route, en gare et dans les aéroports, ça coince partout pour ce week-end du 15 août. Grève à la SNCF sur la région Normandie, le détail sur ici.fr. Grève aussi chez EasyJet avec une quarantaine de vols annulés demain et un trafic très difficile, rouge partout en France sur la route des vacances. La quête de médailles en individuel commence pour Léon Marchand. Après l'argent sur le relais de ces championnats d'Europe de natation lundi, le champion olympique dispute les séries du 200 mètres papillon aujourd'hui, alors que nous dirons au revoir à un autre champion demain. Florent Manaudou, 35 ans, prend sa retraite.
6: Un ministre au soutien d'un maire, Gérald Darmanin, était à Alès hier pour rencontrer Christophe Rivinck, menacé de mort en juillet. L'élu alésien avait reçu chez lui des balles dans un courrier signé DZNG pour DZ Mafia Nouvelle Génération. Il avait été aussi exfiltré de son domicile en pleine nuit par le raid quelques jours plus tard. Séquence lourde de symboles qui a poussé donc le ministre de la Justice à faire un crochet par la mairie d'Alès hier, Hervé Salafranque.
8: Un entretien en privé d'environ 3 quarts d'heure entre les deux hommes et à la sortie sur le parvis de l'hôtel de ville. Gérald Darmanin salue l'action et le courage de Christophe Rivenc.
9: Il y a des maires très courageux comme Christophe Rivenc qui ont mis des moyens. Et grâce à ces moyens, je pense notamment aux moyens de vidéosurveillance, nous avons ici beaucoup interpellé deux personnes, et c'est ça qui a gêné. Et d'ailleurs, dans les lettres de menace qu'a reçues monsieur le maire, vous avez vu que c'était des consignes données pour que les policiers arrêtent d'être présents. Et donc, c'est aussi la démonstration que nous gênons ces trafics. Et donc, c'est très important de pouvoir interpeller ces personnes, de les confondre, de les condamner très fortement pour qu'aucun maire ne se sente un jour obligé de choisir entre la fermeté républicaine et sa vie personnelle, sa vie de famille. Je peux vous assurer que j'ai fait mettre un point d'honneur aux magistrats du parquet national criminalité organisée pour qu'on retrouve ces personnes et qu'on les condamne.
8: Une issue que Christophe Rivenc espère rapide, tout en refusant de céder aux menaces.
10: Je me tarde de savoir un peu, et surtout à mes proches, de quoi il s'agit. Mais enfin, vous voyez, je suis là, je suis debout, je suis présent, je travaille, je continue à m'occuper de cette ville. Et rien ne m'en fera changer dans mon action quotidienne. Je suis là et très heureux, et je remercie une nouvelle fois très chaleureusement le ministre de sa présence. Il me l'avait promis, il l'a fait. C'est important et ça honore la ville qu'il soit présent.
8: Pas question de prendre de risques inconsidérés, mais pas question non plus de s'arrêter de vivre et de travailler, enchaîne Christophe Rivenc.
10: Je reste prudent, je suis entouré et je reste surtout à la tâche. Vous savez, je suis ni suicidaire ni un héros, je suis juste un maire. Et je crois qu'il faut aussi honorer tous les maires de France parce que beaucoup vivent ce que je vis aussi. Enfin, peut-être pas à ce niveau-là, mais beaucoup le vivent aussi. Et donc, si ça peut être une prise de conscience collective de la population, de défendre les élus locaux comme sentinelles de la République, cette République des territoires, aux côtés des services de l'État, si ça sert à ça, ben, j'aurais servi à quelque chose dans ma vie. C'est déjà pas mal.
8: Gérald Darmanin indique que l'enquête progresse sans davantage de précision. Le garde des Sceaux dit espérer qu'elle permette de mettre fin aux menaces qui pèsent sur le maire d'Alès dans les prochaines semaines.
6: Et les précisions d'Hervé Salafranc à retrouver sur le site et l'appli ici Garloser.
3: L'autre raison de la venue de Gérald Darmanin à Alès, c'était une annonce très attendue.
6: La création d'un tribunal pour enfants début 2027. Cela fait des années que le projet est dans les cartons. Le ministre de la Justice le confirme donc. Mais avec quels moyens et pour faire quoi exactement? On en parle avec l'invité d'ici Garloser à 8h moins le quart. Maître Aude Guiraudou-Sanson, bâtonnière d'Alès, est avec nous dans 10 minutes. Pour le moment, il est 7h34. La météo, Olivier.
3: Allez, de la vigilance orange canicule dans le Gard et jaune pour orage, nuages et éclaircies. Donc aujourd'hui, dans la matinée, et puis ça va devenir menaçant sur les Cévennes, son Piémont et du Vidourle à la 16. Des orages sont possibles cet après-midi. Le thermomètre affichera comme hier et comme avant-hier 38-39 degrés à Nîmes et ailleurs. Et puis on aura entre 34 et 36 degrés sur le relief montagneux et le littoral. La Lozère en vigilance jaune canicule et orage. La journée devrait être bien ensoleillée et puis on aura des nuages dans le nord du département et dans le sud du Mont-Lozère. Orages qui vont se généraliser avec des orages qui vont éclater en seconde partie de journée de la vallée française à Villefort. Orages qui vont nous accompagner également tout au long du week-end, samedi et dimanche. Il faudra être prudent. Les températures en Lozère aujourd'hui, 33 à 36 degrés et 29 degrés sur la région du Mont-Lozère. Ce matin, on a 23 à Nîmes, la température de Chantal chez elle, et on a un 22 degrés à Jeanne Leclerc, vos températures qui continuent sur le Facebook ici, Garloser, bien sûr, comme tous les matins, avec vos messages. On a 16 degrés à Laubert, en Lozère. Voilà, un petit peu de fraîcheur.
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3: Le trafic, tout va bien sur les autoroutes à 7 à 9 à 75 et vous partagez bien sûr l'information routière avec nous. 04 66 21 36 37.
6: Parce que ce week-end, ça va être très chargé. Week-end du 15 août sur les routes. Bon courage.
3: Voilà, vous écoutez bien ici Gare Lozère. On vous donnera tous les conseils de bison futé, évidemment.
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3: Alain Chamfort, Déchaîne-moi, et dans un instant, c'est Martinet pour tout le monde. Alors, pas le Martinet qui fait mal, mais l'oiseau. Voilà, je précise.
12: Déchaîne-moi.
6: Écoute.

0: Alain Chamfort des Shenmue, alors des paroles d'Alain Chamfort, mais une musique de Barry White, hein, la reprise de, en français de Can't Get Enough of Your Love de Barry White. Il est 7h40 maintenant.
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0: Allez, on va voir les bébêtes dans la nature, un bon bol d'air avec vous, Lorraine Deltel. Et aujourd'hui, vous nous présentez les maîtres du ciel.
3: Les martinets sont des oiseaux absolument fascinants. Ils passent presque toute leur vie en vol. Ils mangent, boivent, dorment et s'accouplent dans les airs. Pourtant, en ce moment, c'est une véritable hécatombe. Avec les fortes chaleurs, les épisodes de canicule, de nombreux martinets tombent au sol, épuisés ou déshydratés. Si vous en trouvez un, certains gestes peuvent lui sauver la vie. On en parle avec vous, Christian Hubert du COGAR, le centre ornithologique du Gard.
4: Oui, très très dur en ce moment. Pour une grande raison, c'est que la plupart de leur, je dirais, leur endroit où ils nidifient, eh bien c'est sous les toits, sous les tuiles. Donc avec la chaleur, c'est particulièrement compliqué. Le martinet, c'est le surfeur des airs. Et il y a un savoir-faire de l'appui sur l'air qui est assez formidable. Donc c'est un oiseau qui vole et qui ne fait que voler. Il ne se pose uniquement que pour pondre et élever ses petits. C'est tout. Donc, lorsqu'il se trouve au sol, un adulte, les raisons peuvent être bien variées, ou il a heurté quelque chose, par exemple, soit un véhicule, ou bien il est en stress d'eau, manque d'eau, il peut arriver au sol. Donc, un adulte est facilement reconnaissable. Vous allez vous apercevoir, lorsqu'il est au sol, ses ailes se croisent, et si elles font au minimum 2 cm, si elles dépassent de 2 cm, eh bien, la queue, eh bien, on a affaire à un adulte. Ça se reconnaît très facilement. À ce moment-là, il est dans l'incapacité de repartir tout seul parce qu'il a de toutes petites pattes et donc il a des tellement grandes ailes qu'il est, il peut pas prendre son envol. Donc en ces cas-là, toujours la même méthode. On le prend, on le met dans une boîte en carton de façon à ce qu'il se déstresse. Et puis au bout d'un petit moment, vous pouvez toujours essayer de l'abreuver en lui présentant un petit filet d'eau près du bec. Il saura très bien faire tout seul. Et au bout d'un moment, vous le prenez, vous montez au moins au premier étage, voire au deuxième étage, vous le posez sur le rebord de votre fenêtre, et là, il partira tout seul. Parce que il lui faut de la hauteur pour pouvoir prendre son envol. Ça, c'est un premier point. Vous avez, comment dire, affaire toujours au même, à la même espèce, adulte, il est dans la capacité de voler. Donc ça veut dire qu'il a un problème au niveau des ailes. Là, il faut vraiment aller voir un hôpital de la faune sauvage pour essayer de voir un petit peu ce qu'il a et puis de tenter, comment dire, de le réparer et de le guérir. Parce que, eh bien, en tant qu'adulte, il aura toutes ses chances de continuer à vivre.
3: Merci beaucoup Christian et on met toutes ces infos sur le site et l'appli ici.
0: Merci Lorraine Deltel et on vous retrouve évidemment ce soir à 17h, 7h42.
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0: 7h43, l'invité d'Ici Gare Lozère est ce matin la bâtonnière du parquet d'Alès. Avec elle, Xavier, nous allons revenir sur la visite alésienne hier du ministre de la Justice, Gérald Darmanin, qui a confirmé l'ouverture début 2027 d'un tribunal pour enfants dans la capitale gardoise.
7: Bonjour, c'est Vénol, capitale gardoise, c'est Nîmes. Bonjour, maître Guiraudou-Sanson.
8: Bonjour.
7: Et merci d'être avec nous ce matin, ce tribunal pour enfants à Alès. Donc, ça fait longtemps qu'on en parle. Le ministre de la Justice, qui de lui-même, de sa bouche, de ses propres mots, confirme sa prochaine installation, c'est un soulagement.
8: Oui, oui, tout à fait. Ça fait effectivement plusieurs années que le barreau se mobilise pour réclamer cette installation. Le président du tribunal, le procureur, nous ont beaucoup fait avancer le dossier depuis 2 ans et se sont investis dedans. Monsieur Rivinck aussi nous a soutenus et là c'est la consécration, donc effectivement un soulagement pour les justiciables, je pense, pour les auxiliaires de justice, le personnel des institutions judiciaires. Voilà, je pense que c'est un soulagement pour tout le monde.
7: Qu'est-ce que ça change d'avoir un tribunal pour enfants à Alès et pas seulement à Nîmes ?
8: Alors, il y a plusieurs choses. Déjà, premièrement, c'est vrai que c'était tout à fait logique qu'on en ait un au vu du ressort du tribunal d'Alès et du contentieux qui existe à Alès, puisqu'on avait deux cabinets demi à peu près à Nîmes qui géraient les dossiers d'assistance éducative sur le ressort d'Alès. Donc déjà, c'était tout à fait logique en termes de dossier. Et puis, ça va permettre à toutes ces institutions d'éviter des allers-retours qui prennent des fois énormément de temps pour aller sur Nîmes, et d'être sur place. Donc que ce soit les familles, les assistances éducatives, l'ASE, les éducateurs, les gendarmeries, la police. Enfin voilà, je pense que c'est dans l'intérêt vraiment de tous, quoi.
7: Parce qu'il y a une activité forte sur ce sujet-là à Alès, donc.
8: Oui, tout à fait. On a effectivement beaucoup d'enfants dans des situations difficiles, donc à protéger en premier lieu, de la prévention, de la protection, puisqu'il y a pas mal de violences intrafamiliales et des violences surtout sur les enfants mineurs. Puis après, on a une délinquance mineure aussi qui s'est développée depuis quelques temps. Donc ça va nous permettre aussi de prendre en charge ces enfants mineurs et d'éviter effectivement qu'ils tombent dans de mauvais réseaux, quoi.
7: Vous avez pu rencontrer Gérald Darmanin hier ?
8: Oui, tout à fait. On a rencontré effectivement au tribunal. Il nous a confirmé cette installation d'un nouveau juge, d'un nouveau parquet des mineurs et d'un nouveau greffier. Et puis on a pu échanger aussi sur le choix justement pourquoi Alès, un nouveau juge des enfants. Mmh. Il nous a expliqué que effectivement toutes ces raisons faisaient que c'était tout à fait justifié et aussi au vu du contentieux et quelque part de la situation un peu plus pauvre du secteur d'Alès.
7: Donc il vous a confirmé l'installation de ce tribunal. Il y a aussi la question évidemment des bras qui vont être nécessaires pour travailler. Est-ce que l'on sait si ce seront des recrutements d'ailleurs ou à la sortie de l'ENM, l'École nationale de la magistrature? Est-ce qu'on sait qui seront vos interlocuteurs sur Alès sur ces sujets?
8: Alors on le saura la prochaine transparence, sachant que c'est des ouvertures de postes. Mais par contre, je n'ai pas d'idée actuellement si ça va être des sorties d'école de magistrature ou des magistrats déjà en place qui viendraient sur Alès. On le saura au mois de septembre, je pense, à la transparence de septembre.
7: Et de manière générale, vous l'avez senti réceptif à la situation alésienne, Gérald Darmanin ?
8: Oui, tout à fait. Je crois qu'il a pris effectivement la mesure de la difficulté de notre territoire. Et puis, en règle générale aussi, hein, puisque effectivement, que ce soit le narcotrafic ou les violences, ça touche l'ensemble du territoire. Mais il y a une volonté en tout cas de s'investir et de s'investir pour les enfants aussi.
7: Donc, on a l'idée, on a a priori les bras, les locaux maintenant, ça aussi c'est important. Est-ce qu'on reste sur la piste des locaux du Conseil des Prud'hommes à Alès, comme ça avait été évoqué un premier temps?
8: Alors, il y a cette piste-là tout à fait, mais le maire aussi a évoqué hier qu'il trouverait aussi des locaux. Alors après, reste à savoir s'il est préférable quand même qu'on ait le juge des enfants sur place au tribunal, ce qui serait plus logique, puisqu'on a les salles d'audience. Donc ça serait effectivement plus logique, et de délocaliser un autre service dans un autre local, peut-être. Voilà, pour l'instant, ça c'est encore en discussion, mais on a un petit peu de temps pour le préparer.
7: Ce sera donc début 2027. Est-ce que si on devait dire plutôt peut-être mars que janvier, peut-être en 2027?
8: Si la transparence elle est au mois de septembre, ça peut mettre janvier, on va dire.
7: Ah, ça peut aller plus vite, d'accord.
8: On peut essayer d'être optimiste. Janvier me paraît faisable. Voilà, il suffit d'un peu de logistique et je pense que ça peut être fait en janvier.
7: Merci beaucoup Aude Guiraudou-Sanson, avocate bâtonnière du parquet d'Alès, d'avoir été l'invitée ce matin. Du barreau d'Alès, pas le parquet, parce qu'on parlait de parquetier, oui, pardon, excusez-moi. Merci beaucoup d'avoir été l'invité ce matin à D'ici Garloser. Bonne journée.
8: Merci, bonne journée.
0: Et au une revoir. Interview à réécouter sur ici.fr, 7h48.
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0: Dans un instant, retenez bien son nom, une gymnaste médaillée de bronze du concours général.

0: C'était vraiment très beau. Wish you the best, Lewis Capaldi. Retenez bien son nom, Olivier Leray, qui met en lumière sur votre radio les sportifs et sportives qui compteront dans les années à venir. Ce matin, Olivier, vous nous parlez d'une gymnaste qui a remporté d'ailleurs hier, au championnat d'Europe de gymnastique, la médaille de bronze du concours général.
1: Elena Kola, elle vient d'avoir 16 ans, l'année où on a le droit de passer chez les grands dans le monde de la gymnastique. Comme toutes les jeunes filles de son âge, Elena, elle est en train de grandir. Des centimètres en plus et quelques repères en moins. Sa croissance, elle brouille parfois un peu les repères d'un sport aussi millimétré. Mais comment vous dire que c'est trois fois rien, puisqu'elle est quand même revenue de sa première Coupe du Monde senior avec trois médailles. Une médaille d'or au sol, deux en argent à la poutre et au bar asymétrique. C'est énorme. Il faut la voir s'envoler pour comprendre tout ce qu'est la grâce, la justesse et l'esthétisme. Alors si vous êtes plutôt palmarès que beauté avant tout ça dans les catégories jeunes, elle est triple championne de France au concours général, double championne de France junior et triple championne d'Europe en catégorie junior. Elena et son sport, ça a commencé en baby gym à 18 mois, même pas, au club très connu d'Avoine-Beaumont. Sa maman est entraîneur là-bas. Alors Elena, c'est une habituée des gymnases depuis toujours. Je vous disais que comme toutes les jeunes filles de son âge, elle grandit. Et contrairement à toutes les jeunes filles de son âge, ses journées sont à rallonge et millimétrées. Entraînement, 7h30 jusqu'à 10h. Cours, de 10h30 à 15h. Et de 15h30 à 19h, retour à la gym. Elena est bonne élève. Et elle ne veut pas lâcher l'école. Au cas où, c'est ce qu'elle dit. Sinon, elle aime ranger sa chambre et faire des gâteaux. Et si vous voulez lui faire plaisir, un bon plat de pâte italienne devant le film Les Choristes. On connaît le secret, donc, pour Los Angeles 2028. Et vous, vous connaissez forcément la chanson.

0: Et j'ai bien un petit peu de musique.
1: Vous chantez drôlement bien, messieurs. Voilà. Bravo. Tout ça en rythme, c'est bien. Heureusement qu'il y a le chef d'orchestre qui est là ce matin.
0: Et qui joue le chef d'orchestre dans les choristes, vous vous rappelez?
1: Moi, je m'en rappelle plus.
0: Gérard Jugnot.
1: Ah mais Gérard Jugnot, bien sûr, évidemment. Oh là là, il y avait tellement longtemps que j'ai pas vu ce film. C'est l'heure, dans quelques instants, de voyager au premier temps du foot français avec Stéphane Bern.
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1: Avant les infos de 8h, un peu d'histoire avec vous, Stéphane Bern, bonjour. Alors ce matin, on va voyager donc au premier temps du foot français.
8: Bien avant les stades géants, Mbappé et les Qataris, le football se jouait sur un terrain vague du Havre, dans la brume, le crachin, et avec un accent so British. Le Havre, 1872. Sur un champ battu par le vent, une poignée d'Anglais expatriés, pasteurs, négociants et employés du port, tapent dans une grosse sphère en cuir détrempé. Le genre de ballon qui pèse 8 kilos et arrache un fémur au premier amorti de la cuisse. Leur club s'appelle fièrement le Havre Football Club. Leur vestiaire, oh, un appenti loué à un boulanger. Pas commun, mais pratique pour les croissants à la mi-temps. Leurs règles, floues, très floues comme le ciel du Havre. On y joue à la combination, un mélange de rugby et de foot. Petit problème, personne ne sait quand on peut utiliser les mains, ni quand on marque. Résultat, plus de tacles que de buts.

0: naît alors le fameux maillot ciel et marine, un dégradé indégradable.
1: Parfaitement intraitable.
0: Depuis, le hack n'a pas gagné toutes ses coupes, mais il a donné le premier coup de pied dans l'histoire du foot français. Et ça, ça vaut tous les triplés possibles en finale de Coupe du Monde.
2: Allez, on va jongler un petit peu en écoutant Véronique Sanson. Rien que de l'eau. De l'eau, de là-haut, que l'on attend évidemment pour cet après-midi et pour ce week-end. Avec la vigilance jaune orage pour le Gard et la Lozère tout au long du week-end. Soyez prudents. Les infos arrivent avec Xavier Ponroy dans un instant.

0: Rien que de l'eau, Véronique Sanson, bon vendredi à toutes et à tous et merci de nous écouter.
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0: Eh bien, bienvenue. C'est vendredi, nous sommes le 14 août et il est 8h. Xavier Ponroy à la une ce matin, les mots de Christophe Rivin.
2: Le maire d'Alès, dont la parole est rare ces dernières semaines après les menaces de mort dont il a été l'objet en juillet, l'élu a reçu hier la visite et le soutien du ministre de la Justice, Gérald Darmanin. Christophe Rivin vit depuis ses menaces sous protection policière, mais le maire, Les Républicains, persiste et signe. Il ne veut pas changer sa façon de faire.
3: Un maire, c'est un homme avant tout, c'est une famille, c'est des proches, donc c'est pas facile à vivre. Pour ma part, j'ai rarement eu peur dans cette affaire, parce que je suis aussi sûr de ce que je fais. Dans la vie, soit vous restez debout, soit vous asseyez, ou vous couchez. Pour ma part, même si ça ne fait pas partie du job, ou si c'est pas un jeu, comme on dit c'est le jeu. C'est pas du tout un jeu, ni d'être élu d'ailleurs, ni d'être menacé. Mais on sait que ça peut faire partie malheureusement de la fonction. C'est pas ce pour quoi on se présente, mais en tout cas, c'est ce pour quoi on va rester debout, parce que ça veut dire qu'il y a un vrai enjeu pour nous, et où la République unie, les élus, les ministres, les forces de l'ordre, les forces de sécurité intérieure, les préfets, on travaille main dans la main et on continuera. Donc voilà, on le vit aussi bien que possible.

0: m'en serais bien passé, certes, mais à toute chose, malheureusement. On verra bien ce que ça permettra pour notre belle ville d'Alès.
1: Le maire d'Alès, Christophe Rivin, qui à l'issue de sa rencontre avec le ministre de la Justice, Gérald Darmanin, qui indique que l'enquête sur ces menaces de mort avance. Le garde des Sceaux a profité de sa venue dans les Cévennes pour également confirmer l'installation, début 2027, d'un tribunal pour enfants à Alès. Grosse mobilisation des pompiers hier soir à Nîmes, avec 117 soldats du feu sur le front pour un incendie qui s'est déclenché au sud de la ville, dans le secteur de la Bastide. 1200 touristes qui étaient au camping de la Bastide, justement, ont été évacués préventivement par précaution, comme l'entreprise Bayer. L'incendie a finalement été maîtrisé dans la soirée, notamment grâce à 56 largages aériens. Au total, 5 hectares de végétaux ont brûlé. Un nouveau drame sur les routes du Gard. Un chauffeur de poids lourd est décédé hier sur la route entre Aramon et Villeneuve-les-Avignon. Son véhicule a percuté un platane. Accident sur lequel sont à nouveau intervenus des pompiers, pourtant officiellement en grève. Hier, des syndicats ont rencontré le ministre de l'Intérieur à Paris pour réclamer plus de moyens financiers, plus d'embauches aussi. Ils disent en être sortis déçus, sans réponse concrète. Une nouvelle mobilisation est prévue fin septembre.
2: À Nîmes, les bus gratuits vont revenir pour la prochaine feria.
1: C'était déjà le cas pour la feria de Pentecôte. Ça le sera à nouveau les samedis 19 et dimanche 20 septembre prochain, en journée comme en soirée. Fanny Daguenet est vice-présidente à Nîmes Métropole, en charge des mobilités et des infrastructures.
3: La gratuité lors du week-end de la dernière feria a été un succès, tant au niveau de la qualité des transports, tant au niveau de la participation des familles. Et donc, c'est tout naturellement qu'on va le faire à nouveau sur la feria des Vendanges. Ça apporte un plus, notamment auprès des familles. C'est-à-dire qu'une famille qui va pouvoir aller gratuitement à la feria, se rendre avec ses enfants, c'est peut-être un budget qu'elle va utiliser pour d'autres choses, pour acheter une glace. Donc, c'est quelque chose qui permet de gagner aussi et de faire découvrir la ville à toute la population. Les gens qui rentrent se sentent bien sûr plus sûrs et ça met un climat de bonne humeur et puis de sérénité. Ça rassure tout le monde quand on sait que son enfant peut rentrer chez lui grâce au transport en commun et qu'en plus, si ça a moindre coût.
1: Fanny Daguenet, en charge des mobilités à Nîmes Métropole, qui précise également que la gratuité des transports en commun pour les scolaires, promesse de campagne du nouveau maire de Nîmes, Vincent Bouget, ça ne sera pas pour cette rentrée à cause du budget 2026 réalisé par l'ancienne majorité. Moment de stupeur dans les arènes de Nîmes hier soir avec un accident rarissime pendant la course camargaise qui comptait pour le trophée des As. Le taureau Santorin de la Manade Somade est mort en piste. Il a violemment heurté une barrière et n'a pas survécu au choc.
2: On va encore avoir très chaud aujourd'hui.
1: Oui, que ce soit dans le Gard ou la Lozère. La canicule va nous accabler encore ce vendredi. Il y a quand même une lumière au bout du tunnel ce week-end et les jours qui suivent avec des orages et des températures qui devraient baisser, notamment la semaine prochaine. On fera un point complet sur la météo après le journal. En attendant, la chasse aux espaces fraîcheurs se poursuit, y compris à la foire aux antiquités et à la brocante de Barjac, où Jean-Louis, un des exposants, fait comme il peut pour ne pas avoir trop chaud.
4: On s'adapte, cette année l'organisation a fait l'effort d'ouvrir une salle où on peut se rafraîchir. Après, on prend des bombes rafraîchissantes, des glaçons, des choses comme ça. Cette année, ils ont fait une innovation, c'est qu'on a pu déballer la veille, tout mettre sous les barnums, parce que les premières années on déballait à 10h, après ça a été ramené à 9h, et là avec la chaleur à 8h. Moi je trouve que c'était super bien, quoi, 8h, ça permet de se mettre en place pas au moment des grosses chaleurs, ça compense un peu avec peut-être un peu le manque de clientèle dû à la chaleur. Après, comme ça, ça nous permet d'avoir une journée pleine, quoi.
1: Chasse à la fraîcheur et aux bonnes affaires à la foire de Barjac. Reportage plus en longueur tout à l'heure dans l'info d'ici, 8h30. La foire qui continue demain et aujourd'hui d'ailleurs aussi, demain et jusqu'à dimanche.
2: Ce week-end, c'est aussi un week-end de fête votive.
1: Il y en a un peu partout dans le Gard ce week-end du 15 août, notamment Vauvert, où le gros de la fête qui a démarré le week-end dernier a lieu demain et dimanche avec un visage que tout le monde connaît, Lilou. Il tient la buvette des arènes Jean Brunel, un vrai personnage incontournable à Vauvert. Hervé Salafranc l'a rencontré.
5: Au comptoir de la buvette des arènes, à l'heure de l'apéro qui s'éternise, tout le monde l'interpelle.
6: Oh Lilou, oh Lilou, oh Lilou, toute la journée c'est comme ça, on ne peut pas le changer.
5: Et il ne veut surtout pas que ça change. En fait, son vrai prénom c'est Mustapha, et Lilou ce n'est même pas un surnom, c'est son nom de famille, mais peu importe, c'est comme ça que tout le monde l'appelle, ça fait partie de son personnage et ça lui va très bien.
6: Je vous dis franchement, j'adore la sympathie des gens qui me le rendent. Et j'aime les gens heureux, comme moi.
5: Cela fait 17 ans que Lilou tient la buvette des arènes de Vauvert, toujours avec le sourire, avec un petit mot pour tout le monde. Et forcément, il est archi connu, confirme Olivier.
7: Il est connu comme le loup blanc, il discute avec tout le monde, il est avenant. C'est son métier, il sait y faire.
5: Incontournable Lilou, tout comme l'endroit où il officie.
6: Chez Lilou, j'ai pas honte de le dire, c'est incontournable. Il y a la fête foraine, il y a les orchestres, il y a la brigade de Caribe. Tout le monde se connaît, tous les gens, la jeunesse, les villages alentours, c'est un grand bonheur.
5: Passionné de tauromachie sous toutes ses formes, qu'elle soit camargaise ou espagnole, cet ami très proche du torero biterrois Sébastien Castella est comme un poisson dans l'eau derrière son comptoir et il ne souhaite qu'une chose.
6: Que tout le monde soit bien, tout le monde se régale et je fais un gros travail par rapport à ça.
1: C'est aussi ça l'ambiance des fêtes votives, reportage Hervé Salafranc, la fête votive à Vauvert jusqu'à dimanche avec d'autres rendez-vous aujourd'hui, notamment une abrivade à 11h auprès des demoiselles.
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1: 8h07, le temps, Olivier. Bon, allez, on serre encore les dents pour aujourd'hui, qu'encore aujourd'hui, il va faire chaud. Hein.
2: Oui, tout à fait, ben, ça y est, le soleil est là, mais je vois un petit peu de nuages quand même dans le ciel, c'est ce que prévoit Météo France. Donc on a une vigilance orange canicule et jaune pour orage. Nuages éclaircis vont se partager le ciel ce matin. Et cet après-midi, d'abord sur les Cévennes, évidemment, les nuages seront beaucoup plus nombreux sur les Cévennes, son piémont et du Vidourle à la 16 et des orages donc sont possibles. On aura des températures aujourd'hui entre 38 et 39 degrés, ça ne change pas, et 34-36 degrés sur le relief montagneux et sur le littoral. La Lozère en vigilant jaune, canicule et orages, c'est ensoleillé ce matin et puis arrivée de nuages dans le nord du département et sur le sud du Mont-Lozère. On aura cet après-midi en seconde partie de la vallée française à Villefort des orages qui vont éclaté, donc soyez prudents. 33 à 36 degrés et 29 degrés sur le sud du Mont-Lozère. Orage qui, donc orageux cet après-midi, mais orage également pour tout le week-end. Donc soyez extrêmement prudents. Si vous avez des activités, voilà, des randonnées sur le chemin de Stevenson, ou bien si vous faites du camping, attention, samedi et dimanche, orage et vigilance jaune pour le Gard et la Lozère. Température ce matin, 22 degrés à Laudun chez Christian et 21 degrés à Saint-André-d'Oléragues chez Dominique.
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2: La course camarguaise dans les arènes de Nîmes, jeudi 20 août. On vous offrira des invitations pour ce spectacle tout à l'heure, dans quelques minutes. On a le temps d'écouter Julien Clerc, bien sûr, et de chanter à tue-tête cette chanson.

0: il est 8h13. Aude Razou arrive, le rendez-vous anti-arnaque. Si vous êtes commerçant, le sujet de ce matin va vous concerner.
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5: C'est pas vrai, le rendez-vous en Tiernac, au Drazo. Les commerçants sont la cible d'escrocs. On vous a signalé dernièrement des tentatives d'arnaque par téléphone.
6: Effectivement, vous tenez une boutique, quelqu'un vous appelle, il vous dit qu'il travaille pour la mairie et il vous propose un encart dans le magazine de la ville ou dans un guide officiel, un encart pour faire la pub de votre magasin. Sauf que, attention, cette personne est peut-être en train de vous mentir. Il y a eu plusieurs signalements, effectivement. Des voleurs essayent en fait de récupérer de l'argent, se faire payer en échange d'un encart publicitaire totalement inexistant. Conseil que je vous donne, appelez toujours la mairie hein, pour vérifier qu'elle est bien à l'origine de cet appel. Autre arnaque, là c'est un chef d'entreprise qui m'a contacté, Sébastien. Lui me raconte le coup de fil très suspect d'une personne qui dit travailler pour Google. Elle aussi lui propose, un peu dans le même esprit, de l'aider à augmenter la visibilité de sa société, mais cette fois sur Internet.
5: Ouais, et pareil, c'est un piège, mais c'est un piège encore plus élaboré.
6: Oui, parce que vient le moment où cet employé Google, soi-disant, demande à notre chef d'entreprise de transmettre sa pièce d'identité. Pour ça, elle lui envoie un lien par texto. Et là, Sébastien se rend compte que le lien le renvoie vers le site d'une banque, une banque en ligne. En fait, accrochez-vous, l'escroc est en train de lui faire ouvrir à son insu un compte en banque au nom de sa société, sans doute pour utiliser ce compte ensuite pour des activités illégales. Sébastien refuse d'aller plus loin. Si vous êtes entrepreneur, commerçant, Google précise bien qu'il faut vraiment, vraiment se méfier de ce genre d'appel. Ne croyez pas non plus les escrocs qui prétendent qu'il faut payer pour avoir la fiche de votre établissement dans Google ou sur Google Maps. C'est gratuit.
5: Merci Audrazo, c'est pas vrai, arrête. 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On va vous amener dans le village d'un organisateur de fêtes votives dans un instant. Et puis on va vous offrir, je vous le rappelle, des invitations pour la course camarguaise dans les arènes de Nîmes jeudi 20 août à 18h. Voici Frérot de la Vega, le chant des sirènes à 8h16.

0: Frérot de la Vega, le chant des sirènes, 8h19. Nous allons dans le Gard rhodanien et on va faire la fête. Installé à Saint-Hilaire-d'Ozillan depuis plusieurs années, c'est tout près du pont du Gard, Esteban vit au rythme des fêtes du village dès l'arrivée de l'été. Il est membre actif du comité des fêtes, il s'investit pleinement dans l'animation de sa commune et des villages voisins.
1: Ah, étrange, quand on vient du sud, c'est pas étrange. C'est la tradition, c'est la beauté du sud. Ça me représente du plaisir parce qu'on organise quelque chose qui donne de l'envie aux gens, qui donne le sourire aux gens. Ça permet de se retrouver, c'est ce qui est beau. Ça fait 22 ans que je vis ici, depuis le 15 octobre 2003 où je suis né, et je vis depuis avec les fêtes votives. Ah, ici, Monsieur Duport-Jeronnet est un très très bon président. Moi, je suis président dans le village voisin, à Question du Gard. Bon, ben, ça fait depuis mon plus jeune âge où je fais la fête. Donc maintenant, faire monter la fête, monter les projets de la fête votive toute l'année, moi, c'est un honneur. On organise toujours des surprises. Chaque année, on change. Chaque année, on peut rajouter une manade. On peut changer les DJ. On peut changer les animations qu'il y a dans la fête. On peut changer même ce qu'on fait au cours de l'année parce qu'il n'y a pas que les taureaux. Il y a les lotos, il y a les soirées. C'est le loto, je crois que c'est même plus compliqué à organiser que la fête votive.
0: Si les fêtes d'été sont sacrées, Esteban ne s'arrête jamais. Tout au long de l'année, il imagine et teste des animations originales. Son objectif, créer la fête votive parfaite pour Saint-Hilaire-d'Ozillan ou encore Question du Gard. Et pour lui, organiser ces événements, c'est un véritable plaisir.
1: Ah, donner autant de sourires aux gens, faire vivre nos traditions, c'est magnifique. Moi, j'aimerais que si plus tard j'ai des enfants, ils puissent vivre la même enfance que j'ai eue avec les fêtes votives. C'est magnifique. Avec tous ces problèmes d'assurance, de maladie actuellement, c'est très compliqué, mais on va arriver à se relever. On en profite, mais on travaille beaucoup. On travaille beaucoup. Mais grâce à tous les membres qu'on a, on peut arriver à tourner un peu. Des fois, il y en a un qui va faire la fête pendant que les autres servent et on essaye de tourner. Puis à des moments, on a les parents qui passent derrière le comptoir et nous, les enfants, on retourne faire la fête. Le plaisir de voir les gens heureux, le plaisir que nous, on soit heureux. Même en servant, en s'occupant de la fête, il faut qu'on soit heureux. Il faut qu'on fasse la plus belle fête pour que les gens soient le plus heureux. De bonheur, de joie et de beaux taureaux.
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0: Merci beaucoup Esteban et bonne fête votive à toutes et à tous ce week-end. C'est l'heure maintenant de vous offrir, comme promis, les invitations pour la course camarguaise dans les arènes de Nîmes, jeudi 20 août. La course, une nouvelle fois à l'honneur, dans l'amphithéâtre romain, le Grand Prix de la ville de Nîmes, avec les taureaux Drac de Méjano, Viero de Bon, Malagrois de Fabre Maillon, Hoffman de Blatière ou encore l'imprévisible Spartacus de Laurent. Invitation que l'on vous offre maintenant. Petite question, la voici. Le premier attribut accroché entre les cornes du taureau que le raseteur doit attraper avec le crochet, c'est quoi? C'est la cocarde ou le gland? Cocarde ou gland, 04 66 21 36 37. C'est deux places pour vous pour la course camarguaise dans les arènes de Nîmes, jeudi 20 août. C'est à 18h. La musique ici.

0: Petrouchka, c'est traduction, c'est du russe, hein, ça veut dire grand-mère. Un grand succès de Kate Bush de juin 1980, la voix envoûtante de l'icône britannique. Qui a gagné? Eh ben, c'est Nadia, on va la retrouver dans un instant.
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0: Deux places pour la course camarguaise dans les arènes de Nîmes, jeudi 20 août à 18h. Et c'est pour vous Nadia, bonjour.
9: Oh, je suis trop contente.
0: Ah ben voilà, ça fait plaisir. Alors, une petite question, vous connaissez un petit peu la course camarguaise, j'ai l'impression.
9: Oui, un petit peu. J'en ai vu une il y a une dizaine d'années, mais ouais.
0: Okay. Le premier donc attribut accroché entre les cornes du taureau que le raseteur doit attraper, c'est la ou le
9: la cocarde,
0: tout à fait. Ouais, c'est le règlement de la course camarguaise. Donc il y a la cocarde, ruban rouge placé au centre du front. Il y a le gland, le pompon de laine blanche, et puis il y a la ficelle ensuite. Bien bravo. Vous serez dans les arènes de Nîmes. Vous avez entendu cette triste nouvelle, évidemment, que nous avons annoncée hier soir. Accident rarissime pendant la course camarguaise dans les arènes le trophée des As, le taureau Santorin de la Manade Sauman qui est mort en piste. Voilà, après un choc. Ben oui, c'est tristounet. Et puis vous êtes nombreux à laisser des commentaires également sur le Facebook. Voilà, ça vous touche énormément. Donc vous n'allez pas régulièrement, vous Nadia, dans les courses camarguaises?
9: Non, pas du tout. Et je suis très contente d'y aller jeudi en tout cas.
0: Bon, eh bien,
9: ça fait trop plaisir.
0: Il y avait longtemps que vous n'aviez pas été, donc vous allez voir ces belles bêtes qui courent partout. Vous avez déjà été, vous, dans la rue de votre à Nîmes, avec proche des taureaux, à courir derrière ou devant?
9: Quand j'étais jeune, je faisais la bravado le dimanche matin, le boulevard des Arènes, au niveau de la République aussi.
0: Ouais.
9: Et quand j'étais jeune, je faisais ça.
0: Bon, et plus maintenant, évidemment, hein, parce que c'est dangereux. Il faut être très, très prudent. On dit ça à tous nos amis touristes hein, qui seront ce week-end dans les fêtes votives avec des lâchers de taureaux. Oui, il faut pas faire de bêtises. Eh ben, Nadia, merci, bon week-end. Qu'est-ce que vous allez faire pour ce 15 août? Qu'est-ce qui est prévu?
9: Plage, apéro, farniente.
0: Bon, ça me plaît bien. Oh, moi,
10: il est sympa ce programme. Oh, ouais.
0: C'est un beau triathlon, ça. C'est très, très bien. C'est très, très bien. Merci, Nadia. Et puis, bon spectacle dans les arènes de Nîmes pour la course camarguaise.
9: Merci.
0: Du 20 août à 18h.
9: Très belle journée.
0: Merci
9: à
0: vous.
9: Au revoir.
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0: Xavier Ponroy, dans un instant, l'info d'ICI, on va à la chasse aux bonnes affaires.
10: Et cet endroit, pour le faire, il y a un endroit dans le Gard, c'est Barjac, avec la foire aux antiquités et à la brocante, qui a démarré avant-hier, qui dure jusqu'à dimanche, même si la base qu'on cherche surtout en ce moment, en plus d'éventuels vases ou meubles, c'est la fraîcheur. Reportage à suivre de Louise Fornidis, c'est dans un instant. D'abord les infos en 90 secondes. Valentine Letesse, il est 8h30.
11: Plus de 1000 hectares parcourus par les flammes dans les Landes. Le préfet confirme à votre radio ICI la progression dans la nuit de ce nouvel incendie. Parti hier de Luglon à l'ouest de Mont-de-Marsan. 500 habitants évacués et autant de pompiers sur le terrain. Votre revenu fiscal, votre taux d'imposition potentiellement entre les mains d'un hacker. Les données de 700 000 Français ont été piratées sur le site des impôts. Chiffre donné par French Bridges, un site spécialisé sur les cyberattaques et non confirmé par Bercy pour l'instant. L'insupportable canicule se poursuit avec 42 degrés atteints hier en Ardèche, l'une des journées les plus chaudes jamais enregistrées en France. Et toujours 75 départements en vigilance orange ce vendredi. Vous avez la carte sur notre site. La fraîcheur espérée au bout du week-end, une baisse des températures s'amorce dès aujourd'hui par l'ouest. Les yeux qui piquent, le nez qui gratte et pour certains du mal à respirer. Des épisodes de pollution à l'ozone se multiplient avec la chaleur. Après l'Île-de-France, les Bouches-du-Rhône et le département du Nord sont concernés. Week-end de galère en vue pour les vacanciers. Grève à la SNCF sur le réseau normand. Une quarantaine de vols annulés chez EasyJet. Demain, les hôtesses et stewards se mobilisent. Quand sur la route, c'est rouge. Très difficile de rouler dans toute la France ce samedi. Le point complet sur ici.fr. Dans le bassin, Léon Marchand aujourd'hui, en quête d'une première médaille individuelle de ses championnats d'Europe de natation. L'argent hier pour Maxime Grousset sur le 100 mètres papillon.
10: Le carrefour des chineurs, brocanteurs et autres amateurs d'objets anciens en ce moment, c'est Barjac, foire aux antiquités. Elle a démarré avant-hier, 300 exposants, un millier de visiteurs par jour. Les premières ventes se font dès 8h du matin, là à 8h32. Il faut espérer que vous trouviez encore quelque chose. Ça se fait à la fraîche car vu les températures, on chasse autant les bonnes affaires que les endroits frais. Reportage Luce Fornilli.
12: Ici, on marche lentement, les regards cherchent les bonnes affaires et les mains secouent des éventails ou d'autres objets.
13: Ça, c'est un ventilateur. Vous en voulez un petit coup? Ça va vous faire du bien.
14: Ça vaporise en plus. Oui, d'accord.
12: C'est votre indispensable, en tout cas.
14: Ah, bon, aujourd'hui, oui, c'est sûr, hein, sans problème.
15: Hein. 20 euros, les deux.
12: Au stand d'à côté.
15: J'ai payé 40. Putain, perds des sous. Hein.
12: Celui qu'on entend râler.
15: C'est Loulou de Marseille. Hein.
12: Ça fait 10 ans qu'il expose ici et cette année, la chaleur a tout chamboulé.
15: On a dû fermer à l'avance.
12: Vous avez fermé à quelle heure?
15: 5 heures.
12: Alors que normalement, c'est...
15: Et j'ai perdu des sous, 7 heures.
16: Quand on ferme 2 heures à l'avance, ça fait un chiffre d'affaires en moins. Il y a la chaleur, mais...
15: À partir de midi, il n'y avait plus personne. Alors.
12: Et du côté de la buvette de Jean-Louis, le son de cloche est similaire.
17: Avec la chaleur, les gens, ils restent aux piscines, ou ils restent là, ouais, avec les clims.
12: Il y a moins de monde l'après-midi?
17: Oui, ouais, beaucoup moins.
12: Et ils viennent beaucoup à la buvette vous voir?
17: Et on passe beaucoup d'eau surtout, beaucoup d'eau.
12: Alors la foire s'adapte, comme l'année dernière, elle commence à 8h pour profiter de la fraîcheur. Et la nouveauté cette année, une salle climatisée avec de l'eau et des glaçons, ouverte à tous de 11h à 18h.
18: Alors, point de fraîcheur, voilà, c'est un local qui nous est mis à disposition par la mairie de Barjac.
12: Maximilien Raoux, président du comité expansion qui organise la brocante de Barjac.
19: Ah oui, il fait frais.
18: Oui, il fait frais, on voit la différence. Donc voilà, il y a des tables, il y a des chaises, il y avait des gens assis hein, tout au long de l'après-midi. Beaucoup nous disent que c'est vraiment une bonne chose d'avoir mis ça en place.
19: Et pas de décalage de date prévu?
18: C'est pas prévu, non. On a posé un sondage ce matin à tous les brocanteurs, savoir si c'est une bonne idée éventuellement de la décaler sur le mois d'octobre ou de septembre. Est-ce qu'on on la met en place la nocturne ou est-ce qu'on la laisse ouverte que le matin? Voilà, il y a toutes ces questions qui se posent aujourd'hui. Voilà, on est vraiment actuellement dans la réflexion. On le demande d'ailleurs aux brocanteurs, voir ce qu'ils en pensent.
12: En tout cas, pour cette année, elle est de 8h à 18h tous les jours jusqu'à dimanche. Et surtout, n'oubliez pas votre éventail.
10: Oui, vaut mieux, c'est en effet préférable vu les températures du jour. Dans le prochain journal. Une annonce très attendue à Alès, celle de l'arrivée prochaine d'un tribunal pour enfants, confirmée hier de la bouche du ministre de la Justice, Gérald Darmanin. On évoquera également le succès de Nemo Vélo, ces vélos électriques en libre service à Nîmes, et on parlera de cet appel à la prudence des pêcheurs. Il faut préserver les poissons dans des rivières et des cours d'eau de plus en plus secs. Notamment en raison des fortes chaleurs qui continuent aujourd'hui sur le Gard et la Lozère, Olivier.
0: Vigilance orange, canicule et jaune pour orage, voilà le programme d'aujourd'hui. On se réveille avec du soleil, hein, mais on aura des nuages qui seront menaçants cet après-midi. En Cévennes, son piémont, du Vidourle à la 16, donc orage attendu. Température comme hier, comme avant-hier, 38-39 degrés aujourd'hui et entre 34 et 36 degrés sur le relief montagneux dans les Cévennes et sur le littoral. La Lozère aussi, avec une journée qui démarre sous le soleil. Et puis, une vigilance jaune pour canicule et orage, comme dans le Gard. La journée donc démarre sous le soleil. Et puis, cet après-midi, en seconde partie de journée, on va avoir des orages de la vallée française à Villefort. Des températures aujourd'hui de 33 à 36 degrés, 29 degrés dans la région du Mont-Lozère. Orages qui vont nous accompagner tout au long du week-end. Il faudra être prudent samedi et dimanche pour le Gard et la Lozère.
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0: Alors un week-end qui va être chargé par Bison Futé, annoncé par Bison Futé avec le retour et peut-être même des départs en vacances parce qu'il y en a qui vont partir en vacances. Mais pour l'heure, ce matin sur la 9, la 709 et la 54, aucune difficulté de circulation et la circulation animée fluide également. N'oubliez pas, c'est vendredi, c'est jour de marché sur le Jean Jaurès. Soyez prudents.
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0: Flamant rose, taureau, moustique, durie, on va découvrir la Camargue dans un instant, mais on va découvrir la Camargue autrement. C'est l'exposition qui est proposée dans les loisirs de l'été. Ce sera avec Yannel Amaoui dans quelques instants. Après, Mélodie, Tempo, Harmonie, Bernard Lavillier et Jimmy Cliff.

0: Voilà, aujourd'hui, moi, je suis comme un tympo de reggae. Voilà, un peu au ralenti, là. On est en train de se détendre. Et on va se détendre complètement samedi et dimanche avec ce week-end du 15 août. Merci, Bernard Lavillier et Jimmy Cliff.
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0: Visitez la Camargue autrement, c'est le projet des loisirs de l'été. C'est avec vous, Yanela Maoui.
3: Je vous en prie, monsieur. Pensez à vos têtes.
4: Grimpez. Grimpez avec moi à bord d'un 4x4. Motorisation d'origine, confort sommaire. Et au loin, l'aventure. Ici, il règne comme un air de western. Un western camarguais.
3: On est dans le pâturage des chevaux de Camargue, ces merveilleux chevaux. Là, c'est l'élevage des croisades de Justine Mézy.
4: Cette voix, cette énergie, c'est celle d'Olivia, guide, aventurière et surtout fondatrice de la société Camargue Autrement. Mais avant d'imaginer des immersions camarguaises en 4x4, vous faisiez quoi, Olivia ?
3: Alors, je travaillais dans l'informatique, un autre métier, une autre vie. Donc, j'ai eu envie de changer de vie. Je réfléchis à ce que je savais faire, ce que j'aimais le plus. Et puis, moi, je suis née ici, je suis née en Camargue. Mon père était riziculteur, mes grands-parents étaient restaurateurs. Et j'ai toujours eu envie de faire découvrir ma région. Et là, pendant plusieurs semaines, j'ai réfléchi au meilleur parcours et à ce que j'aimerais montrer aux vacanciers qui viennent dans notre région, comme si j'accueillais mes amis en Camargue.
5: Pour moi, la vie va commencer.
3: Chaque sortie est différente et on décide de ne montrer que la réalité du terrain. On ne fera pas une activité où, dans laquelle on va dire « Ah, il y a les vacanciers qui arrivent, il faut faire ça ». Non. Si aujourd'hui, il y a un tri de taureaux, ils voient un tri de taureaux. Si aujourd'hui, les poulains, ils n'ont pas envie de se lever, les poulains ne se lèvent pas. Voilà, c'est ça, la réalité de la Camargue. On va aller s'enfoncer pour aller voir ces chevaux de Camargue sans essayer de se planter dans la boue.
6: Oui, alors je peux le dire, je le vis en direct avec vous. C'est une vraie aventure.
3: Ça secoue un petit peu, mais c'est magique quand même.
4: Une magie qui opère au plus près des chevaux camarguais, des taureaux, mais pas que.
3: Les gens sont souvent très surpris par quelque chose de très simple. On a une tortue endémique en Camargue, qui n'est pas si célèbre que ça, qui s'appelle la cistude. Et les gens sont étonnés quand on leur dit « Arrêtez-vous, regardez sur la rivière. » Et là, ils voient les tortues. Alors oui, c'est des tortues de forêt. Non, non, non, c'est des endémiques. Elles sont de chez nous, c'est des camarguaises.
6: Et qu'est-ce qu'elles ont de particulier? Comment on peut les reconnaître, tiens?
3: Elles ont les yeux jaunes. Voilà, et puis il faut avoir l'œil du guide quand même, on sert à quelque chose.
4: C'est un œil avisé. Une visite qui, pendant près de 3 heures, nous aura emmenés là où la foule des vacanciers ne circule pas. Bonjour, c'est quoi ton prénom ?
7: Clara.
4: Bon alors, tu vas voir quoi aujourd'hui ?
7: Un chevaux et des flamants roses et des oiseaux.
4: Oh, et tu sais pourquoi ils sont roses, les flamants roses ?
7: Parce que c'est des animaux roses.
4: Et si vous voulez, vous aussi, vivre l'aventure de la Camargue, ses grandes étendues, ses espèces protégées, et vous offrir une bulle de sérénité, cet été, pensez à Camargue Autrement, sur la route de l'Espiguette, au Gros-du-Roi.
0: La Camargue Autrement, le site internet pour voyager pas très très loin avec les flamants roses et les taureaux de Camargue, 8h43.
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9: C'est un drame qui se cache derrière le titre « Il venait d'avoir 18 ans » de Dalida.
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9: Après le suicide de son compagnon Luigi Tenco, la chanteuse entame une relation passionnée avec un jeune étudiant italien nommé Lucio, alors âgé de 18 ans. Dalida tombe enceinte et subit un avortement clandestin. C'est la proposition de l'auteur Pascal Sevran et l'enregistrement du titre qui ont permis de révéler cet épisode dramatique. J'aurais

0: La chanson devient très vite l'un des plus grands succès de Dalida, atteignant la première place dans 9 pays et remportant le prix de l'Académie du disque français en 1975.
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2: À 8h45, voici Marine, la grande gagnante de la Star Academy, avec Escroc.

0: Elle parle de nous, escroc.
1: Non, elle disait à moi à la fin.
0: Ah bon, d'accord. À vous ?
1: À nous, à eux.
0: À eux, d'accord. 8h48, que c'est compliqué. Demain, il y a un beau concert sur la place de la Libération devant le Jazz Corner Café, club de jazz. Et c'est à Sommières. Et une magnifique voix sera là. C'est Olympe Assotto qui est avec nous ce matin. Olympe, bonjour.
2: Bonjour, Olivier.
0: Alors, comment on décrit votre carrière ? D'abord, vous avez été très connu parce que vous avez réalisé des performances vocales pour une chaîne de distribution de supermarché. Ça, c'est votre histoire. Vous avez participé à The Voice.
2: À The Voice, oui.
0: Et puis maintenant, vous continuez à chanter un peu partout dans le département du Gard et ailleurs. Et vous êtes une vraie voix de soul, de blues et de jazz.
2: Merci, oui, j'ai participé à The Voice. J'ai mis du temps avec tous ces concours. Je me suis dit, c'est même pas moi qui me suis dit, c'est ma mère qui m'a dit, vas-y, lance-toi, il y a Florent Pagny qui fait un concours, passe à la télé, fais-le. Et bon, moi, j'aime pas trop les concours, mais je m'y suis lancée. Et bon, mais ça m'a ouvert quand même une visibilité.
0: Oui, et puis alors c'est fou parce qu'avec le jingle de supermarché, tout le monde a entendu déjà votre voix.
2: Sans forcément savoir que c'est moi. Donc ouais. Sachez-le.
0: C'était quoi déjà le gimmick de la phrase ? C'était.
2: Why do you build me up?
0: Voilà.
2: Like a baby.
0: Voilà. Ça donc, vous parle,
2: tout hein ? Tout le monde nous connaissait.
0: Oui, tout le monde vous connaît.
2: Ouais, mais c'est même quoi les enfants du monde. Maman, on t'entend tout le temps. Et...
0: C'est quoi le programme de demain soir devant le Jazz Corner Café de Sommières ?
2: Demain soir, c'est plaisir, nourriture, n'est-ce pas ? Parce qu'on va se régaler avec Arnaud, Cuisine et Fandala. Et musique avec Emmanuel Baird et Lionel Martinez. Emmanuel Baird à l'orgamande, Lionel Martinez à la batterie. Du jazz, du blues, des reprises et des compos.
0: Donc tout ça se fait en terrasse, en plein air, mais il faut quand même réserver pour avoir une place, parce qu'il va y avoir beaucoup de monde, évidemment.
2: Eh oui, si vous ne réservez pas, vous êtes à la porte.
0: Bon, ben non, mais
2: à la porte extérieure.
0: On ne veut pas rater ça. Olympe, dans le monde de la soul, il est vaste. Vous allez vers quelle époque et quel artiste exactement ?
2: Alors, je crois que je vais enlever tout le mythe. Je vais enlever tout le mythe de la soul parce que moi je suis née à Avignon. Et d'abord, à César ce qui est à César, c'était Sheila, Dalida, Claude François, Joey Dassin. Ça a d'abord été ces premiers chanteurs-là, n'est-ce pas ? Dans les années 70, on ne connaissait pas grand monde. Ensuite, j'ai entendu à Champs-Élysées, Sacré Soirée, là, les grandes chanteuses, les Weaver Girls, Tina Turner, Whispers, Cool and the Gang. J'ai pas de style bien averti. C'était les voix et les personnalités qui m'attiraient. Ça a été ces chanteuses où je me disais, mais mon Dieu, je veux faire la même chose. Je veux entendre c'était d'abord la puissance vocale qui m'attirait.
0: Eh bien, on va se régaler demain soir, Jazz Corner Café. Donc, c'est à partir de quelle heure, Olympe?
2: À partir de 21h.
0: Ok, on sera là, promis, juré. Merci beaucoup d'avoir été avec nous, bien sûr. Et pensez à réserver, on va vous laisser le numéro de téléphone à l'accueil d'ici Gard-Lozère. Bon concert, Olympe Assotto.
2: Merci
0: et à demain.
2: Infiniment.
0: À Sommières.
2: Belle journée.
0: Salut.
2: À demain.
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0: Le docteur Kierzek dans un instant. Les conseils sécurité piscine.

0: Johnny Clegg and Sabuka, Scatterlings of Africa. Il est 8h55. Vous allez faire plouf hein, ce week-end, évidemment. Vous aussi, hein, docteur Kierzek, bonjour. Et chaque matin de l'été, on le passe en pleine forme. Alors, c'est bien, on fait du sport dans la piscine. Mais attention, les bons réflexes sécurité ce matin avec vous, avec les spas et les piscines.
1: Bonjour à toutes et à tous. En France, les noyades accidentelles font chaque année plus de 1000 victimes et il s'agit de la première cause de mortalité par accident de la vie courante chez les moins de 25 ans. Et pour la plupart de ces drames, ils pourraient être évités. Il est urgent de rappeler quelques règles de bon sens. Première règle, équiper son bassin. Vous savez que depuis 2004, toute piscine privée, enterrée ou semi-enterrée, eh bien, il y a des dispositifs de sécurité normalisés qui sont obligatoires. Une barrière de protection d'au moins 1m10, un abri entièrement fermé, une couverture de sécurité ou une alarme. Ce sont des équipements qui doivent porter des normes françaises très réglementées. Mais attention, ça ne remplace jamais la surveillance des parents. Ce n'est qu'une barrière supplémentaire. Il ne faut pas non plus oublier le matériel de sauvetage à portée de main, une perche, une bouée, un téléphone pour alerter rapidement les secours. Deuxième règle, trop souvent mal comprise. Surveiller. Alors, c'est pas être dans le jardin en lisant un magazine ou en discutant au téléphone. Surveiller, c'est regarder l'eau en continu, sans distraction. Une noyade, ça prend quelques secondes. Quelques secondes d'inattention, quelques centimètres d'eau suffisent pour qu'un enfant se noie. On désigne donc un adulte responsable. On évite les brassards qui ne protègent pas de la noyade. Et on fait attention à la noyade silencieuse. C'est une victime en détresse qui ne crie pas, qui n'agite pas les bras. Elle est souvent verticale, immobile, la tête en arrière. Retenez bien ce signe.
0: Ok, l'esprit. Pas les

0: Maxime, à table, sors de l'eau.
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5: Ah ben ça, bonne humeur, on va pas y échapper hein, jusqu'à midi. Le gars, il arrive de vacances et il revient au boulot, il est mort de rire. Oui. Alex Montfort, bonjour.
6: Bonjour Olivier, comment ça va ?
5: Vous êtes magnifique, vous êtes bodybuildé, vous êtes transformé, vous avez transformé votre corps cet été. Ouais. C'est impressionnant à voir.
6: Les travaux de la pergola, ça s'appelle.
5: Je prends la poutre et je la soulève. En je gros. Pose la poutre et je reprends la poutre.
6: Oui, mais attention, c'est du bois Douglas d'Alsace. Attention, attention, Olivier.
5: Ouais, c'est lourd, c'est ça.
6: C'est du lourd.
5: Bon, Stan, ce matin, vous avez des cadeaux à nous offrir.
6: Bien évidemment, d'ici une petite demi-heure, d'ailleurs, ce sera un super cadeau puisque c'est le grand gala d'ouverture du festival Nos Jours Heureux à...
5: Saint-Bonnet-du-Gard.
6: Saint-Bonnet-du-Gard, bonne ouais. réponse. Bravo, magnifique.
5: Qu'est-ce que je gagne ?
6: Toute ma sympathie.
5: Ouais, voilà. Hein, une
6: ma
5: poutre.
6: Considération, une poutre. Ouais, donc je le disais, c'est d'ici une petite demi-heure, donc grand gala d'ouverture. Vous savez, c'est la célèbre soprano Julie Fuchs.
5: Ouais, exactement,
6: qu'on qui voit organise un peu partout, ce festival.
5: À la télévision, dans les grands concours de chant. Et elle organise dans son village ce festival avec plein d'artistes que l'on va découvrir. Et elle sera notre invitée lundi prochain.
6: Ah ben vous avez tout dit, merci
5: Bonne
6: Olivier.
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6: Vendredi 14 août, ici Gare Lozère, il est 9h. Les infos avec Xavier Ponroy. Bonjour Xavier.
7: Bonjour Alex, bonjour à tous.
6: J'allais dire bonsoir. L'actu ce matin, c'est la confirmation d'une annonce très attendue à Alès.
7: L'installation d'un tribunal pour enfants, projet dans les cartons depuis longtemps, qui a passé plusieurs étapes de validation. La dernière semble être la plus officielle, de la bouche même du ministre de la Justice Gérald Darmanin, en déplacement à Alès hier. Un vrai soulagement pour Maître Aude Guiraudou-Sanson, avocate bâtonnière du barreau d'Alès.
8: Ça fait effectivement plusieurs années que le barreau se mobilise pour réclamer cette installation. Le président du tribunal, le procureur, nous ont beaucoup fait avancer le dossier depuis 2 ans et se sont investis dedans. Monsieur Rivinck aussi nous a soutenus et là, c'est la consécration. Donc effectivement, un soulagement pour les justiciables, je pense, pour les auxiliaires de justice, le personnel... des institutions judiciaires, voilà, je pense que c'est un soulagement pour tout le monde. Ça va permettre à toutes ces institutions d'éviter des allers-retours qui prennent des fois énormément de temps pour aller sur Nîmes et d'être sur place, donc que ce soit les familles, les assistantes éducatives, l'ASE, les éducateurs, les gendarmeries, la police, enfin voilà, je pense que c'est dans l'intérêt vraiment de tous. Quoi.
7: Aude Guiraudou-Sanson, bâtonnière d'Alès, invitée d'ici Gare Lozère ce matin, interview complète à réécouter sur notre site et notre appli. Le ministre de la Justice était aussi à Alès pour rencontrer Christophe Rivinck et soutenir le maire visé par des menaces de mort en juillet, qui vit depuis sous protection policière. L'enquête sur ces menaces progresse, affirme le garde des Sceaux. On peut penser que dans les prochaines semaines, on puisse mettre fin aux menaces qui pèsent sur Christophe Rivinck, dit Gérald Darmanin. À Nîmes, moment délicat hier soir au camping de la Bastide. 1200 clients ont dû quitter leurs tentes, bungalows et autres logements par précaution à cause d'un incendie dans le secteur. 3 canadaires et des hélicoptères ont été mobilisés pour éteindre ce feu de au sud de la ville. Les flammes ont fini par être maîtrisées dans la soirée. Bilan 5 hectares. Les touristes ont pu regagner leurs hébergements. Un accident rarissime dans les arènes de Nîmes. Un taureau est mort lors d'une course camarguaise hier soir. Santorin de la manade Somade est mort en piste après avoir violemment heurté une barrière.
6: On va encore suer à grosses gouttes aujourd'hui dans le Gard comme en Lozère.
7: La canicule se poursuit. La bonne nouvelle toutefois, c'est que les orages attendus ce week-end vont a priori commencer à faire baisser les températures, ce qui devrait ensuite suivre dans la semaine. On fera un point complet sur la météo après le journal. D'éventuelles gouttes de pluie qui feront aussi du bien à nos cours d'eau touchés par la sécheresse cet été et les poissons aussi.

0: aussi souffrent, au point que la Fédération de pêche a mis en place avec la préfecture une interdiction dès qu'une zone est placée en situation de crise. Et de manière générale, Vincent Ravel, président de la Fédération de pêche dans le Gard, fait appel au bon sens des pêcheurs.
1: Il faut préserver la ressource piscicole pour avoir une pêche d'avenir, de demain, de qualité pour nos enfants. Aujourd'hui, il est hors de question d'épuiser des stocks de peuplement piscicole, donc on va réfléchir à ne plus prélever sur certains secteurs de rivière pour protéger nos géniteurs sauvages. La pêche s'adapte, les pêcheurs sont toujours adaptés au milieu, et nous continuerons à le faire, mais la prise de conscience aujourd'hui doit être forte, qu'on doit évoluer avec le climat et ne pas être des fossoyeurs de nos cours d'eau par du prélèvement massif.
0: Le président de la Fédération de pêche gardoise, Vincent Ravel, en appelle aussi aux baigneurs dans les rivières en leur demandant de ne pas perturber si possible la circulation des poissons.
2: Nemo Vélo cartonne à Nîmes.
0: Oui, vous savez, ce sont ces vélos électriques bleus en libre service répartis un petit peu partout dans la ville. 400 de roues, 52 stations lancées l'année dernière par l'ancienne majorité. Les locations explosent, 28 000 en juin 2025, 72 000 en juin dernier. Alors pour le moment, pas d'augmentation du nombre de vélos au programme, plutôt une amélioration du service, indique Fanny Dagonet, nouvelle vice-présidente en charge des mobilités à Nîmes Métropole.
3: Il y a eu un pic où on avait uniquement 65% des vélos qui étaient utilisables. Les vélos sont utilisés un peu moins de 10 fois par jour en rotation, donc ce qui est énorme. Donc aujourd'hui, il faut qu'on travaille sur la qualité pour que toute personne qui a envie d'aller, par exemple, le matin au travail avec le vélo ou dans la journée d'aller faire ses courses, puisse le faire et trouver des vélos donc qui soient disponibles et en bon état. Alors déjà, on va retravailler sur le fait que les vélos soient disponibles à nouveau le matin. Dès 6h du matin, les stations vont être réalimentées et ça vient aussi sur le fait d'avoir plus d'entretien sur les stations.
0: Fanny Dagonet, vice-présidente en charge des mobilités à Nîmes Métropole, indique par ailleurs que la gratuité des transports en commun pour les scolaires, promesse de campagne du nouveau maire de Nîmes, Vincent Bouget, ne sera pas applicable pour la rentrée de septembre, en cause le budget de cette année, budget 2026 contraint, réalisé par l'ancienne majorité. Et puis en ce week-end du 15 août, en principe, c'est le moment des feux d'artifice dans beaucoup de communes, mais cette année, la météo complique les choses. Le feu d'artifice de Pont-Saint-Esprit est annulé à cause du risque élevé d'incendie. La soirée de 20h demain soir, concert au parc de l'Hôtel de Ville, en revanche, elle est maintenue.
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0: 9h05, on l'a dit dans le journal, on va encore avoir très chaud aujourd'hui.
2: Eh oui, la météo gardoisienne de ce vendredi 14 août. Attention, de l'orage dans l'air. Ceci dit, des nuages menaçants qui vont se développer cet après-midi sur les Cévennes, son Piémont, mais aussi du Villourde à la 16. Averse temporaire possible. La journée s'achèvera sous un ciel partagé entre nuages et soleil. Le vent, lui, un vent de secteur sud, restera faible. Température maximale cet après-midi dans le Gard, 37 degrés à Sommières, 39 à Nîmes, 40 degrés au milieu de la journée au Vigan, à Bagnols-sur-Cèze, Uzès et Saint-Ambroise. En Lozère, ce sera du soleil aussi aujourd'hui, du soleil, mais quelques averses possibles en cours de journée dans le nord du département ainsi que dans la vallée française jusqu'au pont de Montvert. Comme dans le Gard, risque d'orage au fil des heures. Température maxi cet après-midi en Lozère, 31 degrés à Sainte-Eulalie, 32 à Nasbinal, 37 à Méruet, jusqu'à 38 degrés à Mende et Florac. Enfin, si vous êtes sur le littoral gardois, la température de la Méditerranée avoisinera les 23 degrés. Et pas mal quand même.
0: C'est pas mal, ça permet de se rafraîchir. Ouais.
2: Effectivement.
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2: 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Et la musique, pour démarrer cette nouvelle heure ensemble, c'est un souvenir. Souvenir des années 80, souvenir qui rime avec désir.

0: Désir, Laurent Voulzy en duo avec la comédienne et chanteuse Véronique Jeannot, chanson culte de l'année 84.
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0: Bienvenue chez vous. La magie de la musique dans l'un des plus beaux villages du Gard, du 19 au 23 août. Rendez-vous à Saint-Bonnet-du-Gard pour la deuxième édition du festival Nos Jours Heureux. Imaginé par la célèbre soprano et enfant du pays Julie Fuchs, ce festival bouscule les codes. Il mêle en fait musique classique, opéra, musique baroque et tango argentin. Il y a deux places pour vous dans le prochain quart d'heure. Deux places pour le gala d'ouverture du mercredi 19 août. En attendant tout de suite les conseils de l'été avec Yann El Amaoui.
3: L'entreprise que l'on reçoit aujourd'hui, entreprise locale, a un nom, je dois dire, assez rigolo. Il s'appelle les Résineurs. Bonjour Claire Letouzet.
4: Bonjour Yann.
3: Alors vous trouvez le moyen de rafraîchir les maisons et ouais. Avec le point le plus sensible de la maison, ouais. Qui est le toit. Dites-nous ce que vous y faites.
4: Alors nous, on y pose une peinture blanche, mais une peinture particulière, hein, une peinture qui est très réfléchissante,
3: ouais.
4: Qui renvoie vraiment pratiquement tous les rayons du soleil. Et donc, on arrive à faire baisser avec cette peinture la température des bâtiments de moins 6 degrés. Mais aussi, la capacité de faire baisser, évidemment, les consommations
3: d'électricité et de climatiseur. Ouais.
4: Exactement, jusqu'à moins 35%.
3: C'est incroyable. Ouais. Uniquement en apposant donc une peinture spécifique sur le toit.
4: Oui, alors, c'est d'abord une couche primaire. Ensuite, ouais. On a deux couches de cette peinture,
3: ouais.
4: C'est un peu inspiré. Enfin, les fabricants sont inspirés de tout ce qui se passait dans le bassin méditerranéen, c'est avec ces bâtiments blancs en Grèce, dans plein
3: tous les bâtiments sont blancs.
4: Exactement. Donc c'est cette idée. En fait, ça marche.
3: Pour un auditeur qui débarque actuellement, le cool roofing consiste en quel geste?
4: C'est une application qu'on fait sur le toit.
3: Comme avec le rouleau de peinture, c'est exactement
4: oui, la même alors
3: chose.
4: C'est fait avec un pulvérisateur.
3: D'accord.
4: Il y a d'abord, on nettoie bien la toiture pour enlever toutes les impuretés, tous les débris, enfin toutes les usures. Enfin, et ensuite, on passe une couche de peinture primaire,
3: ouais.
4: Et ensuite deux couches de cette peinture miraculeuse qui renvoie en fait les rayons du soleil.
3: On peut le faire sur tout type de toit, un toit plat, un
4: oui.
3: Toit incliné, des tuiles,
4: oui.
3: Ouais.
4: On peut même le faire avec si on le fait sur un toit sur lequel on va poser des panneaux solaires.
3: Oui.
4: Eh ben ce revêtement va améliorer le rendement des panneaux solaires.
3: C'était mesuré par des bureaux d'études.
4: Oui.
3: Incroyable. Et le gain est de combien? C'est en pourcentage peut-être. On sait combien on gagne.
4: Le gain, c'est 20%.
3: Magique, jusqu'à quel point, une fois qu'on a mis en place tout ça, je suis très heureux de mon premier été, j'ai gagné 4 degrés dans la pièce.
4: Ouais.
3: Sauf que ça dure combien de temps? La peinture, au bout d'un moment, elle s'évapore, non?
4: Les laboratoires de mesure, en fait, ont quand même fait des études. Et après 4000 heures, ce qui équivalent à peu près à 20 ans,
3: ouais.
4: On perd un point sur l'indice de réflexion solaire qui était déjà supérieur à 100, et 100 c'est un miroir.
3: Oui.
4: Donc je veux dire, on perd un point, c'est rien quoi.
3: On n'a rien inventé, on réutilise finalement les techniques du bassin méditerranéen.
4: Exactement.
3: Merci beaucoup Claire Letouzet.
4: Merci
0: à vous aussi Yann El Amaoui. Un autre conseil de l'été dans moins de 5 minutes, mais avant ça on écoute Estelle. C'est une nouveauté dans la playlist Ici Garlozère de l'été.
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2: Ici Garloser, elle s'appelle Estelle, E-S-T-L, elle a 23 ans et comme Angèle, elle est belge. Te rencontrer encore, le morceau qu'on vient d'écouter annonce la sortie prochaine d'un premier album.
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2: Et le premier bonus de la matinée, je vous le rappelle, deux places pour le festival Nos Jours Heureux à Saint-Bonnet-du-Gard. Deux places à 24 euros, bonus de 48 ce matin. Deux places pour le gala d'ouverture mercredi 19, elles sont pour vous dans moins de 10 minutes. Mais avant ça, le deuxième conseil de l'été par Yann El Amaoui.
5: Vos conseils de l'été, spéciales vacances avec Fanny, coach en rangement, que vous retrouvez sur internet, Fanny.
6: Oui, www.unanaorganisée.com.
5: Elle est très organisée, je dois vous dire qu'elle est venue avec des fiches. Des stabilotés, les fiches, alors qu'on est en train de parler des vacances. Quoique vous me direz, il y a quelques secondes, si vous avez raté les conseils de Fanny pour préparer sa valise d'été, vous la retrouvez en replay sur le site ici.fr. Fanny, on revient de vacances et pendant les vacances, on en profite pour organiser la rentrée, notamment les rentrées scolaires des enfants, le premier ou la première qui va aller en CP, ça veut dire qu'on doit déjà organiser une chambre, enlever peut-être des jouets, faire la place aux livres scolaires.
6: Prévoir un petit coin pour travailler.
5: Bon, alors dites-nous, comment on fait au mieux pour s'organiser sans stresser les enfants avant la rentrée?
6: Alors déjà, les impliquer, parce que souvent, ils sont quand même contents de rentrer. Bon, ça dure pas longtemps, on est d'accord, la première semaine, ils en ont déjà marre, mais ils sont contents de préparer.
5: C'est du vécu.
6: Ah oui, c'est du vécu, ouais. Oui, j'ai deux enfants, 12 et 15 ans, donc ouais, je suis passée
5: par là. Ah oui, c'est bien vécu, alors ouais, tout ça, il y en a en plein dedans.
6: Ah ouais, on est en plein dedans. Donc, c'est anticiper, pas faire au dernier moment, encore une fois. Puis, voir avec eux ce qu'ils ont envie, parce qu'il y a certains enfants, ils vont avoir envie de travailler dans le salon, pas forcément dans la chambre. Donc ça sert à rien de mettre un bureau dans la chambre si l'enfant, il ne veut pas. C'est hyper important. Souvent, je le vois dans les maisons où il y a des bureaux, en fait, ils ne servent à rien. Parce que les enfants préfèrent travailler dans le salon.
5: Il y a des enfants qui ont besoin de garder leur espace, leur chambre, pour le jeu, pour l'imaginaire, pour décompresser.
6: Tout à
5: Mais
6: fait.
5: Mais un petit peu comme nous les adultes, hein. C'est vrai qu'on aime bien dissocier le travail de la maison, du repos. Et je peux comprendre qu'un enfant n'ait pas envie d'emmener le travail dans la chambre.
6: Et souvent, c'est l'erreur que font tous les parents. Mais voilà, enfin, une erreur. On veut bien faire. On veut leur faire un petit coin sympa dans leur chambre, mais en fait, ils y vont pas, donc déjà ça. Et puis après, les affaires scolaires, généralement, c'est quelque chose qu'ils aiment bien. Donc après, voir avec eux comment ils veulent s'organiser, leur proposer plusieurs méthodes, sachant que généralement, quand on rentre au CP, la première, elle marche pas forcément toujours du premier coup.
5: Ah alors, partagez-nous votre expérience alors.
6: Ah, il y a de l'ajustement, oui. Ouh là là, moi j'ai eu plein de phases aussi très sympathiques où on se dit c'est la bonne méthode et puis en fait ça convient pas du tout à l'enfant. Donc ça aussi c'est hyper important finalement de pas rester figé sur une méthode si on voit que ça va pas, si c'est tout, ça revient tout le temps le bazar. Faut essayer de trouver d'autres solutions, d'autres astuces et toujours avec l'enfant.
5: Comment on fait pour organiser l'espace pour ranger les vêtements, l'espace du jeu, l'espace du travail?
6: Ouais, c'est pas facile. Les grands bureaux, ça sert pas forcément à grand chose. Après, il y a des bureaux qui sont modulables, qu'on peut rabattre, ça c'est pas mal. Il y a des choses comme ça qui sont plutôt sympathiques. Tout combiner, c'est possible. Après, c'est toujours une question de avoir vraiment le nécessaire. Avoir dans la chambre d'enfant les vêtements qui sont vraiment utilisés, les jouets avec lesquels ils jouent vraiment, que ça soit pas surchargé. Donc déjà, la première étape aussi, c'est peut-être faire du tri. Pour faire de la place, justement, pour ce futur bureau qui arrive.
5: Eh bien, écoutez, les parents, elles vont être superbes ces vacances. Plein de rangements à faire pour la rentrée. Merci beaucoup, Fanny.
6: Avec plaisir.
5: Coach en rangement sur Nîmes. Et on rappelle une dernière fois votre site internet.
6: www.unanaorganisée.com.
2: Unanaorganisée.com. Magnifique. Merci, Yann El Amaoui. Les conseils de l'été à retrouver en podcast via l'appli ici et le site ici.fr.
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2: Bienvenue chez vous, ici en Gare-Lozère. 04 66 21 36 37, petit plaisir ce matin. Pour tous ceux qui aiment la musique, deux places pour le festival Nos Jours Heureux à Saint-Bonnet-du-Gard, mercredi 19 août, j'allais dire vendredi, mais non, c'est mercredi 19, 20h30, grand gala d'ouverture dans la prairie du village. Alors au programme, les voix de l'Académie Lyrique, suivie de la spectaculaire Misa Tango de Martine Palmeri, un voyage unique qui mêle musique sacrée et tango argentin sous les étoiles. Tout un programme. Il y a deux places pour vous. 04 66 21 36 37. C'est maintenant 04 66 21 36 37.
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2: 04 66 21 36 37, deux places pour le grand gala d'ouverture du festival Nos Jours Heureux à Saint-Bonnet-du-Gard, mercredi prochain, mercredi 19 août. 04 66 21 36 37. Et le temps que vous composiez le numéro, on écoute un souvenir des années 80 tout de suite.

0: Merci Garloser, c'est l'ingénieur attitré de Prince, David Z, qui a produit ce morceau She Drives Me Crazy, le plus grand succès du groupe britannique Fine Young Cannibals. Il est sorti en 88. La magie de la musique, justement, dans l'un des plus beaux villages du Gard. Du 19 au 23 août, rendez-vous à Saint-Bonnet-du-Gard pour la deuxième édition du festival Nos Jours Heureux. Imaginé par la célèbre soprano et enfant du pays, Julie Fuchs, ce festival bouscule les codes, on l'a dit. Il mêle musique classique, opéra, musique baroque et tango argentin. Deux places pour le gala d'ouverture mercredi 19 août. Deux places pour Cathy Duzès. Bonjour Cathy.
1: Bonjour.
0: Ça va bien ?
1: Ah, très chaudement.
0: Ah oui, très chaudement. Dites-moi, c'était la fête à Uzès le week-end dernier ?
1: Ben ouais, c'était la fête au Mouti, je vrai.
0: Bon, vous êtes allé faire un tour à la bodega du rugby club usécien ?
1: Non, je suis allé faire un tour aux Abrivades.
0: Ah, sympa, sympa. Vous avez vu le spectacle ?
1: Oui.
0: C'était plutôt bien.
1: Oui.
0: Bon, alors on l'a dit, donc deux places pour le gala d'ouverture, mercredi 19, Saint-Bonnet-du-Gard. Vous connaissez ce festival, Nos Jours Heureux ?
1: J'en avais entendu parler l'année dernière. Cette année, je m'étais dit, j'irai faire un tour quand même.
0: Ben ouais, c'est sympa, hein, c'est vraiment original. Musique classique, opéra, musique baroque, tango argentin. Bon, deux places donc pour le gala d'ouverture, c'est mercredi prochain, mercredi 19 août. Elles sont pour vous, ces places. Et je peux vous dire que c'est quand même pas donné, mine de rien, 24 euros. 24 euros, ça fait 48 euros pour vous. Voilà. Ouais. Hein, histoire de... Cathy, votre radio de cœur dans le Gard et en Lozère, c'est laquelle ?
1: Je me demande, mais je crois que c'est ici Gard-Lozère.
0: Vous vous demandez bien, effectivement, Cathy, c'est ici Gard-Lozère. Merci beaucoup à vous, merci pour votre fidélité. Et puis surtout, profitez bien de la soirée du mercredi 19 à Saint-Bonnet-du-Gard.
1: Okay. Je vous
0: remercie. Ah bah grand plaisir. Merci beaucoup Cathy, à très bientôt. On écoute tout de suite un tube de la fin des années 90 sur Ici Gard-Lozère.

0: Gare-Lozère, c'est un hommage direct au peintre Vincent Van Gogh. Un beau clin d'œil de Marc Lavoine. Les Tournesols 99.
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0: Les bons plans Gare-Lozère sur Ici, c'est toutes les heures. Alors si vous êtes en vacances sur le littoral gardois, si vous profitez de ce break pour vous remettre en forme, le service des sports de la mairie du Gros du Roi a mis en place un programme spécifique tout au long de l'été. Un programme ouvert aux adultes, aux ados, aux enfants accompagnés, des animations gratuites. Pour les plus de 60 ans par exemple, ce programme permet de faire un bilan de conditions physiques. Vous avez aussi des sessions de sport adaptées. Demain par exemple sur la plage face à la mairie, éveil musculaire, sport santé suivi d'une marche dans l'eau, programme complet sur le site de la mairie du Gros du Roi. Le week-end c'est aussi brocante et vide grenier sous réserve d'une météo clémente. C'est à surveiller. Plus de 400 brocanteurs réunis aujourd'hui, demain et dimanche dans le centre de Barjac, l'un des événements Chine majeurs du mois d'août dans le département du Gard. Barjac, c'est dans le nord, hein, à peu près 1h15 au nord de Nîmes. Donc allez-y, faites un tour, c'est vraiment super. 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
0: Juste après Diane Tell, un endroit emblématique du Gard à visiter ce week-end, la collégiale de Villeneuve-les-Avignon, dans l'est du département.

0: Sigur Loser, la voix de Diane Tell, Si j'étais un homme.
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0: C'est un monument historique majeur de style gothique méridional fondé au XIVe siècle. Il est situé sur la place Meissonnier à Villeneuve-les-Avignon dans l'est du Gard. Cette ancienne collégiale a été érigée par le cardinal Arnaud de Via. Elle se distingue par son cloître pittoresque ainsi que par son importance sous l'époque des papes d'Avignon. Alors pour nous en parler ce matin, Laetitia Bernard, coordinatrice accueil de l'office de tourisme du Grand Avignon. Laetitia, bonjour.
3: Bonjour.
0: Ça va bien ?
3: Oui, très bien. Vous aussi ?
0: Eh bien, écoutez, plutôt pas mal. Hein. Plutôt chaudement, on va dire.
3: Oui.
0: Je le disais donc, gothique méridional, ça c'est pour le style. C'est quoi exactement le gothique méridional ?
3: Alors écoutez, le gothique méridional, il se distingue par son architecture qui est très imposante sur Villeneuve-les-Avignon notamment, et par un style qui est aussi plutôt épuré de l'extérieur.
0: D'accord, ok. Je le disais, le monument en question, c'est-à-dire cette collégiale, elle a été très importante sous l'époque des papes d'Avignon. Est-ce que vous pourriez nous rappeler pourquoi ?
3: Oui, tout à fait. En fait, à cette époque-là, donc au XIVe siècle, la ville de Villeneuve-les-Avignon est très importante. C'est un lieu de passage, un lieu qui est prisé par les pèlerins. Et nous avons aussi donc une ville qui a été enrichie et développée par les cardinaux, dont le cardinal Arnaud de Via dont vous avez parlé, qui préférait en fait avoir leur villégiature sur Villeneuve-les-Avignon, car cette ville, au Moyen-Âge, était beaucoup plus appréciée que la ville d'Avignon, qui avait une qualité de vie, on va dire, un petit peu moindre.
0: D'accord, ok. Alors, j'imagine que forcément, c'est un monument qu'on doit visiter quand on vient dans le Gard.
3: Oui, tout à fait. C'est un monument que vous pouvez visiter quand vous venez dans le Gard et qui, en plus de cela, est en entrée libre. Et la collégiale est ouverte tous les jours, sauf les lundis. Et ce qui est aussi très intéressant, c'est que cet été, jusqu'à la fin du mois de septembre, tous les dimanches à 15h, vous avez les bénévoles de l'association de la chapelle baroque des pénitenceries de Villeneuve qui vous proposent des visites commentées.
0: Ça, c'est intéressant, effectivement. Alors, vous l'avez dit, c'est tout au long de l'été, c'est ça ?
3: Oui, c'est ça. Tous les dimanches du mois d'août et tous les dimanches de septembre. C'est une visite qui est gratuite et qui est sur réservation. On vous conseille de contacter donc notre office de tourisme pour vous expliquer les différentes modalités.
0: Ok, office tourisme du Grand Avignon, est-ce qu'il y a un site internet par exemple où on peut réserver directement ?
3: Oui, tout à fait. Vous avez notre site internet grandavignon-destination.fr. Vous pouvez aussi nous téléphoner hein, au standard de l'office de tourisme. Et on vous expliquera comment procéder pour la réservation qui passera par l'association de Villeneuve-les-Avignon.
0: Merci beaucoup Laetitia, une bonne journée à vous. Laetitia Bernard, coordinatrice accueil de l'office de tourisme du Grand Avignon. Une idée de sortie ce week-end à Villeneuve avec Gare Tourisme, à retrouver en podcast hein, sur l'appli ici. Merci Laetitia.
3: Merci à vous, un bel été.
0: Bel été.
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0: Après Villeneuve-les-Avignons, une autre idée sortie ce week-end. On va aller au Gros du Roi sur le littoral gardois, mais juste avant, souvenir des années 80 tout de suite.

0: morceau avait d'abord été refusé par Jeanne Masse avant de devenir le carton planétaire qu'il est devenu sous l'égide de Stéphanie de Monaco, tube absolu de l'année 86, 10 semaines consécutives en tête du top 50. C'était Ouragan sur Ici Garlozère. Allez, les phares de l'Espiguette.
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0: L'idée sortie avec les sites touristiques du Gard vendredi 14 août. Un site d'exception aujourd'hui, le phare de l'Espiguette. C'est un phare, hein, comme son nom l'indique. Une tour de 27 mètres de haut, bâtie dans la deuxième moitié du 19e siècle au Gros du Roi. Le phare de l'Espiguette a fait l'objet d'un classement au titre des monuments historiques en 2012. Et c'est sa directrice, Florine Esco, qui vous donne aujourd'hui une idée de sortie. Florine, c'est à vous et ça tombe bien. Je crois que vous êtes 100% dispo.
3: Exactement. Donc le phare, il est ouvert tout l'été, donc tous les jours, donc du lundi au dimanche. Donc on peut venir quand on veut dans la journée entre 9h30 et 19h. Mais on organise des événements particuliers en août, notamment le 28 août où on organise un concert de jazz qui est gratuit. C'est dans le cadre de la programmation de la commune du Gros du Roi, des vendredis du jazz. Donc tous les vendredis au Gros du Roi, il y avait un concert de jazz. Et donc nous, on fait la clôture au phare de l'Espiguette. Et donc voilà, ça c'est avec un groupe qui s'appelle Chocho Canel. Et donc on a une heure environ de jazz au coucher du soleil, au moment où le phare s'allume. Donc il y a un petit moment féerique, un petit peu magique. On a la possibilité de monter avant, pendant, après le concert. Voilà, c'est un moment un petit peu hors du temps, un moment qui nous déconnecte et puis qui fait du bien en plein été et en fin de journée. Sachez qu'on fait de la restauration sur place avec des produits du terroir, donc terrine de taureau avec une malade de taureau qui est vraiment à proximité du phare. On déguste du vin local AOP Sable de Camargue, des bières locales, de la brandade de Nîmes. Voilà, l'idée c'est aussi de faire connaître notre terroir et en même temps de passer un moment convivial dans ce lieu.
0: Eh ben merci beaucoup Florine Esco, directrice du phare de l'Espiguette. Vous retrouverez toutes les infos pratiques sur le site phare-espiguette.fr. Runaway One Republic.

0: One Republic Runaway. On rappelle que le chanteur du groupe Ariane Tedder est aussi le génie de l'ombre derrière les tubes Halo de Beyoncé ou Rumour Aziz d'Adèle. Et oui, c'est un grand monsieur.
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0: Les chats sont des animaux propres, mais aussi très malins. Alors partant de ce constat, peut-on vraiment leur apprendre à aller aux toilettes comme les humains? Pour nous en parler ce matin, nous sommes avec notre vétérinaire, le docteur Pierre Fabin.
3: Eh bien oui, c'est possible, mais je vais être honnête, c'est long, ce n'est pas pour tous les chats, et ça demande pas mal de patience. Le principe, c'est d'y aller par étapes, comme pour un enfant qu'on met propre. D'abord, on place la litière dans les toilettes pour qu'il sache dans quelle pièce aller. Ensuite, on surélève progressivement la litière pour l'habituer à grimper et à viser plus haut. Quand il est à l'aise avec cette hauteur, on passe à l'étape la plus délicate. On remplace la litière par un système spécial, un genre de plateau avec un trou au milieu qu'on installe sur la cuvette. Le chat fait ses besoins directement dedans et petit à petit, on agrandit le trou du milieu jusqu'à ce qu'il fasse directement dans les toilettes.
0: Ah, vous êtes en train de nous dire, Pierre, qu'il y a des chats qui arrivent vraiment à faire ça tous les jours sans jamais se louper?
3: Oui, c'est rare, mais certains chats y arrivent très bien. Il faut qu'ils soient jeunes, curieux, pas stressés et surtout pas arthrosiques ou en surpoids. Sinon, monter sur la cuvette devient un vrai sport. Mais il faut aussi se demander si c'est vraiment une bonne idée. Parce que pour le chat, gratter, enterrer, c'est instinctif. On lui enlève ce comportement naturel. Et puis, ce n'est pas très pratique si vous avez plusieurs chats ou que vous avez besoin d'utiliser les toilettes pendant qu'il médite sur son affaire.
0: Bon, en gros, c'est pas le genre de choses que vous recommandez.
3: Disons que ça peut marcher, que c'est impressionnant, mais que ce n'est pas forcément dans l'intérêt de votre chat. En plus, ça peut entraîner beaucoup d'échecs, voire carrément des problèmes de malpropreté ou de santé. Certains chats finissent par ne plus oser faire leurs besoins et peuvent faire des cystites. D'autres peuvent carrément glisser dans les toilettes et se faire mal. Vous l'aurez compris, j'ai beaucoup de réserves. Si vous cherchez à éviter les odeurs ou les grains de litière partout, il y a d'autres solutions. Les litières fermées, les tapis à l'entrée de la litière, les substrats végétaux. Il existe même aujourd'hui des litières auto-nettoyantes. En trouvant une litière vraiment adaptée à ses besoins et aux vôtres, vous obtiendrez souvent un bien meilleur résultat.
0: Merci Pierre Fabin. Les conseils du véto à retrouver sur l'appli ici en podcast.
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0: Ici Garlozère, actu locale, musique et bonne humeur. L'actu, c'est dans moins de 4 minutes, juste après Céline Dion.

0: Nancy Garloser, elle n'avait que 14 ans à l'époque. Céline Dion, d'amour ou d'amitié, 1982.
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0: Vendredi 14 août, ici Garloser, il est 10h. Les infos avec Xavier Ponroy. Bonjour Xavier.
2: Bonjour Alex, bonjour à tous.
0: Grosse mobilisation des pompiers hier soir à Nîmes.
2: Avec 117 soldats du feu sur le front pour un incendie qui s'est déclenché au sud de la ville, dans le secteur de la Bastide. 1200 touristes qui étaient au camping de la Bastide ont été évacués préventivement, comme l'entreprise Bayer. L'incendie finalement a pu être maîtrisé dans la soirée, notamment grâce à 56 largages aériens. Au total, 5 hectares de végétaux ont été brûlés. Dans les Landes, ce sont déjà 1100 hectares qui ont été parcourus dans un nouveau feu démarré hier en fin de journée. Feu qui a pu être freiné cette nuit, mais les pompiers redoutent qu'il gagne en intensité aujourd'hui. Le département des Landes a déjà été touché par un énorme incendie, c'était au mois de juillet. Un nouveau drame sur les routes du Gard. Un chauffeur de poids lourd est décédé hier sur la route entre Aramon et Villeneuve-les-Avignon. Son véhicule, un semi-remorque, a percuté violemment un platane. Moment de stupeur dans les arènes de Nîmes hier soir, avec un accident rarissime pendant la course Camarguez qui comptait pour le trophée des As. Le taureau Santorin de la manade Somade est mort en piste. Il a heurté une barrière et n'a pas survécu au choc. C'est un vrai soulagement. Les mots de la bâtonnière d'Alès, l'avocate Aude Guiraudou-Sanson, sur Ici Garloser ce matin, après la confirmation par le ministre de la Justice, Gérald Darmanin, de l'arrivée prochaine d'un tribunal pour enfants dans la capitale Cévenole. Annonce réalisée par le garde des Sceaux hier à Alès, où il a rencontré le maire, Christophe Rivin, menacé de mort en juillet et qui vit depuis sous protection policière. L'enquête sur ces menaces avance, selon Gérald Darmanin. Une nouvelle distribution de la banque alimentaire aujourd'hui. Cette fois, c'est à la Grand Combe. Des nectarines et autres fruits et légumes de saison vont être donnés gratuitement. Le rendez-vous est à 15h30 à l'ancien centre AFPA rue des Pelouses. Et puis, normalement, qui dit week-end du 15 août dit feu d'artifice, mais cette année, en raison des risques incendies, la commune de Pont-Saint-Esprit a décidé d'annuler le sien. La soirée de demain soir, en revanche, à 20h, concert au parc de l'Hôtel de Ville, est-elle maintenue?
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2: Il faut dire qu'il fait encore très sec car il fait encore très chaud, Alex, aujourd'hui.
0: Oui, effectivement, il y a de l'orage dans l'air d'ailleurs. Des nuages menaçants qui vont se développer cet après-midi sur les Cévennes, son Piémont, mais aussi du Vidour, là, la 16. Averses temporaires possibles. Alors, la journée s'achèvera sous un ciel partagé entre nuages et soleil. Le vent, lui, un vent de secteur sud, restera faible. Température maxi cet après-midi dans le Gard, 37 à 39 à Nîmes, 40 degrés. Au Vigan, à Bagnols-sur-Cèze,

0: Et Saint-Ambroix en Lozère. Ce sera du soleil aujourd'hui, du soleil mais quelques averses possibles hein, en cours de journée dans le nord du département ainsi que de la vallée française au pont de Montvert jusqu'à Villefort. Alors comme dans le Gard, risque d'orage au fil des heures, température maxi cet après-midi en Lozère, 31 degrés à Sainte-Eulalie, 32 à Nazbinal, 37 à Méruet, jusqu'à 38 à Mende et Florac. Enfin si vous êtes sur le littoral gardois,
1: on peut aller
0: la température de la Méditerranée au Gros du Roi, d'après vous?
1: Allez, 22-23 peut-être dans ces eaux-là.
0: 23, vous êtes très fort. Hein.
1: Pas mal, hein.
0: Ouais, franchement, moi je dis
1: un vrai thermomètre.
0: Un vrai thermomètre.
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0: Ici Gare Lozère, l'actu locale, musique et bonne humeur. Et la musique pour démarrer cette nouvelle heure ensemble, c'est un souvenir des années 80. Celui qui...

0: Ici, Gare Lozère, c'est un hymne intemporel dédié à tous les artistes, celui qui chante Michel Berger, 80.
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0: Il s'appelle José Garcia. Il est le chef cuisinier d'un endroit emblématique de la brasserie nîmoise, le Pantel, sur l'avenue Jean Jaurès, un lieu particulièrement prisé des habitants de la ville, les Nîmois d'hier et d'aujourd'hui d'ailleurs. Alors si vous êtes en train de visiter les arènes ou la Maison Carrée, faites une halte au Pantel. On va parler dans un tout petit instant de cette brasserie historique et de sa cuisine avec José. Juste avant, nouveauté dans la playlist ici Gare Lozère de l'été, c'est un carton international, un remix du morceau Dracula, un morceau de Tame Impala, le projet de Kevin Parker, musicien australien, revisité par Jennie, chanteuse sud-coréenne.

0: Ici Garloser Dracula, le remix, ça c'est un morceau de l'Australien Kevin Parker à l'origine, chef de file du projet Tame Impala, projet axé pop psyché. Et pour cette nouvelle mouture du morceau Dracula, il a fait appel à la chanteuse sud-coréenne Jennie, membre du girl band Blackpink. C'est un carton international.
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0: L'Esprit Brasserie, au cœur de Nîmes, 42 bis avenue Jean Jaurès, le Pantel, repère historique où se croisent des générations de Nîmois depuis des décennies. C'est le plus ancien café encore en activité sur l'avenue Jean Jaurès, une véritable institution qui vous accueille tous les jours dès 6h30 du matin. Une institution et un chef, José Garcia, il est en ligne avec nous ce matin à quelques minutes du grand rush, hein, le déjeuner de midi. Bonjour José, comment ça va?
3: Bonjour, ça va très bien.
0: Ça va fort, comme on dit. Je sais qu'il y a le marché en ce moment sur l'avenue. Ça va, vous êtes, on va dire, dans les starting blocks?
3: Oui, le vendredi est une de nos grosses journées en termes de service de restauration à midi avec un gros service. On se prépare pour ça.
0: Alors, comment vous définiriez l'identité de votre cuisine au Pantel, José?
3: Une cuisine traditionnelle et familiale où nous restons assez axés sur des produits frais, un maximum frais, avec des produits que l'on peut retrouver avec des plats anciens et plutôt traditionnels, voilà, je dirais.
0: Est-ce que vous travaillez du coup avec des producteurs de la région nîmoise pour ces plats?
3: Pas forcément, on travaille surtout avec des fournisseurs nîmois qui eux travaillent essentiellement, oui, avec des producteurs nîmois et de la région nîmoise. Donc, nous, on passe par des plateformes, voilà.
0: D'accord. Alors, votre parcours, José, avant d'être au Pantel, vous étiez où?
3: Ben, j'ai fait ça va faire 30 ans que je serai au Pantel fin août. Donc, j'ai démarré très jeune, aujourd'hui 50 ans. J'avais 20 ans quand je suis rentré dans cette entreprise familiale. Et j'ai fait quelques saisons et quelques différentes morceaux de CDD, comme on dit, dans des établissements différents d'hôtellerie, de restauration. Et j'ai appris mes gammes au lycée L'Étincelle à l'époque sur Nîmes.
0: D'accord. Alors, on le disait, c'est une institution, le Pantel. Est-ce que ça met une pression particulière de cuisiner dans un lieu si chargé d'histoire?
3: La particularité du Pantel en termes de restauration, et ce qui est très difficile pour nous, c'est que notre clientèle est une forte clientèle d'habitués où il faut régulièrement venir aux petits besoins, aux petites envies de chacun, et parfois ce sont des choses qu'on ne peut pas réaliser dans un restaurant traditionnel où on est obligé d'accéder aux petits plus, aux petits moyens, je veux ça en plus, ou l'habituer à l'habitude d'avoir des plats un peu particuliers, donc il faut accéder à ces demandes. C'est là la particularité surtout de l'Esprit Pantel où on fait tout pour que les gens se sentent bien chez soi, quoi.
0: Alors, est-ce que vous réussissez à faire évoluer un petit peu la carte au fil des années? Vous le disiez, hein, vous êtes là depuis 30 ans, José.
3: Ben, on fait évoluer un petit peu comme tous les produits, mais malheureusement, c'est un peu aussi lié à la brasserie Pantel, où notre clientèle veut surtout des habitudes, retrouver souvent les mêmes types de plats. Donc, on ne peut pas trop s'égarer, quoi. Voilà. Dès qu'on tente quelque chose, c'est des paris, quoi. Des paris qui, forcément, des fois, se transforment en échecs. Non pas que le plat que l'on tente et que l'on propose convient pas, mais c'est qu'on a une forte clientèle qui a ses habitudes. Donc, on retrouve souvent, des retours de plats, surtout dans les plats du jour, qui reviennent régulièrement parce qu'on a une forte demande sur ça.
0: Eh oui. Bienvenue chez vous au Pantel ce matin, l'institution nîmoise de l'avenue Jean Jaurès. Le plat du jour, on va en parler dans quelques minutes avec José Garcia, le chef cuisinier des lieux. Et si vous voulez faire la petite pause déjeuner qui va bien, c'est au Pantel, donc 42 bis avenue Jean Jaurès. Profitez-en, c'est jour de marché en plus sur l'avenue. Ici Garloser, la musique à suivre. Trois cafés gourmands pour rester dans le thème de la brasserie. Et puis un hymne funk des années 80 tout de suite, Super Freak.

0: légendaire samplé notamment par MC Hammer sur son énorme tube You Can't Touch This. Rick James à l'instant, Super Freak 81 du Groove sur ICI Garloser. Bienvenue chez vous au Pantel Anime, le plat du jour dans un tout petit instant.
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0: Ici Garloser, il est 10h20, bientôt la pause déj. C'est jour de marché sur l'avenue Jean Jaurès à Nîmes, le plat du jour au Pantel, l'institution. Avec son chef José Garcia, c'est juste après 3 cafés gourmands.
10: Comment

0: Corrèze et à la nostalgie joyeuse 3 cafés gourmands en 2017. À nos souvenirs.
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0: Le Pantel anime plus de 80 ans d'histoire et de convivialité à savourer chaque jour sur l'avenue Jean Jaurès. Il est 10h24, c'est jour de marché. Et ça aussi, ça fait partie des belles choses à voir en marge de votre visite au Jardin de la Fontaine, par exemple. José Garcia, le chef cuisinier de cette institution nîmoise, va vous donner sa recette du jour. José, on vous écoute.
3: Oui, alors moi, en cette période estivale, j'adore accompagner mes poissons et mes viandes avec une sauce vierge que nous déclinons nous-mêmes. Il y a quelque chose que vous pouvez réaliser facilement chez vous, à votre domicile, et que vous pouvez conserver largement plus d'une semaine sans aucun problème. Il faut détailler une petite brunoise de tomate, par exemple. Vous pouvez y ajouter deux échalotes toujours ciselées. Et pareil avec le citron, des agrumes de citron. On peut y ajouter orange et citron si vous préférez. Du persil, de l'ail haché, du basilic, on y rajoute de l'huile et du citron, autant d'huile que de citron. Et on peut laisser ça au frigo quelques jours, le temps qu'elle prenne toutes les saveurs. Et ensuite, vous pouvez, au moment où vous avez passé votre poisson à la plancha ou votre viande blanche, que vous passez au grill, vous y mettez une petite cuillère dessus et ça apporte un goût sensationnel pour cette période estivale. Voilà, après, on peut l'agrémenter de différents fruits, on peut l'agrémenter selon les saisons avec d'autres fruits, mais je trouve que cette petite sauce qu'on appelle la sauce vierge apporte une saveur particulière à tous nos poissons, que ce soit sèche, thon, votre espadon, tout poisson, bar, filet, etc., ou filet de poulet, ou ne serait-ce qu'une côte de porc, toute simple, à la plancha, pas trop cuite, pour qu'elle soit sèche, apportera une saveur particulière en cette saison.
0: Sauce vierge, est-ce qu'on peut juste rappeler les ingrédients très vite fait, José?
3: Alors, c'est de tomates ciselées en petites brunoises, un petit cube. L'idéal, c'est de les pépiner, la tomate, et voire de la mander, mais à la maison, on vous demandera juste de la couper en petits cubes. Également pour deux échalotes, vous y apportez du citron également. Alors, le citron, vous le coupez en petits morceaux. Vous y apportez du basilic frais, de l'ail haché, du persil haché, de l'huile d'olive et du citron. Alors en cette période, on peut y rajouter du poivron, on peut y rajouter un petit peu d'orange si vous préférez des agrumes un peu plus poussés ou du pamplemousse. Et ça apporte une saveur particulière à tous vos poissons une fois snackés à la plancha. Je trouve que c'est quelque chose d'assez sensationnel en cette saison.
0: Ah bah c'est super, merci beaucoup pour la recette et dites-moi, je vais l'expérimenter dès ce week-end à la plancha, histoire de... Merci beaucoup José Garcia, chef cuisinier du Pantel, la plus ancienne brasserie de l'avenue Jean Jaurès à Nîmes. Elle est située, on le rappelle, au 42 bis. Ce midi, tiens José, c'est quoi le plat du jour?
3: Bah alors ce midi, on réalise une rouille, nous, qui est une rouille qui nous appartient un petit peu parce qu'on avait une clientèle, comme je vous disais tout à l'heure, assez particulière. Alors là, on a la clientèle qui aime la rouille groëlaine avec que du poulpe et une clientèle qui aime la rouille avec que de la sèche. Donc nous, ce qu'on fait, c'est qu'on réalise du coup une rouille avec l'ensemble des deux ingrédients à temps pour temps. Donc on met 10 kilos de poulpe, 10 kilos de sèche et 20 kilos de pommes de terre, par exemple, pour les bases. Et comme ça, on satisfait l'ensemble de notre clientèle sur cette rouille-là qui nous appartient un petit peu et qui est très appréciée par notre clientèle, sachant que au bar Pantel, tous les jours, vous avez la possibilité d'avoir une viande et un poisson en plat du jour.
0: Merci beaucoup, merci José. Bon service à vous, Merci d'avoir pris le temps de répondre à nos questions à quelques heures du Grand Rush. Les bons
3: merci
0: plans.
3: Merci beaucoup et bonne fin d'été à tout le monde.
0: Merci José. Les bons plans dans le Gard et la Lozère. Après Dalida, vous êtes sur Ici Gard Lozère.

0: Ici Gare Lozère, une déclaration d'amour éternelle à son public et à la scène qui résonne aujourd'hui encore. Mourir sur scène, Dalida, 83.
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0: Toutes les heures des bons plans sur Ici Gare Lozère. Le premier d'entre eux ce matin s'adresse aux chineurs, à tous ceux qui aiment se balader au milieu d'objets, de vêtements, pour leur donner une seconde vie. Direction Avez, demain, samedi 14 août, pour un vide-grenier qui réunira une centaine d'exposants sur l'aire de loisirs, restauration et animation musicale sur place. Alors si vous voulez vendre, si vous voulez exposer, rendez-vous sur place à 6h. Et pour les chineurs, coup d'envoi à 8h jusqu'à 17h, vide-grenier d'Avez, demain samedi, donc de 8h à 17h. Dimanche 16 août maintenant, fête médiévale, un événement gratuit à Porte avec des jeux, des animations pour toute la famille, un tournoi équestre ou encore un spectacle pyrotechnique. C'est au château de Porte tout au long de la journée. Dimanche, le château de Porte au nord d'Alès, le vaisseau des Cévennes comme on l'appelle. Vous retrouverez toutes les infos pratiques sur cévennes-tourisme.fr. Les bons plans dans le Gard et en Lozère, c'est toutes les heures sur Ici.
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0: Actu locale, musique et bonne humeur. Du sport aussi, comme sur la plage du Gros du Roi demain. Sport santé, on le rappelle, pour tous les seniors, les plus de 60 ans. C'est gratuit, c'est super sympa. C'est juste en face de la mairie sur la plage. Du sport avec Survivor.

0: Tiger Lozé, Rocky 4, un tube spécialement composé pour la BO du film en 85, Burning Heart Survivor.
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0: Bienvenue chez vous, les loisirs de l'été avec Yann El Amaoui, direction la Camargue ce matin.
3: Je vous en prie, monsieur. Pensez à vos têtes.
4: Grimpez. Grimpez avec moi à bord d'un 4x4. Motorisation d'origine. Confort sommaire. Et au loin, l'aventure. Ici, il règne comme un air de western. Western Camarguais.
5: On est dans le pâturage des chevaux de Camargue, ces merveilleux chevaux. Là, c'est l'élevage des croisades de Justine Mézy.
4: Cette voix, cette énergie, c'est celle d'Olivia, guide, aventurière et surtout fondatrice de la société Camargue Autrement. Mais avant d'imaginer des immersions camarguaises en 4x4, vous faisiez quoi, Olivia ?
5: Alors, je travaillais dans l'informatique, un autre métier, une autre vie. Donc, j'ai eu envie de changer de vie. Je réfléchis à ce que je savais faire, ce que j'aimais le plus. Et puis, moi, je suis née ici, je suis née en Camargue. Mon père était riziculteur, mes grands-parents étaient restaurateurs. Et j'ai toujours eu envie de faire découvrir ma région. Et là, pendant plusieurs semaines, j'ai réfléchi au meilleur parcours et à ce que j'aimerais montrer aux vacanciers qui viennent dans notre région, comme si j'accueillais mes amis en Camargue.
6: Pour moi, la vie va commencer.
5: Chaque sortie est différente et on décide de ne montrer que la réalité du terrain. On ne fera pas une activité où, dans laquelle on va dire « Ah, il y a les vacanciers qui arrivent, il faut faire ça ». Non. Si aujourd'hui, il y a un tri de taureaux, ils voient un tri de taureaux. Si aujourd'hui, les poulains, ils n'ont pas envie de se lever, les poulains ne se lèvent pas. Voilà, c'est ça, la réalité de la Camargue. On va aller s'enfoncer pour aller voir ces chevaux de Camargue sans essayer de se planter dans la boue.
7: Oui, alors je peux le dire, je le vis en direct avec vous. C'est une vraie aventure.
5: Ça secoue un petit peu, mais c'est magique quand même.
4: Une magie qui opère au plus près des chevaux camarguais, des taureaux, mais pas que.
5: Les gens sont souvent très surpris par quelque chose de très simple. On a une tortue endémique en Camargue, qui n'est pas si célèbre que ça, qui s'appelle la Cistude. Et les gens sont étonnés quand on leur dit « Arrêtez-vous, regardez sur la rivière. » Et là, ils voient les tortues. Alors oui, c'est des tortues de Floride. Non, non, non, c'est des endémiques. Elles sont de chez nous, c'est des Camarguaises.
7: Et qu'est-ce qu'elles ont de particulier? Comment on peut les reconnaître, tiens?
5: Elles ont les yeux jaunes. Voilà, et puis il faut avoir l'œil du guide quand même, on sert à quelque chose.
4: C'est un œil avisé. Une visite qui, pendant près de 3 heures, nous aura emmenés là où la foule des vacanciers ne circule pas. Bonjour, c'est quoi ton prénom ?
8: Clara.
4: Bon alors, tu vas voir quoi aujourd'hui ?
8: Un chevreuil et des flamants roses et des oiseaux.
4: Oh, et tu sais pourquoi ils sont roses, les flamants roses ?
8: Parce que c'est des animaux roses.
4: Et si vous voulez, vous aussi, vivre l'aventure de la Camargue, ses grandes étendues, ses espèces protégées, et vous offrir une bulle de sérénité, cet été, pensez à Camargue Autrement, sur la route de l'Espiguette, au Gros du Roi.
0: Eh ben super, merci beaucoup. Yann El Amaoui, la route de l'Espiguette, c'est ça, exactement. Camargue Autrement. Merci, on vous retrouve d'ailleurs en podcast hein, sur ici.fr et sur l'appli. Ici, il est 11h20, les infos arrivent tranquillement mais sûrement juste avant. Un petit souvenir sympa, tiens. Allez, c'est parti, la guitare et le troquet, bien sûr.
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0: Pire, le verlan, l'argot de rue, c'est Renault 77, laisse-béton.
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0: 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Nature en tête avec Lorraine Deltel. Juste après ce duo surprise, Pascal Obispo, Francis Cabrel. Ça s'appelle « Il faudrait que pleuve l'amour ». Oui, on en a bien besoin.

0: Merci Garloser, c'est un duo surprise, une grande première, les voix de Pascal Obispo et Francis Cabrel mêlées dans ce titre. Il faudrait que pleuve l'amour, c'est à retrouver d'ailleurs dans le double album d'Obispo. Héritage volume 2.
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0: L'été d'ici Garloser, nature en tête, Lorraine Deltel.
3: Les martinets sont des oiseaux absolument fascinants. Ils passent presque toute leur vie en vol. Ils mangent, boivent, dorment et s'accouplent dans les airs. Pourtant, en ce moment, c'est une véritable hécatombe. Avec les fortes chaleurs, les épisodes de canicule, de nombreux martinets tombent au sol, épuisés ou déshydratés. Si vous en trouvez un, certains gestes peuvent lui sauver la vie. On en parle avec vous, Christian Hubert, du COGAR, le centre ornithologique du Gard.
4: Oui, très très dur en ce moment. Pour une grande raison, c'est que la plupart de leur, je dirais, leur endroit où ils nidifient, eh bien c'est sous les toits, sous les tuiles. Donc avec la chaleur, c'est particulièrement compliqué. Le martinet, c'est le surfeur des airs. Et il a un savoir-faire de l'appui sur l'air qui est assez formidable. Donc c'est un oiseau qui vole, qui ne fait que voler. Il ne se pose uniquement que pour pondre et élever ses petits. C'est tout. Donc, lorsqu'il se trouve au sol, un adulte, les raisons peuvent être bien variées, ou il a heurté quelque chose, par exemple, soit un véhicule, ou bien il est en stress d'eau, manque d'eau, il peut arriver au sol. Donc, un adulte est facilement reconnaissable. Vous allez vous apercevoir, lorsqu'il est au sol, ses ailes se croisent, et si elles font au minimum 2 cm, si elles dépassent de 2 cm, eh bien, la queue, eh bien, on a affaire à un adulte. Ça se reconnaît très facilement. À ce moment-là, il est dans l'incapacité de repartir tout seul parce qu'il a de toutes petites pattes. Et donc, il a des tellement grandes ailes qu'il est, il peut pas prendre son envol. Donc, en ces cas-là, toujours la même méthode. On le prend, on le met dans une boîte en carton de façon à ce qu'il se déstresse. Et puis, au bout d'un petit moment, vous pouvez toujours essayer de l'abreuver en lui présentant un petit filet d'eau près du bec. Il saura très bien faire tout seul. Et au bout d'un moment, vous le prenez, vous montez au moins au premier étage, voire au deuxième étage, vous le posez sur le rebord de votre fenêtre, et là, il partira tout seul. Parce qu'il lui faut de la hauteur pour pouvoir prendre son envol. Ça, c'est un premier point. Vous avez, comment dire, affaire toujours au même, à la même espèce, adulte. Il est dans la capacité de voler. Donc, ça veut dire qu'il a un problème au niveau des ailes. Là, il faut vraiment aller voir un hôpital de la faune sauvage pour essayer de voir un petit peu ce qu'il a et puis de tenter, comment dire, de le réparer et de le guérir. Parce que, eh bien, en tant qu'adulte, il aura toutes ses chances de continuer à vivre.
3: Merci beaucoup, Christian. Et on met toutes ces infos sur le site et l'appli ici.
0: Eh oui, effectivement, podcast, hein, Nature en tête, Lorraine Deltel. Dans quelques petites minutes, on va retrouver Muriel Jourdan pour S'étendant juste après Daniel Balavoine, petit souvenir des années 80.

0: Le titre phare de l'album, Vendeur de larmes, sorti au tout début de l'année 82, Daniel Balavoine, Vivre ou survivre.
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0: Elle est notre radar des tendances. Muriel Jourdan, chaque jour, elle nous aide à moins nous sentir largués dans ce monde qui va parfois un petit peu vite. Muriel, ce matin, on s'intéresse à une fausse télé-réalité qui connaît un succès fulgurant.
3: Une télé-réalité pondue par l'intelligence artificielle qui décidément ne manque pas d'inspiration quand il s'agit de pourrir notre cerveau. Des personnages avec des têtes de fruits. Je laisse ces ados entre 12 et 16 ans vous expliquer. Je suis allée à leur rencontre et je leur ai montré des extraits de cette télé-réalité qu'ils connaissent bien.
4: C'est quoi ça ?
5: Bah quoi, on est amis, non ?
6: Bah je sais pas trop ce qu'on est.
4: C'est qui les personnages ?
7: Frésita, Frésio...
8: Laisse qui me dit tant à fruits.
9: En fait, c'est des gens à tête de fruits.
10: Et là, ils sont sur une île de la tentation. Et il y a plein d'autres fruits qui arrivent pour essayer de voir s'ils se trompent.
11: Salut Bananella, ravi de te rencontrer.
12: Salut Citronello, moi c'est Myrtilla.
13: Je sais que ça fait à peu près 51 millions de vues, quelque chose comme ça.
4: Tu regardes ?
13: Non, pas trop, j'ai regardé seulement les grands résumés et j'ai regardé seulement jusqu'à l'épisode 11 sur YouTube.
4: T'aimes, tu regardes ?
14: Bah, j'ai déjà entendu parler, mais franchement, déjà, limite ce que ça imite, c'est pas super intelligent, alors... Encore, si on prend des fruits et qu'on fait avec de l'intelligence artificielle, c'est encore pire.
3: Voilà, c'est ça l'île de la Skibidi tant à fruits, avec sa compotée de personnages en forme de fruits et légumes et un contenu calqué sur le modèle de l'île de la Tentation. Curieusement, au micro, les gens disent qu'ils ne sont pas fans, mais les épisodes de cette fausse télé-réalité générée par l'IA cumulent près de 200 millions de neurones. De vues.
0: Oui, alors qu'est-ce qui fait que ça cartonne autant ? C'est quoi qui plaît tant aux jeunes ?
3: Les vidéos sont courtes, les contenus émotionnels sont forts, il y a de la vengeance, de la trahison, des disputes, les mêmes codes sexistes que dans la télé-réalité. Il n'en faut pas plus pour générer des hashtags et exciter l'algorithme. Mais ces collégiens qui confient regarder de temps en temps sont aussi parfois gênés par le contenu de ces vidéos.
10: C'est vulgaire, rien que quand on les voit faire des scènes où ils se touchent comme ça, ils font des danses bizarres, ils se regardent bizarrement, ils parlent vulgairement des femmes et tout ça. Enfin, je trouve ça vulgaire et ça se fait pas de montrer des vidéos comme ça.
12: Tu crois que tu le connais, Frésio ? Parce que t'as eu un date avec lui, ça y est, tu sais tout de lui ?
15: Mais Banano, tu vois, c'est ça ton problème. Tu penses qu'avec ta queue...
3: Ne vous affolez pas. On parle bien évidemment de la queue de la poire. Cette parodie fruitée de l'île de la Tentation ayant généré plus de 100 millions de vues en 10 jours, ça veut dire du business en vue, donc de l'argent. Alors la marque Oasis a décidé de s'y associer malgré les polémiques autour du contenu de ses vidéos. Bref, l'île de la Tentation version potager, c'est tendance, mais on s'en passerait bien. Les personnages font encore penser à ces brain rot, ces personnages grossiers, mal dessinés, inventés par l'IA et omniprésents sur les réseaux sociaux. Donc l'île de la Skibidi tant à fruits, ce sont des fruits qui font de la compote avec notre cerveau.
0: Voilà, c'est tout ça. Merci Muriel Jourdan, ces tendances à retrouver sur l'appli ici en podcast ou encore sur ici.fr.
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0: Ici Garloser, il est 10h56, les infos arrivent dans 4 minutes, juste avant. Faut monter le son, parce que ça c'est un titre culte.

0: Voici Garlozé, un morceau ultra puissant qui était à la base une simple balade romantique écrite par Bono pour sa femme avant qu'elle ne soit transformée en hymne rock par le groupe U2 en 83. New Year's Day, les infos.
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0: Vendredi 14 août, ici Garlozé, il est 11h. Les infos, Marek Keta. Bonjour Marek.
2: Bonjour Sam, bonjour tout le monde.
0: Les pompiers ont sorti l'artillerie lourde hier soir à Nîmes.
2: Presque 120 soldats du feu, hélicoptères, bombardiers d'eau, 56 largages aériens pour tuer le feu dans l'œuf au sud de Nîmes. 5 hectares de végétation brûlée au final. L'évacuation préventive est très rapide. De 1200 personnes au camping La Bastide, tout le monde a pu regagner sa tente ou son bungalow. Pendant ce temps, c'est la côte atlantique qui brûle encore dans les Landes. 1100 hectares parcourus dans un incendie déclenché hier soir à Luglon, au nord-ouest de Mont-de-Marsan. Le département se remet à peine du violent feu du mois dernier autour de Biscarrosse. 200 maisons détruites, 3700 hectares de brûlés. Le bilan des interpellations liées à ces incendies dans tout le pays grimpe à 474 depuis le début de la saison. C'est 70 de plus qu'au début du mois. Plus de 180 personnes sont des mineurs, ces personnes interpellées pour des mises à feu, criminelles ou involontaires, indique donc le ministère de l'Intérieur. Parmi ces personnes, un jeune pâtissier qui a avoué avoir volontairement déclenché un départ de feu près de Remoulin dans le Gard. C'était fin juin. Il sera jugé dans un mois, le 13 septembre. Un choc frontal et mortel. Hier après-midi, entre Aramont et Villeneuve-les-Avignon, un chauffeur de poids lourd décédé après avoir percuté un platane. La départementale 2 a été coupée le temps de l'intervention des pompiers. Dans les arènes de Nîmes, hier soir, un taureau est mort en piste pendant la course camarguaise. Santorin de la manade Somade a heurté une barrière violemment et n'a pas survécu. C'est très rare comme accident. La course comptait pour le trophée des As. Un tribunal pour enfants à Alès, début 2027. Annonce de Gérald Darmanin hier en déplacement dans la commune. Ça fait plusieurs années que le barreau se mobilise pour réclamer cette installation. Se réjouit maître Aude Guiraudoux-Sanson. Une consécration et un soulagement, ajoute l'avocate du barreau d'Alès. C'était l'invité d'ici matin. Son interview est à réécouter sur ici.fr. Enfin, une journée chargée pour Félix et Alexis Lebrun sur le WTT Tour à Malmö en Suède. Les frères pongistes de l'Alliance Nîmes-Montpellier jouent chacun leur huitième de finale en simple avant de se retrouver en demi-finale du double. Des matchs à partir de 15h cet après-midi. Il y aura même un duel 100% français. Le Montpelliérain Thibaut Poré affronte Félix Lebrun pour une place en quart de finale.
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2: Une vigilance orange canicule qui se poursuit.
0: Eh oui, effectivement, il y a de l'orage dans l'air. Attention, okay. Marek. Oui, des nuages menaçants qui vont se développer cet après-midi sur les Cévennes, son Piémont, mais aussi du Vidour à la 16. Averses temporaires possibles. La journée s'achèvera sous un ciel partagé entre nuages et soleil. Le vent, lui, un vent de secteur sud, restera faible. Température maxi cet après-midi dans le Gard, 37 à Sommières, 39 à Nîmes, 40 au meilleur de la journée au Vigan, à Bagnols-sur-Cèze, Uzès et Saint-Ambroix. En Lozère, ce sera du soleil aujourd'hui encore, du soleil, mais quelques averses possibles en cours de journée dans le nord du département ainsi que de la vallée française au pont de Montvert jusqu'à Villefort. Alors comme dans le Gard, risque d'orage aussi au fil des heures. Température maxi cet après-midi en Lozère, 31 degrés à Sainte-Eulalie, 32 à Nasbinal, 37 à Méruet, jusqu'à 38 degrés à Mende et Florac. Enfin, si vous êtes sur le littoral gardois, la température de la Méditerranée aujourd'hui d'après vous, Marek?
2: Je dirais plus de 28. Facile.
0: Alors, et vous êtes optimiste quand même.
2: Dites-moi.
0: 23 degrés.
2: 23 degrés.
0: Au gros Durbois.
2: D'accord.
0: Pas mal. Oui,
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0: Edgar Lauzère, elle est en tournée internationale cet été. Zaz parcourt les plus grands festivals européens avant de s'envoler vers l'Amérique du Sud cet automne. Je veux son titre emblématique de l'année 2010.
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0: Une énigme 100% gardoise ou lausérienne, un personnage historique, un monument des Cévennes, une spécialité culinaire de chez nous, ou encore une expression bien d'ici, à vous de faire travailler vos neurones, comme on dit, pour décrocher le cadeau du jour. Alors c'est un pass famille, pour visiter l'un des endroits les plus magiques du Gard, l'abîme de Bramabio, un site naturel classé spectaculaire situé sur la commune de Saint-Sauveur-Camprieu, au cœur du massif de l'Aigoual. Un lieu tout simplement fascinant, hein, qui marque le point précis où la rivière du bonheur s'engouffre sous le plateau calcaire pour ressortir en cascade quelques kilomètres plus loin. Passe famille, quatre entrées, si vous pardonnez, à résoudre l'énigme du jour. Je suis rouge entouré de vert. Je suis rouge entouré de vert. Il y a deux couleurs donc. Hein. C'est maintenant que ça se passe. Toutes vos propositions sont les bienvenues, bien sûr. Vous nous appelez 04 66 21 36 37. Et pour chauffer vos méninges, justement, c'est Michael sur ici Gard Lauzère. 04 66 21 36 37.

0: Ici Garlozer, The Way You Make Me Feel, 87 titres extraits de l'album Bad, tube planétaire devenu son 7e numéro 1 consécutif aux États-Unis. À Michael, bravo, eh oui.
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0: La brandade de neurones. Alors, l'énigme du jour est visuelle. Je suis rouge, entouré de vert. Si vous savez de quoi je parle, si vous avez une petite idée, le téléphone doit chauffer en ce moment même. 04 66 21 36 37 04 66 21 36 37. On vous offre un passe famille complet pour aller vous rafraîchir à l'abîme de Bramabio, un endroit absolument magique. On est en ligne avec Marie de Fourques. Bonjour Marie, comment ça va?
2: Oui, bonjour, oui, bah écoutez, ça va bien. Quand on vous écoute, voilà, vous êtes une radio vraiment formidable, à l'écoute des gens et près des gens.
0: Bah écoutez, je fais passer le message à toute l'équipe.
2: Oh oui.
0: Je peux vous dire que ça réchauffe les cœurs. Merci à vous, Marie. Alors, je suis rouge entouré de vert. Ça vous fait penser à quoi?
2: Alors, je pensais à la rougeaire au lac de Naussac, en Langogne. Les terres sont rouges, entourées d'arbres.
0: Donc en Lozère, on est d'accord?
2: Oui, à Langogne.
0: Effectivement. Dites-nous, du coup, pourquoi vous avez pensé à cet endroit en particulier?
2: Écoutez, mon frère m'en avait parlé.
0: Ouais.
2: Il a un camping-car, il voyage beaucoup. Et puis, j'ai regardé un petit peu sur Internet.
0: Franchement, c'est pas mal du tout, parce que le rouge entouré de vert, ça pourrait être ça. Malheureusement, oui. Ça ne l'est pas.
2: Ça n'est pas ça. Ben, écoutez, on va continuer à chercher.
0: Vous nous appelez quand vous voulez. Vous savez que vous pouvez jouer avec nous du lundi au vendredi. Hein. Donc, n'hésitez pas.
2: Par jour, hein. Voilà.
0: Ben, voilà, n'hésitez pas à nous rappeler, bien évidemment, à partir de lundi. Merci beaucoup, Marie. Pas trop chaud,
2: oui,
0: sur Fourques.
2: Dommage. Ah, si. Très chaud.
0: Ouais.
2: Très chaud.
0: Les orages arrivent.
2: Bon, ben, s'ils ne sont pas trop forts, ce sera un bienfait.
0: Voilà. Oui, oui, ça va rafraîchir un petit peu l'atmosphère.
2: Ben oui.
0: Merci voilà, Marie, on vous embrasse.
2: Au revoir.
0: Au revoir Marie. Anne de Saint-Côme et Maruéjol. Alors dites-nous, Anne, je crois que vous aviez joué avec nous hier, je crois, non?
3: Oui, c'est ça.
0: Et ben voilà, ben dites-moi, et vous êtes déterminée à trouver, hein,
3: merci,
0: franchement.
3: Merci.
0: Ben, c'est super. Alors, votre suggestion?
3: Alors moi, c'était un fruit, la physalis.
0: Pas mal, pas mal. Est-ce que vous pourriez nous rappeler ce que c'est, justement, la physalis?
3: Oui, c'est une petite baie rouge avec une collerette de feuilles vertes qu'on trouve souvent avant les fêtes de Noël.
0: C'est pas mal du tout, hein.
3: Voilà,
0: c'est pas mal du tout.
3: Un fruit exotique, hein, avec des filaments, avec des pointes verdâtres.
0: Alors, hier, on a eu la fraise, on a eu la pastèque, et aujourd'hui, la physalis, malheureusement. Malheureusement, ce n'est pas ça, Anne.
3: Est-ce que c'est un fruit?
0: Bon, vous voulez que je vous donne un indice, donc?
3: Oui.
0: Alors, non, ce n'est pas un fruit.
3: Ah.
0: Ce n'est pas un fruit, je pense que ça va aider pas mal de monde, parce qu'effectivement, quand on dit ça, je suis rouge, entouré de vert, forcément, eh oui, on visualise parfaitement le fruit, mais ce n'est pas un fruit, premier indice.
3: Merci.
0: C'est moi qui vous remercie, et c'est toute l'équipe qui vous remercie pour votre fidélité à Ici Garlozère, Anne de Saint-Côme et Marbéjol. Et Anne, vous rejouez avec nous, hein, bien sûr.
3: Oui.
0: Bon.
3: Merci.
0: Allez. Je rappelle l'énigme, 100% gardoise, on le rappelle, hein, bien évidemment c'est important. Donc, je suis rouge, entouré de vert, vous nous appelez maintenant pour toutes les suggestions. 04 66 21 36 37. Dans un tout petit instant, on jouera avec Isabelle qui a une proposition assez intéressante, mais juste avant, allez. Il y a beaucoup de soleil en ce moment, donc c'est le moment de sortir l'écran total. Benjamin Biolay.

0: inédit à retrouver dans la réédition de l'album L'Ultra Bleu de Benjamin Biolay, un morceau enregistré entre Paris et Rio de Janeiro, très estival, écran total. Bah oui, c'est vraiment l'été, hein. Rien à dire.
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0: La branda de neurones, c'est maintenant l'énigme. Je suis rouge, entouré de vert, le cadeau, un passe-famille pour l'abîme de Brahma Bio. Alors, qui va décracher le gros lot? Bah oui, c'est la question qu'on se pose forcément. 04 66 21 36 37. On écoute Chorley.

0: Michael Jones, Georgia Goldman au service de Johnny Hallyday avec la voix de la chanteuse britannique Carmel. J'oublierai ton nom, printemps 87.
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0: Ici Gare Lozère, actu locale, musique et bonne humeur. L'énigme 100% gardoise ou lozérienne, c'est la brandade de neurones. On vous la rappelle, cette énigme. Je suis vert, entouré de rouge. Ah non, c'est l'inverse. Je suis rouge, entouré de vert. On a une proposition d'Isabelle en ligne avec nous, Isabelle de Cabrières. Bonjour Isabelle. Ah, Isabelle, est-ce qu'on l'a? Est-ce qu'on l'a, Isabelle? Bon, on va passer à Jean, on va la reprendre.
3: Oui, oui.
0: Ah, Isabelle, elle est là. Bah, Isabelle,
3: bonjour.
0: Alors, bonjour, ça va bien?
3: Ça va et vous?
0: Ben, impeccable, vous habitez Cabrières.
3: Oui.
0: Bon, l'énigme, ça vous fait penser à quoi?
3: Ah, ben, c'est perdu d'avance, parce que moi, je pensais à un fruit.
0: D'accord.
3: Mais bon, comme ce n'est pas un fruit, ben, je dirais quand même la fille de Barbarie.
0: Oui, c'est la bonne réponse.
3: Génial. Allons-y alors. Parce que ce n'est pas un fruit, c'est un légume.
0: Voilà, exactement. Non, mais vraiment, c'est bien vu. Effectivement, on a eu, comme je le disais, pas mal de propositions de fruits, etc. Malheureusement, ce n'est pas un fruit ni un légume. Deuxième indice, comme ça, on va mettre tout le monde d'accord. Isabelle, on vous souhaite une super journée. Qu'est-ce que vous faites en ce moment?
3: Ben là, je suis sur le chemin du retour.
0: Ah.
3: Voilà, pas grand-chose. Je vais aller bouquiner.
0: Bon, chemin du retour de d'où exactement?
3: Du kiné chez moi.
0: Ah, d'accord. Ok, je comprends mieux. Bon, écoutez, on vous embrasse. On vous souhaite une super journée, un super week-end du 15 août. Et puis surtout, vous n'hésitez pas à vous jouer avec nous quand vous voulez à cette fameuse brandade de neurones. Il y aura d'autres énigmes. Et vous les trouverez, j'en suis sûr.
3: Bien sûr, c'est avec plaisir. Merci beaucoup.
0: Salut Isabelle. On passe à Jean. Jean de Saint-Jean de Valériscle. C'est ça? Je me trompe pas dans la prononciation,
4: oui.
0: Jean?
4: Oui, oui, c'est très bien, c'est ça. Bon. Exactement.
0: Dites-nous, ça se trouve où exactement, Saint-Jean de Valériscle?
4: Ça se trouve dans la vallée de l'Ozonnée.
0: D'accord. Ok.
4: Voilà.
0: Alors. Oui, dites, allez-y, Jean.
4: Ouais. Bon, sinon, je pensais au lac des Bourrouges.
0: C'est pas mal.
4: Très loin de Saint-Jean-de-Valériscle. C'était utilisé par l'usine Pechiney Salendre qui pour les déchets de bauxite, pour faire l'aluminium.
0: D'accord.
4: Et ça s'est appelé le lac des Bourrouges parce que bon, la bauxite est rouge.
0: C'est pas mal, hein. Franchement, il y a de la recherche.
4: Et puis, c'est entouré de végétation, donc c'est.
0: Eh oui.
4: Et oui,
0: le vert de la végétation, c'est bien vu. Franchement, vous êtes pas loin, mais ce n'est pas ça, Jean.
4: Mais c'est pas ça.
0: Bon, écoutez, on vous souhaite une super journée, un bon week-end. Vous faites quoi pour le 15 août? Vous allez au feu d'artifice?
4: Oui, il y a la fête à Saint-Amour, mais enfin, il fait tellement chaud. Quoi.
0: Eh oui.
4: Il y a le Corso, mais
0: oui.
4: Je sais pas si.
0: Et Barjac, vous y êtes pas allé?
4: Ah non, j'y suis pas allé. Mais j'y ai été, mais là, c'est encore quand même pour le 15 août, hein, du 13 au 15.
0: Ah oui, c'est magnifique, cette brocante, ouais. Elle est juste extraordinaire, vraiment.
4: Ah oui, oui.
0: Ouais. Merci beaucoup, Jean.
4: Yeah. Merci à vous, bon week-end.
0: Bon week-end, bonne journée. Voilà. On va passer à Michel de Rousson. Bonjour, Michel.
5: Bonjour.
0: Alors, je suis rouge, entouré de vert.
5: Oui, c'est ça.
0: Dites-nous tout.
5: Bah, écoutez, moi j'avais pensé au crassier d'Alès. Parce que ce crassier, il a brûlé il y a quelques années. Et il a une couleur rougeâtre, on va dire.
0: Mmh.
5: Et il est tout pelé. Il domine à l'est, enfin à côté là. Et puis il est entouré de verdure, bien entendu.
0: C'est pas mal, hein. On a vraiment des auditeurs qui se creusent les méninges, il n'y a rien à dire, franchement, hein, je vous félicite tous d'ailleurs, et je vous incite aussi à nous appeler 04 66 21 36 37. Alors, j'aurais aimé, J'aurais aimé que ce soit la bonne réponse, Michel, parce que franchement, il n'y a rien à dire. C'est hyper bien expliqué, c'est bien vu, c'est bien pensé, bien argumenté. Malheureusement, c'est pas la bonne réponse.
5: Eh bien, on va chercher un peu plus.
0: Oui, n'hésitez pas à nous rappeler de toute façon. Vous savez que vous êtes le bienvenu.
5: Eh bien, c'est gentil.
0: Merci Michel pour votre fidélité à Ici Garloser. On va rappeler le numéro.
5: Merci à vous.
0: Bonne journée surtout et bon week-end du 15 août. Le numéro donc 04 66 21 36 37. Je suis rouge entouré de vert. On vous rappelle le cadeau d'ailleurs hyper sympa. Un passe-famille pour l'abîme de Brahma Bio. Site naturel classé spectaculaire situé sur la commune de Saint-Sauveur-Camprieu. Un passe-famille, ça veut dire 4 personnes. 04 66 21 36 37. Je suis vert, je suis rouge entouré de vert. Je me trompe. Allez tout de suite par Lyon.

0: Ici Gare Lozère, les années 80, par Lyon, Come Back and Stay 83.
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0: Les bons plans Gare Lozère sur Ici, c'est toutes les heures, vous le savez. Alors si vous êtes en vacances sur le littoral gardois, si vous profitez de ce break pour vous remettre en forme, le service des sports de la mairie du Gros du Roi a mis en place un programme spécifique tout au long de l'été. C'est super intéressant. Un programme ouvert aux adultes, aux ados et aux enfants, accompagnés à partir de 8 ans, des animations gratuites. Alors pour les plus de 60 ans, ce programme permet notamment de faire un bilan de conditions physiques. Vous avez aussi des sessions de sport santé. Demain par exemple sur la plage face à la mairie, éveil musculaire, sport santé suivi d'une marche dans l'eau, programme complet sur le site de la mairie du Gros du Roi. Le week-end c'est aussi brocante et vide-grenier, hein, sous réserve d'une météo clémente, c'est à surveiller, il y a des orages. Plus de 400 brocanteurs réunis aujourd'hui, demain et dimanche dans le centre de Barjac, on en parlait à l'instant avec l'un de nos auditeurs, l'un des événements Chine majeurs du mois d'août dans le département du Gard. Barjac dans le Nord, 1h15 de Nîmes. 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
0: Je suis rouge, entouré de vert. C'est l'énigme du jour. 04 66 21 36 37. Passe famille, hein? Pour l'abîme de Bramabio. C'est maintenant que ça se passe. 04 66 21 36 37. Étienne Dao.
3: La tête.

0: Garlozère, en 93, ont commémoré les 30 ans de la disparition d'Edith Piaf. Et cette année-là, Étienne Dao nous avait fait ce petit cadeau en reprenant Mon manège à moi, magnifique chanson 93.
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0: Énigme 100% gardoise, important de le signaler. L'abîme de Bramabio, site naturel classé spectaculaire situé sur la commune de Saint-Sauveur-Camprieu, au cœur du massif de l'Aiguale. Lieu fascinant qui marque le point précis où la rivière du bonheur s'engouffre sous le plateau calcaire pour ressortir en cascade quelques kilomètres plus loin. Un passe-famille, c'est ce qu'on vous offre. Si vous parvenez à résoudre l'énigme, je suis rouge, entouré de vert. 04 66 21 36, 37, on est en ligne avec Eva. Bonjour Eva.
3: Bonjour.
0: Vous nous appelez d'où?
3: Là, on est à Saint-Étienne, Vallée Française, mais on est à
0: Ah, excusez-moi, parce qu'il y a eu une petite interruption avec le téléphone.
3: Oui.
0: Donc, du coup, vous êtes?
3: Oui, non, Lambesque.
0: D'accord, Lambesque, voilà. Bon, impeccable. Alors, je suis rouge entouré de vert. Pour vous, c'est quoi?
3: Bouteille de vin rouge, de Costières, par exemple.
0: Ah, bien vu. Et il y a un double sens, parce que le vert, ça peut être aussi du vert de Zéreux.
3: Tout à fait.
0: Oui, sauf que c'est vert, V-E-R-T.
3: Ah, bon, c'est pas ça.
0: Non, mais c'est bien vu. Franchement, Eva, il n'y a rien à dire. C'est pas mal du tout. Alors, je vous remercie en tout cas d'avoir participé à
3: merci
0: ce
3: à
0: jeu.
3: Vous.
0: Franchement, ça nous a fait plaisir. On va passer à Kevin. Je crois qu'il a... Ah non, il est là, Kevin. Kevin de Mazan. Salut Eva, bonne journée. Au revoir. Avec le petit grésillement métallique typique du réseau qui ne fonctionne pas super bien. Kevin, votre réseau fonctionne, vous?
4: Oui, je pense. Bonjour.
0: Bonjour. Ah bah oui, là, c'est beaucoup plus clair. Il n'y a rien à dire. Vous nous appelez d'où?
4: Je suis arrêté sur l'autoroute, sur la route des vacances. Donc,
0: Ah, alors, vous allez où? Vous venez d'où?
4: Avias.
0: D'accord.
4: Avias, et j'habite à Mazan, dans le Vaucluse.
0: D'accord. Donc du coup, vous traversez un petit peu, voilà.
4: C'est ça, exactement. Et je suis tombé sur la radio, j'ai entendu la petite énigme, mais je me suis dit, je vais tenter.
0: Franchement, vous avez bien fait. Moi, je dis bravo, Kevin. Donc,
4: voilà.
0: Je suis rouge entouré de vert.
4: Alors, je me suis dit, bon, je suis peut-être à côté de la plaque, mais je me suis dit, en plus, c'est d'actualité. Malheureusement, je pensais aux pompiers.
0: C'est super bien vu. Franchement, Kevin, il n'y a rien à dire. D'ailleurs, on salue tous les pompiers qui nous écoutent,
4: oui,
0: bien évidemment.
4: Hein,
0: c'est courageux combattants du feu. Et ils ont pas mal de boulot en ce moment. Bravo à eux. Kevin, votre pensée émue pour les pompiers, malheureusement, n'a pas abouti. C'est bien vu. Hein.
4: Au moins, on aura eu un petit clin d'œil pour eux.
0: Mais c'est exactement ça. Ça fait toujours plaisir, justement, de leur rendre hommage. Ils en ont bien besoin, les pompiers.
4: Exactement, oui.
0: Kevin, vous partez ou vous revenez de vacances? Comment
4: non,
0: ça se passe?
4: Je pars là, j'y suis dans à peu près 40 minutes.
0: Mais c'est la fête!
4: Voilà.
0: On vous souhaite de super vacances. Merci surtout de nous avoir appelés, hein, puisque vous êtes de passage dans la région, comme vous dites. Bravo à vous, super
4: merci
0: vacances.
4: À vous, bonne continuation.
0: Merci et surtout, n'hésitez pas à nous rappeler, bien évidemment, quand vous le voulez, Kevin. Salut!
4: Ça marche, avec plaisir, au revoir.
0: Au revoir. Hélène de Bagarre.
5: Bonjour
0: Hélène, ça va bien?
5: Oui, ça va, je vous remercie.
0: Alors, je suis rouge, entouré de vert.
5: Le où?
0: Bien vu aussi, puisque ce n'est pas un fruit.
5: Donc, en fait...
0: Malheureusement, Hélène. Non, ce n'est pas la bonne réponse.
5: Bon, bah, tant pis pour moi.
0: Mais il n'y a rien à dire. Qu'est-ce que vous faites de beau en ce week-end du 15 août, Hélène?
5: Bah, écoute, je suis en vacances chez mon oncle et ma tante dans le sud.
0: Top! Vous venez de quelle région?
5: De Normandie.
0: D'où ça exactement?
5: À côté de Bernay.
0: Oh, sympa.
5: Ouais.
0: Bon, bah, écoutez, on vous souhaite un super séjour dans le Gard.
5: C'est gentil, merci beaucoup.
0: On vous embrasse.
5: Et à bientôt.
0: Et à très bientôt. On embrasse d'ailleurs tous les Normands, hein, qui sont de passage dans notre région. Bravo.
5: Ah oui, je les embrasse. énorme.
0: Ah oui, effectivement, ils sont super sympas, hein, y a rien à dire. Hélène, merci, et puis on vous dit donc plein de bonnes choses pour la suite. On va rappeler l'énigme pour nous, tous nos auditeurs. Je suis rouge entouré de vert. 04 66 21 36 37. 04 66 21 36 37. C'est un passe-famille qu'on vous offre. 4 entrées pour l'abîme de Bramabio. C'est un endroit absolument fabuleux qu'il faut voir si vous êtes de passage dans le Gard.
2: 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Près de 400 exposants venus de France et d'Europe. Depuis 54 ans, la foire se déroule au cœur du village, sous les allées ombragées et autour du château. Si vous aimez chiner, ce rendez-vous est pour vous. La foire aux antiquités à la brocante de Barjac, du 12 au 16 août. Entrée gratuite.
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0: La brandade de neurones, c'est maintenant l'énigme. Je suis rouge, entouré de vert. Le cadeau, passe-famille pour l'abîme de Bramabio. Qui va décrocher le gros lot? Le standard est ouvert, 04 66 21 36 37. On écoute Charlotte Cardin.

0: Le fantasme d'une vengeance parfaitement exécutée, c'est le thème de cette chanson de Charlotte Cardin qu'on vient d'écouter. Tant pis pour elle, sur Ici Garlozère.
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0: 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Vous le savez, la bonne humeur, c'est cette énigme qui nous tient depuis hier. Je suis rouge entouré de vert. On est en ligne avec Valérie, Valérie de Mende. Comment ça va?
3: Ça va bien, merci, il fait beau.
0: Il fait beau et 37 degrés aujourd'hui à Mende.
3: Ouais, mais on est à l'abri, là. On est au frais, nous.
0: Oui, et puis j'ai l'impression que vous avez pas mal de verre autour de vous.
3: Oui, tout à fait. C'est le cas de le dire.
0: Et oui.
3: Je pensais au petit train à vapeur des Cévennes, avec la locomotive rouge et la verdure autour.
0: Ben, c'est pas mal, c'est vraiment pas mal du tout. Je vais quand même donner un autre indice à tous nos auditeurs, puisqu'effectivement, ce fameux vert, V-E-R-T, c'est le vert de la végétation. Voilà.
3: Bon.
0: J'en dis pas plus. Le rouge du petit train des Cévennes. Alors franchement, c'est bien vu. Il y a rien à dire. Moi, je dis bravo au niveau argumentation, etc. Et réflexion surtout. Malheureusement, c'est pas la bonne réponse, Valérie.
3: Bon, mais je vais continuer à chercher.
0: Vous nous appelez, vous le savez, le standard est ouvert, vous êtes la bienvenue, 04 66 21 36 37. On vous rappelle donc ce passe-famille en jeu, passe-famille pour l'abîme de Brababio. Vous connaissez cet endroit, Valérie?
3: Oui, je connais, je suis déjà allée au lac du Bonheur, c'est très joli, j'y ai campé.
0: C'est complètement dingue, d'ailleurs, ces cascades-là, incroyables.
3: Ah ouais.
0: Bon, Valérie, on embrasse tous les Lozériens qui nous écoutent en ce moment même par votre intermédiaire, bien évidemment. Salut Valérie, bonne journée.
3: Merci, bonne journée à vous.
0: Jordan de Nîmes.
4: Oui, bonjour.
0: Bonjour Jordan, ça va bien?
4: Ça va et vous?
0: Bah, impeccable, hein, sous la chaleur, comme on dit.
4: Sous la chaleur.
0: Alors, je suis rouge entouré de vert.
4: Alors écoutez-moi,
0: Alors, je suis désolé, Jordan, on n'a rien entendu, parce que je ne sais pas si vous êtes en mouvement ou quoi, mais...
4: Je pensais à un coquelicot.
0: Pas mal. Effectivement, c'est pas un fruit, le coquelicot. Non, vraiment, il n'y a rien à dire. C'est pas mal du tout, mais c'est pas la bonne réponse, Jordan. Et Jordan, vous en faites pas. C'est simple. Vous nous rappelez, hein, quand vous le voulez, vous le savez. 04 66 21 36 37. Merci d'avoir pris le temps d'avoir joué avec nous. Et j'en perds mes mots parce que je suis en train de regarder des touristes devant les arènes. C'est assez incroyable parce que on a une touriste qui a un chapeau rouge entouré de vert. Bref. C'est assez marrant. Jordan, on vous embrasse. Une super journée à vous. Un super week-end du 15 août.
4: Merci beaucoup à vous aussi.
0: À très bientôt, Jordan. Ciao. Nathalie de Bouillargues. Bonjour, Nathalie. Ça va bien?
5: Bonjour, très bien. Oui, merci.
0: Alors, dites-nous tout. Je suis rouge entouré de vert.
5: Alors, on a pensé au secteur de Terre Rouge à côté Saint-Jean-du-Gard.
0: Bien vu. Terre Rouge du côté de Saint-Jean-du-Gard. C'est pas la bonne réponse. Je suis désolé.
5: Dommage.
0: Bon. Non, mais vous savez, l'essentiel c'est de participer, on le dit toujours, mais c'est vrai, parce que de toute façon ça fait avancer les autres aussi. Et là, il n'y a rien à dire. Terre Rouge, Saint-Jean-du-Gard, il n'y a rien à dire. Ce n'est pas la bonne réponse. Nathalie, vous faites quoi de beau en ce moment? Vous êtes en vacances ou?
5: Alors oui, on est en vacances en Lozère, à Grandvieux.
0: Super.
5: Exactement, à Espinouzette.
0: Bon, bah là, vous avez du vert partout autour de vous. Hein. On vous embrasse, Nathalie. Super vacances.
5: Vraiment. Bonne journée, merci.
0: Bonne journée. Thibaut de Biblio. Bonjour, Thibaut.
6: Oui, bonjour, France Bleu.
0: Alors, dites-nous tout.
6: Alors, moi, j'avais pensé à un élément essentiel de l'apéro en période d'été. C'est l'olive farcie au poivron.
0: Alors, on a eu la bouteille de vin rouge tout à l'heure, ce qui était pas mal, hein, puisqu'effectivement, c'est du rouge entouré de vert. Et là, on a l'olive farcie au poivron. Moi, je dis bravo, parce que là, il y a vraiment de l'imagination. C'est bien vu, franchement, rien à dire. Mais ce n'est pas la bonne réponse, Thibault.
6: C'est pas grave.
0: Mais il n'y a pas de souci, vous le savez.
6: Mais bien sûr.
0: Vous jouez avec nous, vous participez. Et ça, c'est le plus important, ça nous fait plaisir. Merci encore, Thibault.
6: De rien, bon été.
0: Un à très bientôt. Bon été. 04 66 21 36 37, je suis rouge, entouré de vert. Passe famille pour l'abîme de Brahma Bio. C'est toujours d'actualité, vous nous appelez quand vous voulez. Tcho.
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0: 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L'actu, le journal complet d'ici Garloser dans moins de 4 minutes, juste après ce titre emblématique des années 80 qu'on adore. Nena 996 Love Balance.

0: Un morceau chanté en allemand, numéro 1 partout en Europe, c'est rare. Le groupe Nena en 83, 996 Luftballons.
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0: Vendredi 14 août, ici Gare Lozère, il est midi. Les infos, Marek Keita. Bonjour Marek.
2: Bonjour Stan, bonjour tout le monde.
0: Les hommages affluent sur les réseaux sociaux pour Santorin.
2: C'est un taureau de 12 ans de la manade Somade. On l'a appris ce matin, il est mort hier soir en piste dans les arènes de Nîmes pendant la course camarguaise pour le trophée des As. Accident rarissime, il a heurté une barrière violemment et n'a donc pas survécu.
0: Et pendant ce temps, la fête votive de Vauvert bat son plein depuis ce week-end avec un personnage incontournable qu'on vous présente ce midi.
2: Il s'appelle Lilou, 53 ans, et sans lui, la fête de Vauvert, une des plus importantes du Gard, n'a pas la même saveur. On le trouve derrière le comptoir de la buvette des arènes Jean Brunel, où cette année c'est le retour d'une corrida formelle. Pilier de l'événement, on va chez Lilou boire un verre, mais aussi parler tauromachie, parce que c'est un vrai passionné, Hervé Salafranque.
3: Le virus de la tauromachie, Lilou l'a attrapé dès son plus jeune âge.
4: Les taureaux, c'est depuis l'âge de 6 ans que je suis tombé là-dedans, que j'allais au Bernac, à la manade de femme Mayan, en stop, en mobilette. Après, j'ai eu mon permis et après, je suis parti dans les abreuvades. J'ai acheté mon premier cheval, j'avais 18 ans. Une vingtaine d'années, j'ai fait les abreuvades de partout, dans tous les villages. Et après, j'ai commencé à travailler dans toutes les fêtes votives et c'est là où j'ai fait mon nom.
3: Et la tauromachie, sous toutes ses formes, qu'elle soit camarguaise ou espagnole, lui a permis de lier des amitiés solides, comme avec le matador biterrois Sébastien Castella.
4: Sébastien Castella, c'est un ami, un frère. Et depuis plus de 15 ans, je fais tout le tour du monde avec lui, que ce soit le Pérou, que ce soit l'Amérique du Sud, l'Espagne. De partout où il tourne, quand j'ai la possibilité, je pars en avion, en blablacar, en train. Des fois, je l'avertis, des fois, je ne l'avertis pas. Des fois, ça l'énerve. C'est pour ça qu'on s'apprécie beaucoup et on s'aime beaucoup tous les deux. Il aime ma présence. Je ne porte ni de valise, ni d'épée, rien. C'est une présence qui est vraiment importante pour lui.
3: Il y a des choses comme ça qui n'ont besoin d'aucune explication rationnelle.
2: Lilou, qu'on retrouve derrière la buvette des arènes Jean Brunel pour la fête votive de Vauvert qui continue jusqu'à dimanche.
0: 1200 personnes évacuées dans l'urgence hier soir à Nîmes.
2: Les vacanciers du camping de la Bastide, au sud de la ville, sortis de leur bungalow et de la piscine à cause d'un incendie quelques kilomètres plus loin, mesure préventive, alors que près de 120 soldats du feu, un hélicoptère bombardier d'eau ont éteint les flammes au bout de 56 largages aériens, 5 hectares de végétation brûlée au final, tout le monde a pu rentrer au camping. Dans les Landes, les flammes ont parcouru 1100 hectares dans un incendie déclenché hier soir à Luglon, au nord-ouest de Mont-de-Marsan, un mois après le brasier qui a ravagé 3700 hectares et détruit 200 bâtiments près de Biscarrosse. Le bilan des interpellations liées à ces incendies dans tout le pays grimpe à 474 depuis le début de la saison, 70 de plus qu'il y a qu'au début du mois, indique le ministère de l'Intérieur. Ce sont des mises à feu, criminelles ou involontaires. Et parmi ces personnes interpellées, un jeune pâtissier suspecté d'avoir déclenché un départ de feu près de Remoulin fin juin. Il sera jugé dans un mois, le 13 septembre.
0: Dans l'actu aussi, Marek, ce gros changement pour la justice salésienne.
2: Magistrats, greffiers, protection judiciaire de la jeunesse, toute l'institution va bientôt exercer dans un tout nouveau tribunal pour enfants. Installation prévue en début d'année prochaine, confirmée hier par le ministre de la Justice, Gérald Darmanin, en déplacement à Alès. Enfin, nous disait ce matin maître Aude Guiraudou-Sanson, avocate bâtonnière du barreau d'Alès.
5: Ça fait effectivement plusieurs années que le barreau se mobilise pour réclamer cette installation. Le président du tribunal et le procureur nous ont beaucoup fait avancer le dossier depuis 2 ans et se sont investis dedans. Monsieur Rivinck aussi nous a soutenus et là, c'est la consécration. Donc effectivement, un soulagement pour les justiciables, je pense, pour les auxiliaires de justice, le personnel des institutions judiciaires, voilà, je pense que c'est un soulagement pour tout le monde. Ça va permettre à toutes ces institutions d'éviter des allers-retours qui prennent des fois énormément de temps pour aller sur Nîmes et d'être sur place, donc que ce soit les familles, les assistantes éducatives, l'ASE, les éducateurs, les gendarmeries, la police, enfin voilà, je pense que c'est dans l'intérêt vraiment de tous, quoi.
2: Aude Guiraudou-Sanson, invité d'Ici Gare Lozère ce matin, son interview complète à réécouter sur le site et l'appli Ici Gare Lozère. Enfin, il est midi et quelques, et les passagers de la ligne Nîmes-Clermont descendent en gare de Nîmes, les premiers depuis un mois, car la ligne est une des plus belles de France, comme la décrivent les usagers,

0: était en travaux à cause de grosses coulées de boue en Lozère. Désormais, des grillages de protection protègent les rails.
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0: On parlait peut-être d'orage dans l'après-midi.
2: Oui, c'est ça, il y a de l'orage dans l'air effectivement. Hein. On va dire les nuages menaçants en tout cas sur les Cévennes, ça c'est sûr. Dans le Gard comme en Lozère d'ailleurs. On rappelle les températures quand même. 40 au meilleur de la journée du côté du Zès et puis en Lozère jusqu'à 37 aujourd'hui à Mende. Allez.
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5: Bonjour à toutes et à tous. J'espère que vous allez bien en cette fin de semaine. Peut-être le début des vacances pour certains ou la fin pour d'autres. Dans tous les cas, bon courage si vous êtes sur la route, car bison futé, voire rouge dans le quart sud-est, dans le sens des retours. Aujourd'hui, au programme des meilleurs moments d'Otakel, il y aura des tortues au nom rigolo, un hôtel où on n'a pas très envie de séjourner, des puzzles où il manque des pièces, des pigeonneaux élevés comme des animaux de compagnie et plein d'autres choses sur votre radio ici.
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5: Direction l'année 2004 maintenant avec Camaro et un titre qui va vous donner envie de chanter et de danser, Femme Like You, sur votre radio ici.
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0: Like You, Camaro sur votre radio ici. Alors, est-ce que vous êtes déjà retrouvé dans un hôtel où vous regrettiez d'avoir réservé? C'est ce qui est arrivé à Jocelyne d'ici Grenoble, qui raconte son aventure à Valérie Damidot et Eric Bastien. Quant à Gaëtan d'ici Provence, c'est un grand fan de radio, mais vraiment à tel point de faire des kilomètres pour un objet très particulier sur votre radio ici.
1: Allez, nous allons parler de Jocelyne. Nous savons qu'elle a rencontré Jean-Pierre grâce à sa meilleure amie. Alors, est-ce que c'est avec cette même amie que tu as été dans l'hôtel, là, quand tu allais à La Rochelle ou pas ?
2: Oui, tout à fait.
1: Comment qu'elle s'appelle, celle-ci ?
2: Comment
1: elle s'appelle, ton amie ?
2: Fabienne.
1: Eh ben voilà, elle est en chemin pour La Rochelle avec Fabienne et elles font une halte dans un hôtel. Et qu'est-ce qui s'est passé ?
2: Ben, c'est-à-dire qu'on voulait faire une halte et j'ai essayé de trouver un petit hôtel sympa. Et en fin de compte, c'était un vieil hôtel en face d'une gare qui n'existait plus. Et l'hôtel, il était très rustique. Et on en discute encore et on se marre encore au bout de plus de 25 ans après, quoi.
1: Mais vous y avez dormi quand même ?
2: Oui, on a dormi quand même. On avait réservé, donc on a dormi. Mais enfin, les lits, c'était à l'ancienne, quoi. Donc, quand tu te mettais chacun de ton côté, tu allais au milieu obligatoirement, avec un petit lavabo rustique. Et les WC et les douches étaient au fond du couloir, quoi.
1: Ah, ça, c'est donc, bien.
2: Chaque couple avait sa chambre et on était écroulés de rire le lendemain matin. Quoi.
3: Sans parler des fantômes qu'on croise, hein, c'est pareil. Hein.
2: Oui, voilà. Mais on se marre encore parce que bon, on était sur la route, il n'y avait pas trop de place. Et j'ai dit, c'est sur la route, on va trouver ça sympa. Et c'était sympa, quoi.
1: Ouais, enfin, c'était sympa. Dis donc, tu sais qu'il y a beaucoup de films d'horreur qui démarrent comme ça.
2: C'est ça, voilà.
1: Quatre amis s'embarquent en week-end et tombent dans un hôtel tenu par des psychopathes.
2: Un peu, oui.
1: Vous n'aviez pas revu l'Auberge Rouge avant, hein, parce que...
2: Non, heureusement.
1: Oui, parce que là, c'était quand même... Bon, allez, hop là.
2: Ouais.
1: Bon, ça, c'est magnifique. Bien, écoute, tu as 6 points, donc tu es pour l'instant en tête. Peut-être que tu vas marquer 5 points de plus avec... tu croises les doigts, les pieds, tout ça. Croise tout. Les oreilles, le nez. Nous allons tout de suite avoir un petit extrait. Je ne me rappelais pas de ce monsieur Groscola qui chantait, mais...
3: Si, Pierre.
1: Mais Pierre Groscola, mais...
3: Lady.
1: Oui, mais...
2: Ça, je connaissais
1: celle-là. Celle-là, je connaissais moins, tu vois, donc... Oui. Alors, écoute bien. C'est très simple. C'est très facile. C'est un truc que t'apprends à la maternelle. Alors...
2: C'est loin, ça.
1: Non, du. Écoute bien. Combien de mois de l'année ont 31 jours? Combien il y a de mois dans l'année qui ont 31 jour, top chrono, 10 secondes. Combien il y a de mois qui ont 31 jours ?
2: 7.
1: Et oui, quand on était petit, on apprenait ça avec les jointures de la main. Il y a 7 mois, janvier, mars, mai, juillet, août, octobre et décembre. Bravo, ça te fait 5 plus 6, tu as 11.
3: Ah oui, mais je viens de calculer, mais moi j'en avais 8. 1, 2, 3, 4, 8, mais en fait ça s'arrête avant.
1: Alors c'est janvier,
3: janvier, février, mars, avril, mai, juin, juillet, août,
1: septembre, octobre, novembre,
3: et décembre. Et vous voyez, il y a encore un petit tos qui reste le dernier. Pour moi, il y en avait 4 et 4, ça faisait 8.
1: Ouais, bien sûr. Allez.
3: Là, je suis fatigué, Gaëtan. Hein.
1: J'aimerais qu'on appelle les parents d'Éric Bastien. J'aimerais leur donner vraiment toute mon admiration d'avoir été capable
3: de me supporter. Ouais, je comprends très bien.
1: Grandir à tes côtés, quoi.
3: Oui, évidemment. Dis-moi, Gaëtan, alors là, c'est extraordinaire. Il est technicien radio dans une radio bénévole, on le rappelle, Maria France, du côté de Toulon. Et en septembre, il a contacté...
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5: Ici, Azur, oui. Pour aller récupérer un... panneau avec écrit l'ancien nom de la radio, du coup, France Bleu Azur.
3: Alors voilà, ce panneau, ça c'est trop mignon.
5: Il mesurait plus de 5 mètres de long et il était haut quand même en hauteur. Et ben, du coup, je suis allé le récupérer à Nice. Je suis passé dans le tramway sans souci, à la gare de Nice sans souci avec. Et j'ai pris le train de Nice jusqu'aux Arcs sans souci et des Arcs jusqu'à Pignan, là où j'habitais. Ben, je me suis pris une amende.
3: Ouais, parce que le contrôleur t'a dit, vous ne montez pas et toi, rien à faire. T'es monté. T'es été, quoi.
5: Oui, je suis monté, mais bon, j'avais pas laissé le panneau à la gare quand même.
3: Ouais, 200 euros le panneau, dis donc, ici Azur, ils peuvent te donner une médaille en chocolat.
1: Mais
3: parce que
1: qu'est-ce que tu as fait de ce panneau, mon chéri ?
3: À la maison.
5: Eh bien, je l'ai accroché à la maison. dans la chambre.
3: Il fait 5 mètres sur 1,50 mètre le panneau.
1: C'est génial.
5: Oui.
3: Ah, c'est vraiment un vrai fan.
5: C'est génial. Ma mère, elle était contente après pour le déménagement.
3: Bah on salue toutes les équipes de France Bleu Azur, avant devenues ici Azur. Bravo, hein, franchement, merci d'être fan.
5: Et on salue en particulier Thierry Messnage et aussi Julien Trembouze.
3: Et ben voilà.

0: vous écoutez ici Alex Warren, Ordinary. Valérie Damido et Eric Bastien sont maintenant avec Pascal, qui aime beaucoup faire des puzzles. Et il préfère quand ils sont entiers, c'est sûr, c'est plus pratique. Et Julie, d'ici Occitanie, qui parle de sa rencontre avec Grégory sur votre radio ici.
1: Alors, on est avec Pascal et Julie. Pascal, tu as 4, Julie, tu as 6. Mon Pascal qui habite donc en Dordogne, qui joue avec ici Périgord. Et alors, dis donc, il paraît que tu fais partie de l'amicale des vieux et que t'es le plus jeune.
2: Oui.
1: C'est-à-dire, les autres, ils ont 100 ans, ils ont. Qu'est-ce que c'est? Pourquoi?
2: Non, mais c'est au Bruges, à Ribérac, ils ont tous entre 75 et 92. Et moi, j'ai 69, donc c'est moi le plus jeune.
1: T'es le jeuneau, quoi. T'es le jeuneau de la bande, quoi.
2: Voilà. Ma partenaire a 90 ou 11, je crois, je sais plus, ou 12, peut-être.
1: Ah oui.
2: Elle est hyper en forme, tout va bien. Je lui fais un grand coucou. Je sais pas si elle m'écoute peut-être pas aujourd'hui, mais je lui fais un grand coucou à Monique, et puis voilà.
1: Monique, bravo. Monique. J'espère que je serai en forme aussi à 91 ans.
3: Bah, on fera encore au taquet.
1: Bien sûr. Alors, il paraît que tu adores faire des puzzles. De 4000
2: pièces.
1: Alors, qu'est-ce que c'est par exemple? Tu choisis quoi? Des paysages? Tu choisis quoi? C'est quoi tes trucs préférés?
2: Oh, n'importe. Moi, je me fous. C'est pour qu'il y ait de la couleur. Et puis, le dernier que j'ai fait, là, j'étais furax parce qu'il me manquait 2 pièces. C'était un Docas que j'avais acheté.
1: Oh.
2: Et puis, bon, tu finis le puzzle, il y a 2 trous. Quoi.
1: C'est dommage. Alors, ça, c'est rageant. Ah, ça, j'aurais pas aimé. Ça, je n'aime pas.
2: Et à chaque fois, il dit, oh, m'a encore voulu une pièce. Alors, ça fait rigoler ma femme, parce que je lui fais à chaque fois le coup.
1: Bah, bien sûr, évidemment. Mais il faut les couper. T'as qu'à, tu prends, tu les coupes, et puis tu
2: oui,
1: les pas.
2: Oui, bien sûr.
1: Ouais. Non, oui. Après, qu'est-ce que t'en fais quand tu les as finis? Tu les ranges?
2: Je les laisse dehors un certain temps, et puis après, je les mets dans la boîte.
1: Et alors, combien t'as de boîtes?
2: Je sais pas, moi, une trentaine.
1: Ah, ça va. Attends, moi, j'ai une copine, Emilie, elle en a 150, des boîtes. Voilà. Donc...
2: Ouais, mais bon, je fais ça que l'hiver, parce que quand il pleut, quoi.
1: Mais oui, voilà, exactement. Sinon, t'as mieux à faire. Alors, il paraît que tu détestes les piqûres.
2: Oh, mon Dieu. Arrête.
1: Ah oui, c'est-à-dire que...
2: Même quand c'est à la télé, je regarde pas, alors.
1: Ah ouais, mais alors... 69 ans, t'es un peu comme moi, tu fais des analyses de sang, comment tu fais pour les prises de sang?
2: Ça va qu'elles sont mignonnes, mais... J'aime pas ça,
1: Ça va qu'elles sont mignonnes, ouais. Ben moi, elles sont mignonnes, mais j'en ai rien à faire. Alors, bon... Alors, elles sont mignonnes, est-ce que tu vas marquer 5 points de plus? Ça m'arrangerait,
2: J'aimerais bien.
1: C'est la question cash.
2: Et Julie est forte.
1: Mais bien sûr, allez, Tina Arena pour te... Cloche sonne. Et on ne parle pas d'Éric Bastien, bien sûr.
3: Alors, ça suffit, écoutez.
1: Écoute bien cette question, mon petit Pascalou. Quelle grande ville est la destination symbolique des cloches de Pâques? Quelle grande ville est la destination symbolique des cloches de Pâques? Elles vont où, les cloches de Pâques? Le lundi de Pâques, dans quelle ville? Top chrono, 10 secondes.
2: Bah, il y a Rome.
1: Tu dirais Rome? Eh ben, tu as totalement... raison, bien facile, sûr, évidemment.
2: C'était facile.
1: Bah, c'était facile. Oh, ok.
2: Mais elle trouve une difficile pour Julie parce que au moins comme ça je peux gagner.
1: Eh ben, écoute, t'as 9.
2: Excuse-moi, Julie.
3: Non, ce sera facile, Julie aussi. T'inquiète pas, ça va arriver dans un instant. Julie qui a 6 points pour l'instant, qui est avec nous depuis midi, qui passe l'aspirateur, je vous rappelle, entre midi et 13h, qui fait le ménage dans le Tarn, à Saint-Julien du Puy. Alors, on a dit que tu étais mariée fraîchement, sous 38 degrés, avec Grégory. Et nous allons parler de ta rencontre avec Grégory.
1: Ah.
3: Et vas-tu oser nous avouer ton état ce jour-là, Julie? À la feria.
4: Pardon? Oui.
3: Dans quel état tu étais ce jour-là?
4: Oh, on était bien.
3: Oui, on était bien accompagnés avec, disons-le, quelques grammes, hein?
4: Oui, exactement, ouais. On était frais, comme on dit chez nous.
3: Voilà, l'étier frais, avec modération. Bon, donc c'était la feria, alors qu'est-ce qui s'est passé? Tu connaissais le frère de Grégory, je crois, que t'as aperçu.
4: Oui, c'est ça.
3: Ouais, et alors?
4: C'est ça, et puis en fait, donc du coup, on était tout un groupe, et puis du coup, moi, je le connaissais pas du tout, alors que son frère, on se voyait dans d'autres soirées et tout ça,
3: ouais.
4: Et puis du coup, on s'est présenté, et puis le soir même, on va dire que je lui ai donné mon numéro, il m'a dit, donne-moi ton numéro, et je lui ai donné comme ça, à haute voix.
3: D'accord, et alors?
4: Et puis quelques jours plus tard, il m'a rappelé. Et puis ce qui est rigolo, c'est que il s'en est très bien souvenu puisqu'il a appelé un de mes oncles pour avoir mon numéro.
3: Ah oui, donc il se souvenait pas du tout du numéro que tu lui avais donné, mais il t'a fait croire. Ah d'accord, il t'a fait croire qu'il s'en était souvenu alors qu'il a été récupérer le numéro auprès d'un oncle. D'accord.

0: Gaëlle, viens, je t'emmène. Et nous aussi, nous vous emmenons dans votre région dans moins d'une minute avec l'agenda de votre été qui vous propose des sorties et des activités dans votre coin. Puis retour de la musique avec Michael Sambello sur votre radio ici.
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Soyez les bienvenus si vous nous rejoignez. Nous sommes ensemble jusqu'à 13h pour s'amuser avec Valérie Damido, Eric Bastien et les meilleurs moments d'Otaquet. La suite juste après Michael Sambello, Maniac sur votre radio ici.

0: chanson que l'on a beaucoup passée dans Otaka car nos candidats avaient tendance à être maniaques. Faisons la connaissance de Sandrine maintenant. Sandrine qui a donné des noms sympas à ses tortues. Et Rémi d'ici Touraine qui a le même humour qu'Éric Bastien, figurez-vous. Et cela a beaucoup plu à Valérie Damido sur votre radio ici.
1: Alors Sandrine, tu joues avec ici La Rochelle, ah quelle belle ville. Tu habites Bréville en Charente, ah oh, quelle belle région. Alors tu es brévilloise?
2: Oui, c'est ça. Oui.
1: C'est magnifique. Tu as 53 ans. Oh, quel bel âge. Tu es mariée à Steve. Tu as deux enfants.
3: Quels beaux enfants.
1: Comment ils s'appellent? Comment s'appellent tes enfants?
2: Kevin et Jérémy.
1: Quel beau prénom. Non, j'ai décidé que vu qu'on vit dans un monde un peu compliqué, tout va me... Je vais positiver tout.
3: C'est votre côté, Jacques Martin.
1: C'est ça. Tu as deux petits-enfants, Charlie et Pablo.
2: Oui, c'est ça.
1: Ah, voilà. Et alors,
2: que du bonheur.
1: Que du bonheur. Bah, les tortues, au moins, quand tu. Ah, c'est. Au moins, tu n'as pas besoin de les emmener courir dehors. Parce que tu as deux tortues. Et tes tortues, elles ont des noms. Mon Dieu, qu'elles me font rire. Elles s'appellent Chris et Marquez.
2: Oui, c'est ça. C'est mes petits-enfants.
1: Voilà. Alors, Chris et Marquez. Chris Marquez, si tu nous entends, sache que des tortues portent ton nom. Tu leur as mis des perfectos avec des clous comme Chris Marquez ou pas du tout?
2: Non, pas du tout, non.
1: Ah bah il faut, hein, au cas où tu l'as pas vu, Chris Marquez, tous
2: non,
1: les...
2: Non mais ils avaient les petits chocolats de Pâques sur la carapace quand même.
1: Ah bah voilà, bah c'est ça, bah c'est les perfectos de Chris Marquez, hein, j'ai envie de dire.
3: Consécration d'une carrière pour lui.
1: Bah voilà, Chris Marquez, champion du monde de salsa, et bah il finit avec des tortues.
3: Chocolat sur la tête.
1: Tu es agent territorial et tu t'occupes des enfants à la cantine de l'école primaire, c'est sympa?
2: Ouais, très sympa.
1: Bah c'est bien. Alors... On va essayer, ma petite Sandy, de marquer ton premier point avec la première question, vrai ou faux. Allez, extrait.
4: Qui n'a pas mis déodorant?
1: Moi, je salue Céline Maréal qui a le don de nous trouver des chansons. Il y a une chanson sur le déodorant. Bon, bah ça, comment te dire?
3: Oh, quelle belle réalisatrice!
1: Alors, ma petite Sandy, écoute bien. Chaque seconde dans le monde, il se vend 111 flacons de déodorant. Chaque seconde dans le monde, il se vend 111 flacons de déodorant. Vrai ou faux, top chrono, 5 secondes.
2: J'irais vrai.
1: Eh ben, t'as bien raison, parce que c'est vrai. Ça fait 3 milliards et demi de déodorants vendus chaque seconde. Et voilà, c'est magnifique. Un point pour toi.
3: Rémi est avec nous, avec ici Touraine. Comment ça va, Rémi? Bonjour.
5: Bonjour.
3: Rémi, 42 ans, qui habite à Saint-Avertin en Indre-et-Loire. Comment on appelle les habitants de chez toi, Rémi?
5: Ah bah les bons.
3: Les bons?
5: Les meilleurs. Je sais.
1: Ah d'accord, oh là, ok, là, quelle belle vanne.
3: Oh là là, je sens qu'on va bien s'entendre avec Rémi. D'ailleurs, je vais tenter de rivaliser. Écoute bien, cette bonne vanne que je mettrai dans mon spectacle. Je découvre que tu es marié à Gwenaëlle, à une fille. Ah t'es marié, t'as une fille, donc tu n'es pas...
5: Ah bah marié, ça me l'a fait toute sa vie.
3: Voilà, voilà, voilà.
5: J'ai le droit tout le temps.
3: Ouais, bah oui. Mais moi je te l'avais jamais fait à titre personnel.
5: Bah,
3: oui.
5: En primaire, j'ai le droit au collège, j'ai le droit au lycée et dans mon ambulance, et bah j'ai encore le droit.
1: Et comment, excuse-moi, mais comment s'appellent tes parents?
5: Mais je sais plus. Non, je déconne. Et Brigitte.
1: Bah, on les remercie de t'avoir donné ce prénom.
3: Mon Dieu, tu as un chat qui s'appelle.
5: En fait, c'est le prénom de mon grand-père.
1: Ah, d'accord. Bah, dis donc, il était moderne, ton grand-père.
5: Donc, c'est mon grand-père qu'il faut. Mon arrière-grand-père, d'ailleurs. Ouais.
1: Bah, c'est bien.
3: Rémi, il ne sait plus où il habite, quoi. Franchement, il ne sait plus qui est sa famille, le père, le grand-père. Oui, oui. Comment s'appelle ton chat? Tu t'en souviens?
5: Ouais,
3: Kaline. Et le chien?
5: Isis.
3: T'hésites quand même, c'est fou ça. Et Rémi.
5: Bah non, mais je l'appelle pas, je le siffle.
3: Oui, bah oui, bien sûr. Alors justement, c'est marrant que tu parles de ça parce qu'on te surnomme le siffleur. Est-ce que tu peux nous dire pourquoi?
5: Eh ben parce que je siffle tout le temps. Dans le quartier, je fais du vélo, je siffle. Je travaille, je siffle. Je conduis, je siffle. J'adore siffler.
3: Bah, t'es un mec heureux, quoi. Vas-y, ça donne quoi quand tu siffles? Quand tu joues au taquet, je joue au taquet, je siffle. Ça donne quoi?
5: Vous êtes prêts?
1: Ouais. Ouais, vas-y.
5: Allez. Je vous fais un soprano.
1: Vas-y, vas-y.
3: Bravo, ah, bah
1: alors,
3: bravo.
1: Là, arrête, oh là tu vas avoir tous les clébards du quartier qui vont venir chez toi, ça peut être simple.
3: Ont du talent. Rémi est ambulancier, tu viens de l'évoquer. Avant, tu travaillais dans une usine dans l'agroalimentaire. Mais petit, tu voulais être un héros avec un lasso.
5: Eh oui. Exactement. Quand on me demandait ce que je voulais faire plus tard, au collège, alors déjà, je savais pas trop, je voulais être Indiana Jones.
3: Oh là là.
1: Normal.
3: Génial.
5: Classique. Puis je les regarde encore. Hein.
3: Bien sûr.
5: Les derniers, je les ai en DVD.
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0: Mourir sur scène, version Jennifer dans la playlist d'ici. Jennifer qui prépare d'ailleurs un album hommage à Dalida. Nous sommes toujours avec Sandrine d'ici à La Rochelle qui avoue être une mauvaise perdante dans les meilleurs moments de taquet. Et Rémi d'ici Touraine qui est râleur par principe. Valérie D'Amido et Eric Bastien ont vraiment beaucoup ri avec ces deux candidats en avril dernier sur votre radio ici.
1: Alors Sandrine, tu as 3 points, tu es largement en tête, mon petit bouchon. Et tant mieux d'ailleurs, parce qu'il paraît que tu es mauvaise perdante.
2: Oui, c'est vrai. Oui, oui, je confirme.
1: Il paraît que ton mari ne veut plus jouer avec toi.
2: Bah non. Et encore, je me suis calmée dans les débuts. Non, il ne voulait plus jouer avec moi.
1: Ah oui, non mais là, c'est-à-dire que si tu perds, comment ça se passe? Tu hurles, tu cries, qu'est-ce qui se passe?
2: Eh ben, je dis que c'est qui triche et que...
1: Ah oui, tous les...
2: Oui. Voilà.
1: Ah d'accord, ok. Tous les jeux, où il y a un jeu en particulier où tu n'aimes pas perdre?
2: Ah non, tous les jeux.
1: Ah oui, tous les jeux, d'accord,
2: Les jeux, Mais ma sœur est un peu pareille quand même. Hein.
1: Ah oui, d'accord, c'est de famille donc.
2: Ouais, je crois bien que c'est de famille, on a hérité ça, mais...
1: Très bien, ok. Bon, ok. Alors, si tu devais déjeuner avec une célébrité, toi t'aimerais bien déjeuner avec elle?
2: Eh oui.
1: Mylène Farmer, tu l'aimes bien Mylène, hein?
2: Ah oui, je l'aime bien.
1: Ah oui. Ah oui. Toi, tu trouves qu'elle est mystérieuse, tout ça, qu'elle fait des clips incroyables, toi t'adores, hein?
2: Oh ouais, voilà, j'aime bien ce côté mystère, elle fait pas beaucoup parler d'elle et voilà, tout ce qui est mystérieux, moi j'aime bien.
1: Ouais, puis comme t'aimes le noir, on est dans le gothique, on est parfait pour Mylène.
2: C'est ça.
1: Exactement. Alors ma chérie, c'est la question à choix multiples, tu vas pouvoir marquer 3 points de plus. Je pose la question, je te fais des propositions et à mon top chrono, tu auras 10 secondes pour me donner ton choix. Tiens, une petite ambiance. Les épices. Alors écoute bien. Quelle épice est traditionnellement utilisée pour parfumer le goulash, le célèbre ragoût de viande? Alors, le paprika, le curry, la cannelle, le bastiano.
3: Ben oui.
1: Alors, quelle épice est traditionnellement utilisée pour parfumer le goulash, paprika, curry, cannelle ou bastiano? Top chrono, 10 secondes.
2: Paprika.
1: Eh bien, est-ce que c'est une bonne réponse? C'est une bonne réponse.
3: Oh là là, bravo.
1: Et oui, voilà, il y a des oignons, du paprika, de la viande. C'est un plat traditionnel hongrois et c'est magnifique, ça te fait 3 points de plus, tu as 6.
3: Rémi est avec nous pour l'instant. Rémi, tu as 2 points, mais attends, on n'a pas encore joué. Rémi en Touraine qui habite à Saint-Avertin. Tu nous as dit que les habitants, c'était les bons, les meilleurs. Ouais. Et jusque-là, tu le prouves... Ça va, mais attention, ne te laisse pas aller non plus, Rémi. Rémi, ambulancier depuis maintenant 5 ans. Alors, il y a un truc un peu étrange. C'est que tu as confié au professeur Coupès que tu ne supportais pas tous les trucs étranges qui sortent de notre corps.
4: Oh putain, non.
1: Mais c'est quoi les trucs étranges?
3: Mais oui, tu penses à quoi?
4: Depuis que je travaille dans le secteur de l'ambulance, une nouvelle règle est apparue que j'ai instaurée. Quand on salit l'ambulance, on nettoie l'ambulance. Et bien, je vais vous dire, les gens, quand ils ont envie de vomir, ils serrent les dents.
3: En gros, t'aimes pas si on vomit, des choses comme ça, quoi. C'est à ça que je pense, moi.
4: Ah, le vomi, je ne supporte. Tu vomis, je vomis.
3: Oui.
4: Donnant.
3: Donnant. T'as bien choisi, ambulancier, hein. Du coup. Bon, bah écoute, c'est une des règles que tu as mis en place. Alors, une autre règle que ta femme essaye de supporter, c'est ton côté très maniaque et très râleur. Parce que j'ai découvert, Rémi, que t'étais un grand râleur.
4: Ah ben, monsieur, je suis français. Et de toute façon, par tradition, je râle, effectivement. Ma pizza n'est pas assez cuite, mon steak n'est pas saignant. Je suis levé ce matin, il y avait la table qui n'était pas rangée. Et je râle. Et oui, monsieur.
3: Rémi, monsieur, c'est la France. C'est normal.
4: Oui, c'est la France.
3: Mais bien sûr.
1: Oui, monsieur, la France, pays de râleurs, oui.
3: Et il n'accepte pas la critique. Il est français. Il est rancunier. Il est français.
1: La main sur le cœur. Oui, monsieur.
3: Oui, monsieur. Tout énerve. Tout doit être rangé à sa place, alors que ta femme s'en moque totalement. Elle a l'habitude de mettre tout dans les boîtes, ce qui t'énerve aussi, Rémi.
4: Attends, ma femme t'entend, là. Fais gaffe.
3: Je t'embrasse, Gwenaëlle.
4: Doucement.
3: Gwenaël, vive la France, vive la France, vive la France, Gwenaël, vive la France. Bon, Rémi est extraordinaire. Rémi, tu nous fais bien rire en tous les cas.

0: Souvenir de 1971, la maison près de la fontaine, Nino Ferrer, sur votre radio ici. Dans un instant, Valérie Damido et Eric Bastien joueront avec Christine, d'ici Isère, qui a élevé des pigeonneaux. C'est tout mignon comme histoire. Et Fabien, d'ici Besançon, qui lui, aurait aimé être un oiseau. A tout de suite sur votre radio ici.
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3: Ah là là là, Christine, on parlait des animaux. Tu aimes tellement les animaux que tu t'es même retrouvée à élever des pigeons.
4: Ah oui, des pigeonneaux.
3: Et alors, tu les as trouvés où
4: des pigeons. Et bon. Bah, on me les a amenés, c'est mon ex-conjoint qui me les avait amenés, qui a récupéré ça, je ne sais pas où, dans une grange, sur un chantier, je ne sais pas. Il me les a amenés tout bébés, donc j'ai dû leur donner la béquille, comme leur maman. Je les prenais contre moi, j'ouvrais le bec, et tous les deux, pi, pi, pi, pi, quand c'était un, c'était pas l'autre, quand c'est l'autre, c'est l'autre. Et c'était un mâle et une femelle, et je les appelais Laurel, la femelle, et Hardy, le mâle.
3: Oh, pourquoi tu les as pas gardés?
4: Ah ben, j'ai pas de maison, puis j'ai pas de volière, donc du coup, ce que j'ai fait, je les avais amenés une fois dans un parc, un immense parc. Je me suis dit, bon, ben maintenant ils sont adultes, ils vont se débrouiller tout seuls, je leur ai appris à voler. Je les soulevais comme ça entre mes deux mains en l'air, puis je les envoyais en l'air comme ça. Ben, au début, ils se cognaient un peu à droite, à gauche. Et puis après, ben, ils ont écarté leurs ailes et ils ont appris à voler. Et quand ils ont été adultes, je les ai amenés dans un immense parc, je sais pas, pas trop loin, mais pas en bas non plus de mon domicile. Je les ai posés sur un tronc d'arbre, juste le tronc. Je leur ai posé quelques graines dessus. Et puis je leur ai dit, ben, au revoir mes bébés, maintenant il va falloir que vous grandissiez. Sans moi, je suis juste votre mère adoptive, il n'y a plus moi.
3: Ben voilà.
4: Et je me suis retournée les larmes aux yeux, je me suis dit, oh là là, est-ce qu'ils vont arriver à se nourrir tout seuls?
5: Mais que, oui, évidemment.
4: Je ne sais pas, donc je suis rentrée à mon domicile, j'étais avec mon papa âgé, et ben ils étaient rentrés avec moi.
3: Et voilà,
4: avant moi.
3: Et ben, bien
4: ils
3: sûr.
4: Ils étaient rentrés avant moi, ils étaient sur ma balustrade, tous les deux, là, et quand je suis rentrée, je leur ai fait un bisou sur la tête, j'ai dit, oh mes petits chouchous.
3: Et voilà, il fallait t'en... Fallait t'en servir comme pigeon voyageur. Alors on va voir si tu marques 5 points de plus avec la question cash et le générique. Tiens. Une fille, Hélène et les garçons. Ah là là. Alors Hélène et les garçons, c'est une série. Tu connais Hélène et les garçons, Christine?
4: Oui.
3: Alors dans la série Hélène et les garçons, de quel instrument de musique jouait Christian alias Cri-Cri d'amour? De quoi jouait Cri-Cri d'amour? Top chrono, 10 secondes.
4: Le tambour, de la batterie, je sais pas.
3: Ah bah faut choisir.
4: La batterie.
3: Évidemment que tu as bien ta chance parce que c'est de la batterie. Exactement, il y avait Nicolas qui jouait de la guitare, Étienne de la basse, bravo. Ça te fait 5 points et ça fait 9.
6: Mais vous savez que je collabore avec lui, hein. C'est lui qui compose d'ailleurs la batterie, toutes mes blagues pas drôles. Hein. Ah c'est lui. C'est Cri-Cri ça. C'est Cri-Cri d'amour qui me le fait.
3: Ah oui,
6: c'était très drôle parce qu'il faisait que de l'air batterie. Il faisait 1, 2, 3, 4. Voilà, puis il jouait jamais en fait.
3: Dépêche-toi.
6: Bon, Fabrice, faut se dépêcher. Fabrice, avec ici Besançon, qui voudrait déjeuner avec Danny Boone?
7: Je passe mes vacances tout à l'heure.
6: Ça, hein, tu adores
8: le ch'téri, bah oui.
6: Mais tu parles le ch'ti?
8: Bah ouais, je voudrais dire à Christine, dans le Nord, ceux qui font des pigeons. L'achelor, ben, c'est des colonneux.
6: Des colonneux. D'accord. Ça, c'est comme ça qu'on appelle les oiseaux, quoi. C'est ça.
8: Eh ben, c'est ceux qui élèvent les pigeons.
3: Oh, et voilà.
8: Des courses.
6: Ben, c'est marrant
8: des courses de pigeons, plutôt.
6: C'est marrant qu'on parle de ça, parce que si t'étais un animal, on ne se l'est pas dit, t'aurais justement voulu... Enfin, tu aimerais être un oiseau, toi.
8: Ah, un oiseau,
6: ouais.
8: Pour voir le monde d'en haut, pour voir tout la méchanceté d'en haut, quoi, puis de partir... visiter, comme
6: ça. Je comprends bien. Bah, demande à Christine de t'élever, elle connaît bien la béquille des petits oiseaux, elle va s'occuper de toi, elle va te poser sur un trou, elle va te dire, allez,
9: faut s'envoler, ça va le faire.
8: Moi, je suis d'accord avec les avis de Christine, avec les animaux, tout ça.
6: Bah, je sais, bah, oui. C'est un grand défenseur de la nature, blague à part.
3: Eh ben bah, voilà.
6: Jouons à présent, parce que l'émission avance, et qu'à un moment donné, Wendy Bouchard nous dit « Oh, les gars, 13h, voici 5 points. » Oui, 5 points qui arrivent, peut-être. Extrait. J'adore cette pépite, merci Céline Lebrun. Jean-Louis Aubert a chanté un jour une chanson qui s'appelle Plâtre et ciment, c'est ça là.
3: C'était un hommage à mon
6: Déco,
3: travail.
6: Déco, bien sûr. Évidemment, c'est tellement
3: Jean-Louis
6: logique.
3: Est un maroufleur.
6: Vous me l'avez ôté de la bouche, celle-là.
3: Voilà.
6: Comment appelle-t-on l'outil, Fabrice, qui permet de lisser le plâtre? Comment appelle-t-on l'outil qui permet de lisser qui... le plâtre, pardon, l'outil, top chrono, 10 secondes. L'outil
8: qui permet de lisser le plâtre.
6: Oui, c'est ça.
8: La spatule.
6: La spatule.
8: La spatule.
6: Oui, non, j'ai inscrit la spatule et la spécialiste du genre. Oh, Rose, nanani, nanana.
3: Ouais, c'est vrai, c'est une spatule ou une taloche, bravo.
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0: Nous y serons dans un instant. Nom, date de naissance, adresse, des pirates informatiques ont probablement dérobé les données de 700 000 personnes. Information à venir dans ce journal. Des trains et des avions supprimés, des gros bouchons sur les routes, un week-end compliqué à venir. Tout mode de transport confondu et un grand nageur qui met fin à sa carrière. Florent Manodou l'annonce au championnat d'Europe de natation.
1: Les flammes sont aux portes de plusieurs maisons dans les Landes.
0: À une dizaine de mètres seulement d'habitation de Luglon, petite commune près de Mont-de-Marsan, l'incendie est freiné pour le moment, mais la situation est défavorable selon le préfet. Le feu a parcouru 1100 hectares depuis hier après-midi et il y a deux foyers actifs bien distincts. Hugo Marceau, vous êtes sur place au sud-ouest de Luglon, près d'un camping qui a été évacué et la situation est assez aléatoire.
2: Ouais, situation assez étonnante. À quelques centaines de mètres seulement, deux camions, deux ambiances. D'un côté, les pompiers chargés de la protection du camping évacué hier soir. Eux soufflent le temps d'une pause déjeuner. Certains venus de Dordogne ou de Haute-Vienne profitent des transats laissés vacants sur site. À l'arrière, les premières opérations de noyage ont commencé. Ici, tout proche des chalets en location, les flammes sont éteintes, mais elles culminaient encore à plus de 3 mètres de haut en tout début de matinée. Et tout proche, le temps de prendre la route sur quelques mètres, direction Arangos, au sud. Là, pompiers et agriculteurs luttent contre des reprises de feu. Une s'est déclenchée sous nos yeux en quelques secondes au bord de la route. La hausse des températures commence à agir et fait naître la crainte d'une après-midi délicate. Il faut à tout prix éviter que les deux foyers ne se rejoignent, m'indiquait il y a quelques minutes un lieutenant.
0: 525 personnes ont dû quitter leur logement en vitesse et 500 pompiers sont toujours mobilisés sur place, appuyés par des moyens aériens. Les prochaines heures sont donc cruciales, les températures restent élevées. Les Landes sont toujours en vigilance orange canicule, tout comme 74 autres départements. Les pompiers luttent d'ailleurs toujours contre deux incendies ailleurs en France. Dans le Pas-de-Calais, le feu est contenu mais pas encore fixé. 190 hectares parcourus, une maison détruite, trois pompiers ont été légèrement blessés. Et en Bretagne, 230 hectares ont brûlé dans la forêt de Saint-Just, au nord de Redon, en Ille-et-Vilaine. Le feu ne progresse plus. Mais il n'est pas encore fixé. Et alors que le pays est toujours en proie aux flammes, la police cherche à trouver les responsables de ces incendies. Il y a eu 474 interpellations, dont 183 mineurs depuis le début de la saison. Chiffre donné aujourd'hui par le ministère de l'Intérieur. Et parmi eux, cet adolescent de 15 ans mis en examen après la mort de deux pompiers dans l'incendie près de l'aéroport de Bordeaux. C'était le 21 juillet dernier.
1: Les données personnelles de 700 000 Français ont potentiellement été piratés.
0: Oui, le site des impôts a été victime d'une cyberattaque. On l'a appris hier soir, mais ce piratage informatique a eu lieu fin juin. Les hackers ont récupéré sur le système d'information du fisc des dizaines de milliers d'informations. Arthur Fradin, bonjour.
3: Bonjour à tous.
0: Une cyberattaque revendiquée par des pirates informatiques selon Bercy.
3: Oui, revendiquée par un pirate informatique qui depuis quelques jours s'attribue des actions partout dans le monde, dont celle-ci donc à l'encontre des finances publiques françaises. Selon ses dires, il aurait réussi à piéger un employé du fisc après avoir usurpé une identité. On n'en sait pas plus pour à la fin consulter et extraire ses données. Le pirate affirme ainsi détenir nom, date de naissance, adresse, identifiant foncier et information sur les biens détenus. Près de 700 000 personnes, dont 400 000 particuliers, le reste ce sont des professionnels, seraient concernés. Et ces fichiers de données seraient désormais en vente pour plusieurs milliers d'euros. Les protections et boucliers anti-cyberattaques sont aujourd'hui insuffisants face à ces hackers très entraînés. Selon Olivier Brunel, il est secrétaire général du syndicat Force Ouvrière DGFiP.
4: C'est aussi le révélateur d'une insuffisance d'investissement, et notamment d'investissement dans la sécurité des dispositifs et des systèmes d'information. C'est-à-dire, comme on est à la recherche d'économies permanentes, etc., on affiche souvent les ambitions des États-Unis, mais le budget du Bangladesh pourrait y faire face. Donc forcément, il y a un problème d'échelle.
3: Et les usagers touchés par cette fuite de données seront informés individuellement, promet Bercy. La DGFiP a déposé plainte et poursuit ses investigations.
0: Merci Arthur Fradin. Par ailleurs, une autre plateforme a été victime d'une cyberattaque, un prestataire de Santé publique France. Les informations de près de 80 000 personnes ont fuité. Pas de données de santé, mais des adresses mail, postales et des numéros de téléphone.
1: Encore un week-end très chargé sur les routes.
0: Oui, grange, chassé, croisé à venir. Et il n'y a pas que pour les automobilistes que ça s'annonce compliqué. Bonjour Valentin Bertrand.
5: Bonjour.
0: Tous les modes de transport sont perturbés.
5: Et on commence par le train. De nouvelles suppressions annoncées aujourd'hui à cause de la canicule sur la quasi-totalité du pays. 20 intercités sont annulées cet après-midi sur les trois lignes équipées de vieilles voitures corail, c'est-à-dire Paris-Limoges.

0: Auch-Toulouse, Paris-Clermont-Ferrand et Bordeaux-Toulouse-Marseille, soit 4 trains sur 10. Et malgré le maintien de cette alerte canicule demain, la situation devrait là rentrer dans l'ordre ce week-end, nous indique la SNCF. En Normandie, par contre, le trafic s'annonce très perturbé sur la plupart des lignes au départ ou à destination de Paris. La moitié des trains ne roulera pas, avec ici la combinaison d'une grève et de gros travaux en Île-de-France. Une grève aussi dans les airs chez EasyJet. 40 vols annulés demain. Le nombre n'est pas encore connu pour dimanche. Ça concerne les deux aéroports parisiens, mais aussi Lyon, Nice, Nantes et Bordeaux. La mobilisation vient là des hôtesses et stewards. Ils dénoncent les rythmes de travail et les changements de planning opérés par la compagnie à bas coût. Enfin, sur les routes, c'est le traditionnel week-end de chasse et croisée, avec sur les cartes bison futées, aujourd'hui tout le pays en orange, le sud-est en rouge dans le sens des retours. Demain, ce sera noir en Auvergne-Rhône-Alpes pour les départs et rouge partout ailleurs dans les deux sens.
1: Et les informations et les conseils pour savoir quels sont les grands accès à éviter sont à retrouver sur notre site internet ici.fr.
2: Est-ce une intoxication alimentaire qui a causé la mort d'une fillette en Bretagne?
1: C'est la question que se posent les parents de cette petite fille d'à peine 3 ans. Elle est morte à l'hôpital de Brest il y a 2 semaines, quelques jours après avoir mangé une pizza dans un restaurant de Quimper qui lui a donné des maux de ventre. Pour la famille, son décès est lié au repas, à la bactérie Escherichia richia coli, mais le parquet de Quimper écarte presque cette hypothèse, Thierry.
3: C'est tout l'objet de l'enquête pénale qui est ouverte pour connaître les circonstances précises de ce décès. 5 jours avant la mort de la fillette, les parents que nous avons contactés affirment être allés dans un restaurant de Quimper avec leur fille. Ils auraient consommé tous les trois une pizza et la famille a ensuite été malade. Les parents évoquent des maux de ventre et des diarrhées. La fillette est alors hospitalisée. Pour ses parents, le décès pourrait être lié à ce repas. Mais le parquet de Quimper se montre, lui, beaucoup plus prudent. Des analyses ont été effectuées par la Direction départementale de protection des populations du Finistère dans le restaurant dans lequel la famille dit avoir mangé. Et selon la procureure, ces premières investigations n'ont pas mis en évidence la présence d'une bactérie susceptible d'être à l'origine du décès de la petite fille. Le communiqué précise néanmoins que ce décès pourrait être dû à une contamination bactérienne. C'est tout l'enjeu des investigations qui se poursuivent pour rechercher les causes de sa mort.
1: Les précisions de Thierry Meys, ici Brice Zizel.
2: 13h08 sur votre radio ici, et les touristes sont encore nombreux ce week-end à profiter de vacances au bord de la mer.
1: Et si vous allez dans le nord, vous aurez peut-être la chance d'apercevoir des phoques échoués sur la plage, notamment en baie de Somme. Et il est important de rappeler qu'il ne faut surtout pas s'approcher tout près d'eux, au risque de les perturber, Clémence Fuléda.
4: Depuis la plage de Galet, Julie et David, un couple de Belges, admirent les phoques.
5: On voulait faire du vélo, tout est full, et on s'est dit, alors on va revenir voir cette petite bébête.
4: La longue vue et les explications, c'est Marion Mao, agent de la réserve naturelle, qui les fournit.
6: On a les phoques vaumarins et les phoques gris. En gros, ça va faire une moyenne de 1000 phoques dans la baie.
4: Un autre touriste s'avance, il a repéré le polo beige de la médiatrice.
7: Ah, juste près des gens, là-bas, il y a un bébé phoque échoué sur les galets, je ne sais pas si c'est très normal.
6: On va aller jeter un œil quand même. Merci.
4: Simon raconte que des touristes italiens se sont approchés de l'animal.
8: Le phoque a eu très peur d'un coup et a commencé à partir. Le monsieur a commencé à le caresser une fois ou deux.
4: C'est la chose à ne pas faire, s'inquiète Marion Mao.
6: Là, on voit, il se redresse, il regarde autour de lui. Là, effectivement, il est dans un état de stress.
4: Elle appelle l'association Picardie Nature et quelques minutes plus tard à peine...
9: Je vais vous demander de reculer un maximum, je vous prie, vraiment, de me laisser tranquille.
4: Aurélie, une bénévole, arrive à la rescousse.
10: Et nous, on va faire un périmètre de sécurité.
4: Il faut éloigner les touristes à au moins 300 mètres.
10: Donc là, on va laisser se reposer un maximum. Un phoque qui ne sait pas se reposer, c'est un phoque qui s'affaiblit. Un phoque qui s'affaiblit ne sait moins bien pêcher et il peut mourir.
4: Et l'amende pour un dérangement d'espèces protégées peut être salée, 750 euros.
1: Et voilà, en ce week-end où il y aura beaucoup de monde sur les côtes, c'est bien de rappeler qu'une photo de ces phoques, ça marche aussi pour ne pas les perturber.
2: C'est même très bien. Florent Manaudou met fin à sa carrière de nageur à 35 ans.
1: Il l'a annoncé hier au championnat d'Europe de natation à Saint-Denis près de Paris, médaillé olympique à 6 reprises, notamment en or sur son épreuve fétiche, le 50 mètres nage libre à Londres, c'était en 2012. Vous en souvenez peut-être, écoutez l'émotion à l'époque de sa sœur, elle aussi grande nageuse, Laure Manaudou, et du commentateur de France Télé.
11: Allez, incroyable, coup de tonnerre, Manaudou est à l'or, ça n'est pas l'or Manaudou, c'est Florent Manaudou, incroyable sensation, le petit frère s'est fait un prénom, Florent Manaudou champion olympique, et l'or qui pleure, Frédéric Bousquet son bon frère qui doit être devant la télé, doit exulter, incroyable sensation, oh le coup de tonnerre.
1: Et un jubilé est prévu demain soir depuis la piscine de Saint-Denis pour célébrer cette carrière de Florent Manedou. Et aujourd'hui marque le retour dans le bassin de Léon Marchand. Le quadruple champion olympique s'est qualifié ce matin pour les demi-finales de 200 mètres papillons qui ont lieu ce soir au championnat d'Europe de natation. Et des bassins au terrain de foot, deuxième journée de Ligue 2 aujourd'hui. Et la Ligue 1, elle, ce sera la semaine prochaine. Le trophée des champions, c'est dimanche. Lens affrontera le PSG.
2: Merci Morgane Guillaumard et rendez-vous à 14h pour le retour de l'info. Allez, restez avec nous. Dans une minute, nous prenons la direction du Pays Basque et de Bayonne, plus exactement, avec des conseils craquants, fondants, mousseux et gourmands dans la vraie capitale du chocolat sur votre radio ici.
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2: Avis aux gourmands et à tous ceux qui sont toujours partants pour un carré de chocolat, ou deux, ou trois. Aujourd'hui, nous partons à Bayonne et nous visitons cette ville des Pyrénées-Atlantiques grâce à l'histoire de ce produit. Et croyez-moi, à la fin de la balade, vous aurez une furieuse envie chocolatée.
20: Bayonne, c'est la porte d'entrée du Pays Basque. C'est une terre de rugby. C'est le jambon. Et bien sûr, les fêtes de Bayonne. Mais moi, je vais vous donner envie de découvrir un Bayonne mousseux, craquant et gourmand. Car ce que vous ne saviez peut-être pas, c'est que c'est la vraie capitale du chocolat en France et dans le monde. Et vous allez voir que c'est avant tout grâce à l'aide des commerçants portugais et à la place stratégique du port de Bayonne. Mais n'allons pas trop vite. Et à la fin de cet épisode, vous allez comprendre pourquoi de gros rochers étaient indispensables à la recette du chocolat telle qu'on la connaît aujourd'hui. Je m'appelle Médéric Bouillon, je suis animateur à ICI Pays Basque. Et j'adore Bayonne, parce que j'adore la fête. J'aime la culture basque, son architecture avec les maisons à colombages, les flèches de la cathédrale. Bayonne est une ville de caractère. Ici, on entend parler en basque, en gascon et en français, mais surtout chanter. À Bayonne, on vibre dans les tribunes du stade Jean Daugé ou place de la Liberté, où en juillet pour les fêtes, les clés de la ville vous sont confiées. Si comme moi vous aimez manger, ici c'est possible toute la journée. Chipiron, les calamars basques, chistora, notre célèbre saucisse rouge, chuleta, notre côte de bœuf, c'est toujours un délice. Bienvenue dans Partir, Bayonne, la vraie capitale du chocolat. Notre point de départ, c'est rue Jacques Lafitte, dans le Petit Bayonne. C'est un quartier historique de la ville. On emprunte des ruelles médiévales, on aperçoit des maisons à colombages rouges. C'est vraiment l'endroit pour faire la fête et prendre l'apéro. Et ce qui surprend ici, c'est que dès qu'on arrive, la rue est embaumée d'un parfum de chocolat. Et si on sent cette odeur, c'est qu'on arrive devant la boutique atelier de Monsieur de Chocolat. Ici, chocolat, on l'écrit chocolat. T-X-O-K-O-L-A, chocolat en basque. Ici, je vous emmène en immersion dans l'univers du cacao. On pousse la porte pour découvrir ce qu'il y a derrière les vitrines.
21: Bonjour.
22: Bonjour.
21: Monsieur Chocolat.
22: Bonjour.
21: J'y vais pour la visite.
22: C'est parti.
20: Dans une ambiance chaleureuse et gourmande, l'accent est mis sur la passion du produit plutôt que sur la quantité. Mon conseil, c'est de venir ici en famille pour découvrir les étapes de la fabrication d'une tablette de chocolat de A à Z, de la torréfaction des fèves au moulage final. Si vous êtes nombreux, pensez à réserver en avance en passant simplement un petit coup de fil à la chocolaterie. Une fois qu'on est à l'intérieur, on découvre à droite la partie boutique et à gauche la partie atelier. Et c'est là qu'on peut voir toute la chaîne de production artisanale du chocolat. D'abord, on torréfie les fèves de cacao, puis on les pèle pour enlever la peau. Il y a ensuite l'étape du malaxage. On ajoute du sucre pour obtenir une pâte qu'on va broyer. Puis on fait chauffer le chocolat pendant 3 jours, avant de le mouler pour obtenir une tablette. À chaque étape, on en prend plein les yeux, les narines et les papilles. Le conseil que je peux vous donner, s'il n'y a qu'une seule chocolaterie à choisir, c'est d'aller chez ce monsieur de chocolat. Car en centre-ville de Bayonne, il est le seul à vous faire découvrir la fabrication du chocolat de A à Z. Il fait partie du cercle très fermé des chocolatiers français à travailler la matière depuis l'origine, la fève de cacao.
0: On va prendre le moule et on va venir peser 100 grammes dans chaque tablette, ok?
3: Et moi, je vais venir chez la cuillère, ça va être trop bon.
20: Vous ne pouvez pas quitter Monsieur Chocolat sans goûter son délicieux breuvage, un jus de cacao. Non, ça n'a rien à voir avec le fameux chocolat à boire. Le jus de cacao, c'est l'extraction du mucilage, la pulpe blanche qui entoure la fève de cacao avant la fermentation. En fait, c'est le fruit du cacao. Le jus de cacao, c'est jaunâtre, c'est très doux. Ça peut rappeler le jus de litchi. Mais je vous ai promis de vous faire découvrir mon lieu préféré. On quitte le petit Bayonne pour rejoindre une rue que l'on appelle la rue des chocolatiers. En moins de 10 minutes à pied, c'est fait. On y va tout de suite. Ici, on est donc dans cette rue que l'on appelle la rue des chocolatiers. Mais son vrai nom, c'est la rue Portneuf, dans le Grand Bayonne. On est dans le quartier le plus ancien de la ville, où l'on retrouve ses principaux monuments. D'ailleurs, au bout de la rue Portneuf, on aperçoit la cathédrale de Bayonne et ses flèches de plus de 80 mètres de haut. C'est très impressionnant. Si lors de votre visite il fait beau, je vous conseille de prendre le temps d'observer les façades des immeubles et leurs volets colorés. Sous les arceaux bayonnais, c'est l'idéal pour faire du shopping par temps de pluie. Et vous vous demandez sûrement pourquoi on surnomme cette rue Portneuf la rue des chocolatiers. C'est parce qu'il y en a 4. Mais vous allez voir, il y en a un qui est bien particulier. Il est installé ici depuis 1760. On avance un peu et on se trouve au 19 de la rue Portneuf, devant la boutique Salon de thé chez Cazenave. Comme Monsieur Chocolat, chez Cazenave est membre de l'Académie du chocolat de Bayonne. C'est une association de promotion du chocolat artisanal. D'autres chocolatiers en font partie, comme Daranatz, les Chocolats Pascal, la Maison Pariès et l'Atelier du chocolat. Ce que j'adore chez Cazenave, c'est que j'ai l'impression d'être en première classe dans Titanic. Il y a des boiseries au mur, des grands miroirs, des vitraux travaillés. C'est vraiment magnifique. On est transporté dans une autre époque, on est complètement déconnecté. D'ailleurs, je vous préviens, ici, ça ne capte pas. Donc on laisse les portables de côté et ça fait du bien. Pour comprendre pourquoi Bayonne est la vraie capitale du chocolat, on a la chance d'être accompagné de Jean-Paul Carrère, président de l'Académie du chocolat.
5: Eh bien, rendez-vous compte que lorsqu'on évoque le 17e siècle, le 18e, on est autour de l'an 1700. Eh bien, les chocolatiers juifs portugais, à l'occasion d'une fête de Pâques, Pessa, ont créé un chocolat, alors que normalement il se faisait avec un tiers de cacao et 2/3 de sucre. Vous voyez, c'est du sucre cacaoté. Au mieux, il y avait 50% de sucre et 50% de cacao. Eh bien, ces professionnels du chocolat, ceux qui avaient été chassés, qui sont arrivés à Bayonne, ont composé un chocolat avec 2/3 de cacao et 1/3 de sucre. Ce qu'ils ont fait est incroyable. Pourquoi ? Parce qu'en fait, immédiatement, ce produit a connu un succès extrêmement important. C'est ce qui est devenu le chocolat à la bayonnaise. En fait, à Bayonne a été inventé le vrai goût du vrai chocolat. Voilà pourquoi Bayonne est la capitale du chocolat.
20: Pour profiter au mieux de la ville, je vous propose de la visiter à pied. Moi, c'est ce que je préfère, marcher, déambuler dans les petites rues bayonnaises. C'est comme ça que vous découvrirez les détails architecturaux, les monuments. Et par contre, je vous préviens, à Bayonne, ça monte et ça descend. Il vaut mieux être bien chaussé et prêt pour un peu d'exercice. Une autre spécialité à goûter ici, c'est la tablette de chocolat. Cazenave, recette bayonnaise. C'est du chocolat noir, 66%, avec un assemblage de fèves du Pérou et d'Équateur, avec une touche de vanille. C'est un vrai régal. C'est du vrai chocolat brut et intense. On quitte un instant le salon de thé pour retourner à l'accueil du magasin, la boutique. Ici, il y a un outil en bois avec un grand manche et au bout, de grandes dents ciselées.
6: Si on ne sait pas ce que c'est, on risque de passer à côté et ce serait dommage. Parce que c'est un outil qui a une grande importance dans la préparation du chocolat chaud. C'est ce qu'on appelle un moussoir. Et c'est grâce à cet ustensile que l'on obtient la mousse incomparable du chocolat chaud de Cazenave. Et figurez-vous que le moussoir, c'est un objet ancestral qui était déjà utilisé chez les Aztèques et les Mayas.
5: Le chocolat était utilisé dans des rituels religieux spécifiques pour la royauté là-bas. Et il y avait une façon de le couler et de le tourner pour faire entrer de l'air dedans, pour qu'il y ait de la mousse qui se dégage. Alors non seulement ça donnait de la mousse, mais ça aérait le chocolat. Et ça en développait le goût sur le moment. Donc en fait, c'est un objet vraiment particulier. Encore une fois, c'est un lien entre le passé, le présent et le futur, et qui montre bien que le chocolat réunit les hommes au-delà des océans.
6: Ici, je vous recommande de goûter un chocolat chaud mousseux. C'est la spécialité chez Cazenave. En fait, c'est un chocolat traditionnel avec le vrai chocolat fondu. Le secret, c'est qu'ils utilisent un moussoir en bois pour réaliser une mousse onctueuse et aérienne. C'est une technique ancestrale qui vient d'Amérique du Sud. Le tout est servi dans une porcelaine raffinée. À l'heure du goûter, c'est l'idéal. La formule Cazenave avec le chocolat chaud, la chantilly et les tranches de brioche vous coûtera 11,90 €. Ça paraît un peu cher pour un chocolat, mais promis, c'est une boisson d'exception.
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6: On pénètre maintenant dans la petite cuisine de chez Cazenave. C'est là qu'on prépare les chocolats chauds, avec énergie, car c'est très physique de battre le chocolat au moussoir. Dans ces cuisines, on voit de grosses casseroles, des fouets qui s'agitent, du lait. Ici, on met beaucoup d'énergie pour préparer ce chocolat. Et on prétend qu'il a des vertus médicinales.
5: C'était réputé que pour des bienfaits de santé. Donc la personne avait mal à l'estomac, chocolat, avait mal à la tête, chocolat, avait un long voyage à faire, chocolat, était très fatigué, chocolat. C'était un médicament et c'était vendu principalement par des apothicaires. Le chocolat a d'abord été perçu comme un médicament. Et c'est très important parce que dans le cadre de l'arrivée du chocolat de Bayonne, on peut penser que ce goût plus chocolaté que ce qui se faisait a permis une appréhension, et on peut le penser vu le développement des ventes et de la diffusion, sur la notion de goût, sur la notion de plaisir.
6: Vous vous souvenez, en début d'épisode, je vous disais que les grosses pierres étaient indispensables à la préparation du chocolat. Si vous êtes très attentif, vous allez apercevoir une photo à l'entrée de la boutique, à droite. Sur cette photo, on voit une espèce de table en pierre avec un grand rouleau. On pourrait croire que c'est un petit banc pour s'asseoir, mais pas du tout. C'est ce qu'on appelle un métate. C'est une meule de pierre avec un grand pilon qu'on utilisait autrefois pour moudre les fèves de cacao. Si vous arrivez par le train, vous allez voir, sur la place, en face du parvis de la gare, il y a un métate. Et ici, il passe totalement inaperçu, même pour les locaux. Avant de quitter chez Cazenave, je vous propose de repartir avec votre propre petit moussoir en bois. Comme ça, vous pourrez vous-même refaire votre chocolat mousseux à la maison. La boutique vous en propose en vente directe et ça coûte un peu moins de 30 €. Si vous avez encore un peu de temps devant vous, j'ai une dernière idée. Je vous propose un voyage dans le temps. On va revivre l'arrivée des toutes premières fèves de cacao à Bayonne. C'est parti.
8: Il faut savoir que le port de Bayonne a joué un grand rôle dans l'histoire du chocolat ici, puisque c'était un port important au niveau du commerce.
6: Anna Gomez est guide conférencière à Bayonne. Avec elle, on va se balader dans la ville pour comprendre comment le commerce et la fabrication du chocolat ont marqué leur empreinte sur le territoire. Là, on se trouve devant la mairie de Bayonne pour le début de notre balade. L'idée, c'est de déambuler dans la ville, aux côtés d'Anna, pour qu'elle nous montre les endroits clés de l'histoire chocolatière du XVIIe siècle à nos jours. On visite plusieurs quartiers en 1h30. Et c'est aussi un parcours gourmand, puisqu'évidemment, on ne va pas parler de chocolat sans en goûter. Pensez à réserver en avance votre visite. Il faut compter 12 € pour un adulte et 6 € pour les enfants de moins de 12 ans. Alors pourquoi j'aime cette balade ? Parce qu'on en apprend beaucoup sur Bayonne, avec des anecdotes historiques qui nous permettent de découvrir la ville autrement. La guide sait très bien s'adapter à tout type de public. Donc c'est vraiment une balade que vous pouvez faire avec les plus petits.
20: Et évidemment, comme je suis gourmand, j'adore l'idée de déguster du chocolat tout au long du parcours. Il faut savoir qu'au XIXe siècle, le chocolat est omniprésent dans la ville de Bayonne. À l'époque, on compte 18 000 habitants, et pour 18 000 habitants, il y avait 32 chocolatiers. Il faut vous imaginer que c'est énorme par rapport à la taille de la ville et au nombre d'habitants. Pas étonnant que Bayonne soit la première ville chocolatière de France depuis 4 siècles.
4: On fait déguster à nos visiteurs, notamment l'une de nos spécialités, qui est le chocolat noir parfumé au piment d'Espelette. C'est du chocolat noir, donc on a 72% de cacao dans ce chocolat, donc il est plutôt fort. Et puis évidemment, parce qu'il est parfumé au piment d'Espelette, donc ça va permettre de laisser en fin de bouche ce petit piquant léger du piment d'Espelette.
20: Après cette balade, vous aurez sûrement une petite soif ou envie de vous poser. Je vous propose donc d'aller dans le Grand Bayonne, sur le quai du Bourdieu. Vous y trouverez des bars ouverts toute la journée, où vous pourrez manger de vrais tapas du Pays Basque. Moi j'adore les chipirons grillés, je vous les recommande. Et vous ne pourrez pas terminer votre expérience sans croquer à pleines dents un bon carré de chocolat de Bayonne. Mais ça, vous le goûterez quand vous viendrez.
2: Et le plus vite possible. Merci Médéric Bouillon d'ici Pays Basque pour cette balade chocolatée dans les rues de Bayonne. Et si vous n'avez pas eu le temps de noter toutes les adresses, cet épisode de Partir est disponible en écoute sur ici.fr et l'appli ici. Et puis lundi, nous partirons au Mont-Saint-Michel. Musique à présent avec Alain Souchon, Bidon, sur votre radio ici.

0: Horizon, Alain Souchon, qui sera en concert le 21 septembre dans la cour du Château Royal de Blois. Merci de passer ce début d'après-midi avec nous. Après-midi qui continue en musique sur votre radio locale ici. Et moi, je vous dis à demain, midi 5.
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2: Deux bonnes raisons de sortir le week-end prochain. La mousse va voler et la musique aussi. Pour la première fois, l'apéro mousse s'invite à la fête de Croix-Haute. 3 heures de bonne humeur, de musique avec DJ Stan, des cadeaux à gagner, une ambiance familiale, une buvette et de quoi se restaurer sur place. Alors si vous aimez les fêtes de village où tout le monde finit par discuter avec tout le monde, eh bien c'est le bon rendez-vous. Saint-Hippolyte-du-Fort, ce samedi, de midi à 15h et c'est gratuit. Le meilleur des Cévennes tient parfois en quelques étals. Chaque samedi, les producteurs de Saint-Jean-du-Gard viennent vendre directement leurs fruits, leurs légumes, leurs fromages, leurs miels, leurs charcuteries. L'avantage, c'est qu'ils prennent le temps de raconter leur métier, de donner des conseils. C'est une idée qui peut vous permettre de remplir votre panier avec de bons produits du coin et de rencontrer ceux qui les cultivent. Direction la place du marché de Saint-Jean-du-Gard, ce samedi, de 8h à 12h30. Évidemment, c'est gratuit.
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All Night Long, Lionel Richie. Vous écoutez votre radio locale, ici Garlozer. Soyez bienvenus, posez-vous. On va vous donner plein de belles idées pour sortir cet après-midi. On va commencer peut-être par cette soirée musicale gratuite qui a lieu ce soir à Rousson à 19h. Le trio Impulsion qui va vous embarquer dans un style rock avec des variétés françaises, internationales. Vous allez vous régaler. Ça se passe à l'espace Jean Jaurès pour chanter et pour profiter d'un concert convivial. Donc ce soir, du côté de Rousson. Musique avec Le Prochain Rêve, c'est Grand Corps Malade qui est invité sur ce titre Stilto. Bel après-midi, vous écoutez votre radio.

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0: 7 Seconds, c'était Youth Window et Néné Chérie sur Ici Gare-Lozère, votre radio locale qui vous emmène de fête en fête. À Moussac, par exemple, c'est la fête votive qui continue tout ce week-end avec des courses camarguaises, des abrivades, des bandides, avec des balles musicales, bien sûr. Toute la journée, c'est la fête. Vendredi, samedi, dimanche, vous pouvez tous trouver le rendez-vous qui vous convient. D'ailleurs, si vous ne trouvez pas, nous, on a toujours des idées. On fait ensemble, là, tout de suite, le tour dans un site touristique de la région.
1: Exactement. Donc le phare, il est ouvert tout l'été, donc tous les jours, donc du lundi au dimanche. Donc on peut venir quand on veut dans la journée entre 9h30 et 19h. Mais on organise des événements particuliers en août, notamment le 28 août où on organise un concert de jazz qui est gratuit. C'est dans le cadre de la programmation de la commune du Gros-du-Roi, des vendredis du jazz. Donc tous les vendredis au Gros-du-Roi, il y avait un concert de jazz. Et donc nous, on fait la clôture au phare de l'Espiguette. Et donc voilà, ça c'est avec un groupe qui s'appelle Chocho Canel. Et donc on a une heure environ de jazz au coucher du soleil, au moment où le phare s'allume. Donc il y a un petit moment féerique, un petit peu magique. On a la possibilité de monter avant, pendant, après le concert. Voilà, c'est un moment un petit peu hors du temps, un moment qui nous déconnecte et puis qui fait du bien en plein été et en fin de journée. Sachez qu'on fait de la restauration sur place avec des produits du terroir, donc terrine de taureau avec une malade de taureau qui est vraiment à proximité du phare. On déguste du vin local AOP Sable de Camargue, des bières locales, de la brandade de Nîmes. Voilà, l'idée c'est aussi de faire connaître notre terroir et en même temps de passer un moment convivial dans ce lieu.
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0: Pokora avec quand même toute la douceur de ce chanteur sur votre radio locale ici Garloser. Vous êtes chineur, vous aimez ça, et bien rendez-vous à Sommières demain matin, samedi dès 6h, c'est la brocante. Elle s'installe sur l'esplanade avec des objets anciens, des curiosités, des trouvailles. Ça dure jusqu'à 13h, le parking est juste à côté, c'est parfait pour une belle balade matinale. Profitez de la fraîche avec votre radio ici Garloser dans les oreilles.
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1: 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Voici les infos.
2: Des centaines de pompiers luttent toujours contre un incendie dans les Landes, 1200 hectares de végétation.

0: orange aussi partout et dans les deux sens demain, avec une circulation particulièrement difficile en Auvergne-Rhône-Alpes. 20 trains sont supprimés à cause de la canicule sur les trajets Paris-Toulouse, Paris-Clermont-Ferrand ou encore Bordeaux-Toulouse-Marseille. Suppression aussi de nombreuses lignes normandes suite à un mouvement social. Et enfin, 40 vols sont supprimés demain, conséquence d'une grève chez EasyJet. Le site des impôts a été piraté fin juin, on l'a appris hier soir. La cyberattaque a été révélée par le ministère de l'Économie, des données récupérées par un ou des hackers qui ont revendiqué cette attaque informatique. La carrière de Florent Manaudou sera célébrée demain soir à la piscine de Saint-Denis. Le nageur 6 fois médaillé olympique a annoncé la fin de sa carrière hier soir au championnat d'Europe de natation où a brillé ce matin Léon Marchand, qualifié pour les demi-finales de 200 mètres papillon ce soir.
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2: Les prochaines infos, c'est dans une heure. Ce soir, le ciel s'éclaircit largement sur le Gard, la Lozère. Ça sera parfait pour prendre l'air sans regarder le parapluie du coin de l'œil. À Alès, Bagnoles, Vauvert, la nuit sera douce, 20 à 23 degrés. En Lozère, le ciel reste calme, Florac, Mende, Saint-Chély-d'Apcher, avec des températures un peu plus fraîches. On sera de 14 à 17 degrés cette nuit. Demain samedi, le soleil démarre en beauté, et puis des nuages vont prendre du volume sur les Cévennes, le Piémont, le Vidourne, la Cèze et le sud de Lozère. Des averses ou des orages seront possibles dans l'après-midi. On va quand même grimper jusqu'à 37 pour le Gard et 34 en Lozère, avec peut-être des rafales jusqu'à 55 km/h en vallée française ou du côté de Villefort. Dimanche, le soleil revient avant de laisser place aux orages dès la mi-journée.
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0: C'est la fête à La Salle en ce moment, comme dans de nombreux villages du Gard. Mais alors, à La Salle, on a prévu la peña, la soirée festive. C'est vraiment un beau vendredi à La Salle, fête votive qui démarre donc aujourd'hui sur le thème de la jungle. Et demain samedi, eh bien, ce sera les Olympiades et ça va commencer dès midi. Il y aura un orchestre, il y aura une buvette, il y aura de la restauration sur place. Promis, on va énormément s'amuser. Le tour des fêtes du Gard et de la Lozère, c'est l'après-midi sur votre radio locale.
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1: Préparez vos oreilles, l'été monte d'un cran, des guitares qui claquent, des danseuses, des airs de Camargue. Difficile de rester assis, le groupe Gypsy Estrellas promet une soirée chaleureuse où la musique invite naturellement à taper dans les mains. C'est gratuit, c'est en plein air, le port de plaisance en décor, un joli moment à partager. Après une journée de plage par exemple, pour profiter d'une soirée d'été au Gros du Roi, bien entendu, le rendez-vous se fait sur le parvis Jean Balladur à Port Camargue ce dimanche à 21h30. Vous avez tout noté? En plus, c'est gratuit. Les gros cylindrés vont faire vibrer les Cévennes. C'est la fête de la moto qui revient à Saint-André-de-Valborgne avec 2 jours de randonnée, d'animation, de balles, de rencontres entre passionnés. Alors même sans moto, hein, l'ambiance vaut le détour. Vous pourrez admirer les machines, profiter des concerts, partager l'esprit convivial du village à Saint-André-de-Valborgne ce vendredi, mais également ce samedi de 9h à 15h30.
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0: Ghostbuster, Ray Parker Jr. Vous écoutez ici Garloser, votre radio locale. Et la nuit, vous le savez, appartient aux étoiles. Eh bien, ce soir, ce vendredi 14 août à Alès, dans le quartier Rochebelle, dès 21h, on vous propose des conférences, des ateliers. Il y aura des télescopes installés, des expos, le planétarium. Tout le monde vous attend. La soirée est gratuite. C'est pour les petits et c'est pour les grands. Et le thème, bien sûr, c'est la découverte du ciel. Levez les yeux et donnez-nous vos oreilles à votre radio. Ici Garloser.
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1: 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Il est 15h. Voici les infos.
2: La situation est toujours à risque sur le front des incendies dans les Landes. Le feu n'est toujours pas fixé à Luglon, près de Mont-de-Marsan. 1200 hectares ont été parcourus en 24 heures. Les températures restent très élevées sur place. 75 départements sont toujours en vigilance orange canicule. Et justement, en lien avec ces fortes chaleurs, 20 trains intercités sont supprimés ce week-end sur les lignes Paris-Limoges-Toulouse, Paris-Clermont et Bordeaux-Marseille. En Normandie, une grève perturbe aussi la circulation ferroviaire ce week-end. Et sur les routes, encore des bouchons à prévoir, surtout demain. Bison futé, voie rouge sur l'ensemble du pays et dans les deux sens, noir même en Auvergne-Rhône-Alpes. Une cyberattaque. Le fisc confirme un vol de données importantes dans son système informatique. Le site des impôts a été victime d'une cyberattaque.

0: Sport en foot, deuxième journée de Ligue 2 avec 9 matchs.
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2: Les prochaines infos, c'est dans une heure. Ce soir, le ciel s'éclaircit largement sur le Gard, la Lozère. Ça sera parfait pour prendre l'air sans regarder le parapluie du coin de l'œil. À Alès, Bagnoles, Vauvert, la nuit sera douce, 20 à 23 degrés. En Lozère, le ciel reste calme. Florac, Mende, Saint-Chély-d'Apcher, avec des températures un peu plus fraîches. On sera de 14 à 17 degrés cette nuit. Demain samedi, le soleil démarre en beauté. Et puis, des nuages vont prendre du volume sur les Cévennes, le Piémont, le Vidourne, la Cèze et le sud de Lozère. Des averses ou des orages seront possibles dans l'après-midi. On va quand même grimper jusqu'à 37 pour le Gard et 34 en Lozère, avec peut-être des rafales jusqu'à 55 km/h en vallée française ou du côté de Villefort. Dimanche, le soleil revient avant de laisser place aux orages dès la mi-journée.
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0: TV, c'était Disraeli sur votre radio locale, ici Garlozère. Place au feu d'artifice demain samedi et la soirée festive que vous a proposé la ville de Pont-Saint-Esprit. Dès 19h30, vous pouvez vous rendre sur place. Il y aura l'orchestre Mascara, 22h, le feu. Il y aura des food trucks, il y aura des buvettes et il y aura une très belle ambiance de fête, exactement celle que vous aimez. Vous aimez aussi chanter? Eh bien, c'est maintenant, avec trois titres français à la suite, Alain Chamfort, Vita et Laurent Voulzy. Régalez-vous dans vos après-midi, ici Garlozère.
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1: Ce week-end, les belles trouvailles sont en plein air. Les chromes vont briller sous le soleil d'Alès. Vous aimez les belles mécaniques ou simplement les voitures qui racontent une époque? Eh bien, ce rassemblement est fait pour vous. Les propriétaires seront là pour partager leurs souvenirs, expliquer leur histoire, leur modèle, échanger avec les curieux. Même sans être passionné d'automobile, on y prend vite goût, vous allez voir. Et puis, il y a cette balade entre les carrosseries d'exception. Rendez-vous à Alès, boulevard Louis Blanc pour ce rassemblement d'auto ancienne. Ce samedi de 15h à 19h et c'est gratuit. Votre prochain coup de cœur, il est peut-être caché sur un stand. La brocante d'Aigues-Mortes rassemble chaque samedi des meubles anciens, des livres, des vinyles, de la vaisselle, des objets de collection. Prenez le temps de chiner, comparer, discuter avec les exposants. C'est là souvent qu'on repart avec une pièce unique ou un souvenir d'enfance retrouvé. Direction l'avenue Frédéric Mistral à Aigues-Mortes chaque samedi de 8h à midi et l'entrée est gratuite.
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1: 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Voici les infos.
2: TikTok, Instagram, Facebook restent finalement ouverts aux adolescents de moins de 15 ans. Le Conseil constitutionnel censure la loi qui devait leur interdire l'accès aux réseaux sociaux. Texte voté il y a 3 semaines. Les sages estiment qu'il porte trop atteinte à la liberté d'expression. Le Conseil constitutionnel a par ailleurs validé la quasi-totalité de la loi d'urgence agricole et la loi sur l'aide à mourir. Les fortes chaleurs compliquent le travail des pompiers. Un incendie est en cours dans l'ouest de l'Aveyron cet après-midi. Il était parti avant-hier et il a parcouru 140 hectares. Dans les Landes, à Luglon, près de Mont-de-Marsan, 1200 hectares ont été parcourus par les flammes depuis hier après-midi. Le feu évolue de manière défavorable à cause de la sécheresse. Le département reste en vigilance orange canicule, tout comme une grande partie de la France. Par ailleurs, plus de 470 personnes ont été arrêtées en lien avec les incendies de cet été, dont 183 mineurs. Chiffre communiqué aujourd'hui par le ministère de l'Intérieur. Que ce soit à cause de la chaleur ou des grèves, votre moyen de transport a de fortes chances d'être perturbé ce week-end. À la SNCF, des dizaines de trains sont supprimés sur les lignes Paris vers la Normandie, Paris-Limoges-Toulouse, Paris-Clermont ou encore Bordeaux-Marseille. Une cinquantaine de vols assurés par la compagnie EasyJet sont aussi supprimés demain. D'autres annulations sont prévues dimanche. Les aéroports de Paris-Charles-de-Gaulle et celui de Lyon-Saint-Exupéry sont les plus touchés. Et puis la circulation sera difficile sur la route avec Bison-Fil.

0: Des averses ou des orages seront possibles dans l'après-midi. On va quand même grimper jusqu'à 37 pour le Gard et 34 en Lozère, avec peut-être des rafales jusqu'à 55 km/h en vallée française ou du côté de Villefort. Dimanche, le soleil revient avant de laisser place aux orages dès la mi-journée.
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0: Céline Dion.
1: Merci.
0: Sur votre radio locale, ici Garlozère, de l'émotion pure. Abrivade, Bandit, Course Camarguez et Bal, ça c'est la fête pure, la fête gardoise, comme on les aime. Et ça se passe du côté de Vauvert avec cette fête votive qui se poursuit jusqu'à dimanche. Demain samedi, dès 9h, rendez-vous au Pré des Demoiselles. Et puis il y a la course à 17h30, et puis il y a la fête toute la nuit. Et la grande finale du Trophée des As, ça sera dimanche. On poursuit notre balade chez nous, pas de problème, on suit les offices du tourisme.
2: Exactement. Donc le phare il est ouvert tout l'été, donc tous les jours, donc du lundi au dimanche. Donc on peut venir quand on veut dans la journée entre 9h30 et 19h. Mais on organise des événements particuliers en août, notamment le 28 août où on organise un concert de jazz qui est gratuit. C'est dans le cadre de la programmation de la commune du Gros-du-Roi, des vendredis du jazz. Donc tous les vendredis au Gros-du-Roi, il y avait un concert de jazz. Et donc nous, on fait la clôture au phare de l'Espiguette. Et donc voilà, ça c'est avec un groupe qui s'appelle Chocho Canel. Et donc on a une heure environ de jazz au coucher du soleil, au moment où le phare s'allume. Donc il y a un petit moment féerique, un petit peu magique. On a la possibilité de monter avant, pendant, après le concert. Voilà, c'est un moment un petit peu hors du temps, un moment qui nous déconnecte et puis qui fait du bien en plein été et en fin de journée. Sachez qu'on fait de la restauration sur place avec des produits du terroir, donc terrine de taureau avec une malade de taureau qui est vraiment à proximité du phare. On déguste du vin local AOP Sable de Camargue, des bières locales, de la brandade de Nîmes. Voilà, l'idée c'est aussi de faire connaître notre terroir et en même temps de passer un moment convivial dans ce lieu.
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0: Calvin Harris, sur votre radio locale, ici Gare Lozère, vous suivez vos après-midi tranquillou. Et moi, je peux pas, j'y pétanque tous les vendredis soirs à Saint-Jean-du-Gard, j'y pétanque. Une vraie partie de pétanque. Ça commence à 19h30, les inscriptions c'est à 19h, il y a la buvette, il y a la restauration. On se retrouve devant l'espace Jean Paulhan et on continue ça, ces soirées pétanque du vendredi. Ça va se passer jusqu'à fin août, vous venez en profiter avec nous?
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1: Une soirée pour chanter à tue-tête, une autre pour vibrer au rythme des traditions. À vous de choisir. Les années 80 reviennent en force à Alès avec plus de 2 heures de spectacle, avec plusieurs artistes du top 50, des refrains que tout le monde connaît et un after animé par DJ Enzo pour prolonger la fête. Vous avez envie de chanter, de danser ou simplement de retrouver l'ambiance de vos booms? Eh bien, la soirée s'annonce animée. Place de l'Hôtel de Ville à Alès, c'est samedi et c'est à 20h. C'est gratuit. Vous connaissez la course camarguaise? Vous l'avez déjà vécu dans les arènes et vous avez envie de recommencer, voir les rasoteurs affronter le taureau avec agilité, décrocher les attributs sur les cornes. Ce sport est spectaculaire et ancré chez nous dans nos traditions. Alors on commence et on va aux arènes du Gros du Roi ce samedi de 17h à 18h30. Les tarifs 7, 13 ou 18 euros. 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

0: Les épines du cœur, Vanessa Paradis sur Ici Gare Lozère. On vous annonce les meilleurs marchés, celui par exemple où vous retrouvez des artisans, des créateurs de produits régionaux, des bijoux, des gourmandises jusqu'à minuit. Marché nocturne sur la plage sud du Gros du Roi, super marché nocturne dès 19h avec balade estivale conviviale et c'est ce vendredi, n'hésitez pas. Bonjour Fred Ballard, bienvenue, entrez dans le studio. Le thème de votre chronique aujourd'hui, c'est avoir confiance en soi. Ça serait le rêve hein, pour les timides. On dit souvent qu'il faut avoir du culot pour réussir dans la vie. Bon, c'est pas forcément sûr, Fred. Vous avez mené l'enquête en milieu professionnel pour votre chronique, l'humour en tube. Et visiblement, pour les timides, c'est vraiment une épreuve d'aller voir le boss.
1: Je te dérangerai pas. On n'avait pas les documents. Oui, je te laisse finir. Bisous, oui. Tiens.
2: Oui, il y a que les timides hein, pour s'embrouiller tout seul au point de dire bisous à leur boss. Enfin, il y a aussi les gentils et les hypersensibles qui se décomposent à l'idée de parler en public, mais qui essayent de faire croire qu'ils font partie des grandes gueules de l'entreprise.
3: Il n'y a qu'à voir comment on raconte nos anecdotes de bureau. Nos anecdotes de bureau, on est là. Ah non, mais attends, mais moi je lui ai dit. Hein. Je suis rentré dans le bureau, j'ai ouvert la porte, je savais que c'était sa pause de déjeuner. J'ai dit, Sylvain, excuse-moi, je te le dis, tu es une personne incompétente. Les dossiers n'étaient pas là à la réunion à 10h, nous n'avions pas les mails. Je te le redis, tu es une personne incompétente. Et j'ai fermé la porte. La gueule. On sait très bien que ça s'est pas passé comme ça.
2: Oui, on le sait, on est un certain nombre hein, et on remercie Alex Luce de révéler notre manque d'assurance à la face du monde pour nous apprendre à en rire. L'autodérision est une arme redoutable hein, contre le manque d'estime de soi. Elisa Delmoitier peut aussi nous aider à retrouver la confiance.
4: Moi-même, j'ai des potes qui me disent qu'ils n'ont pas confiance en eux. Je suis là, mais attends, c'est pas possible, tu te rends pas compte de ton potentiel, il faut que tu crois en toi. Mais après, j'ai d'autres potes qui me disent qu'ils n'ont pas confiance en eux, je comprends. Reste timide, mon gars, suis ton instinct.
2: Voilà, bon, c'est vrai que parfois, faut pas forcer sa nature profonde, hein. Il faut s'accepter comme on est, parce que bon, l'avenir appartient aussi à ceux qui savent faire rire les autres en se moquant d'eux-mêmes.
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0: Paul Talk, Such a Shame sur votre radio locale. Ici Garloser. Vous qui aimez les belles mécaniques, eh bien, elles seront à Alès. Vous allez pouvoir admirer des voitures anciennes et échanger aussi avec ces passionnés de mécanique. Ça va se passer demain samedi de 15h à 19h. Un rendez-vous organisé par l'association Seven Cars et ça se passe boulevard Louis Blanc. La suite sur votre radio locale, eh bien, c'est les infos qui vont arriver à 17h. L'essentiel de ce qu'il faut savoir pour cette journée du vendredi 14 août dans le Gard et en Lozère. Et puis juste après, c'est Lorraine Deltel qui prend ce micro et elle nous accompagne à la maison avec le Drive.
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1: Ici Gare Lozère, la fin d'après-midi débute ensemble, il est 17h. Et les infos, Marek Keta.
2: Un incendie s'est déclenché cet après-midi sur l'A75 dans l'Hérault à la hauteur du pas de l'Escalette. Le feu est parti d'une voiture sur l'autoroute qui traverse la Lozère et à quelques kilomètres du Gard. Pour le moment, une dizaine d'hectares sont partis en fumée. Deux bombardiers d'eau larguent sur la zone. Dans les Landes, l'incendie parti hier soir au nord-ouest de Mont-de-Marsan à Lugon évolue de manière défavorable selon le porte-parole de la sécurité civile. Les flammes ont parcouru 1200 hectares alimentés par la sécheresse et le vent. Au total, 525 personnes toujours évacuées et 500 pompiers mobilisés. La mort de Santorin dans les arènes de Nîmes affecte tout le monde de la Bouvines. Pluie d'hommages sur les réseaux sociaux pour ce taureau de 12 ans de la manade Somade mort hier après avoir violemment percuté une barrière. L'accident est rarissime. Réaction de l'éleveur dans le prochain journal et d'ores et déjà sur ici.fr, page Gare Lozère et sur votre appli ici. Avant-hier, Jim et Snow, deux chiens de l'unité canine de la police nationale du Gard, ont retrouvé la chaîne d'une septuagénaire arrachée du cou par un couple de voleurs dont les deux toutous ont rapidement retrouvé la trace grâce à leur flair. Les deux individus, 20 et 30 ans, ont été placés en garde à vue. À Pont-Saint-Esprit, là, ce sont quatre personnes placées en garde à vue la nuit dernière suspectées d'avoir cambriolé une maison. Ils ont été, plusieurs maisons même, ils ont été repérés par les opérateurs vidéo, visages masqués. La police municipale les intercepte, fouille le véhicule et tombe sur une cargaison d'objets. Les gendarmes arrivent dans la foulée et confirment que le butin provient de garages dépouillés dans la nuit. Journée chargée pour Félix Alexis Lebrun sur le WTT Tour à Malmö en Suède. Les frères pongistes de l'agence de l'Alliance Nîmes-Montpellier jouent chacun leur huitième de finale en simple avant de se retrouver en demi-finale du double. Ça se passe cet après-midi. Il y aura même un duel 100% français. Le Montpelliérain Thibaut Poré affronte Félix Lebrun pour une place en quart de finale.
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2: Et des orages prévus ce soir, Lorraine ?
1: Encore un petit peu dans les

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2: Le Don Juan au grand cœur ou cœur de loup, chasseur de cœur mais qui reste fragile, Philippe Lafontaine avec Ici Gare Lozère.

0: Cœur de loup, c'est Philippe Lafontaine.
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0: C'est vendredi soir à nous, la petite sieste de 14h dimanche et les bons moments en famille ou entre amis. Je vous propose de se mettre dans une petite bulle de détente ces deux prochaines heures pour entrer tranquillement à la maison. Au menu de ce soir, des tubes et des légendes de la musique, des rendez-vous incontournables d'ici, du jeu bien sûr, de l'actualité locale et tout plein d'activités à faire pour l'été. On ira pour ça dans le parc national des Cévennes en deuxième heure. Mais pour l'heure, c'est la musique qui arrive avec ici Gare Lozère, avec cette prochaine artiste qu'on écoute, Charlotte Cardin. The way we touch.

0: Charlotte Cardin avec Issy Garlozère qui nous décrit dans The Way We Touch les vertiges des premiers émois. Et d'ailleurs, c'est l'été, souvent la saison des émois. Et puis des sorties aussi. Et d'ailleurs, Issy Garlozère vous propose chaque jour des idées. Aujourd'hui, direction la Camargue pour découvrir ces paysages uniques.
1: Je vous en prie, monsieur. Pensez à vos têtes.
2: Grimpez. Grimpez avec moi à bord d'un 4x4. Motorisation d'origine, confort sommaire. Et au loin, l'aventure. Ici, il règne comme un air de western. Un western camarguais.
3: On est dans le pâturage des chevaux de Camargue, ces merveilleux chevaux. Là, c'est l'élevage des croisades de Justine Mézy.
2: Cette voix, cette énergie, c'est celle d'Olivia, guide, aventurière et surtout fondatrice de la société Camargue Autrement. Mais avant d'imaginer des immersions camarguaises en 4x4, vous faisiez quoi, Olivia ?
3: Alors, je travaillais dans l'informatique, un autre métier, une autre vie. Donc, j'ai eu envie de changer de vie. Je réfléchis à ce que je savais faire, à ce que j'aimais le plus. Et puis, moi, je suis née ici, je suis née en Camargue. Mon père était riziculteur, mes grands-parents étaient restaurateurs. Et j'ai toujours eu envie de faire découvrir ma région. Et là, pendant plusieurs semaines, j'ai réfléchi au meilleur parcours et à ce que j'aimerais montrer aux vacanciers qui viennent dans notre région, comme si j'accueillais mes amis en Camargue.
4: Pour moi, la vie va commencer.
3: Chaque sortie est différente et on décide de ne montrer que la réalité du terrain. On ne fera pas une activité où, dans laquelle on va dire « Ah, il y a les vacanciers qui arrivent, il faut faire ça ». Non. Si aujourd'hui, il y a un tri de taureaux, ils voient un tri de taureaux. Si aujourd'hui, les poulains, ils n'ont pas envie de se lever, les poulains ne se lèvent pas. Voilà, c'est ça, la réalité de la Camargue. On va aller s'enfoncer pour aller voir ces chevaux de Camargue sans essayer de se planter dans la boue.
2: Oui, alors je peux le dire, je le vis en direct avec vous. C'est une vraie aventure.
3: Ça secoue un petit peu, mais c'est magique quand même.
2: Une magie qui opère au plus près des chevaux camargués, des taureaux, mais pas que.
3: Les gens sont souvent très surpris par quelque chose de très simple. On a une tortue endémique en Camargue, qui n'est pas si célèbre que ça, qui s'appelle la Cistude. Et les gens sont étonnés quand on leur dit « Chut, arrêtez-vous, regardez sur la rivière ». Et là, ils voient les tortues. Alors oui, c'est des tortues de Floride. Non, non, non, c'est des endémiques, elles sont de chez nous, c'est des camarguaises.
2: Et qu'est-ce qu'elles ont de particulier? Comment on peut les reconnaître, tiens?
3: Elles ont les yeux jaunes. Voilà, et puis il faut avoir l'œil du guide quand même, on sert à quelque chose.
2: C'est un œil avisé. Une visite qui, pendant près de 3 heures, nous aura emmenés là où la foule des vacanciers ne circule pas. Bonjour, c'est quoi ton prénom ?
5: Clara.
2: Bon alors, tu vas voir quoi aujourd'hui ?
5: Un chevaux et des flamants roses et des oiseaux.
2: Oh, et tu sais pourquoi ils sont roses, les flamants roses ?
5: Parce que c'est des animaux roses.
2: Et si vous voulez, vous aussi, vivre l'aventure de la Camargue, ses grandes étendues, ses espèces protégées, et vous offrir une bulle de sérénité, cet été, pensez à Camargue Autrement, sur la route de l'Espiguette, au Gros-du-Roi.
0: Le reportage de Yann El Amaoui, et si vous avez manqué le début, vous pouvez le retrouver sur l'appli et le site ici. La mère à Titi, c'est qui ça? Eh bien, c'est la mère de Jean-Pierre Bucolo, ami, guitariste et compositeur de Renault.

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1: Stilto, c'est la playlist ici Gare Lozère. Et si vous avez envie d'écouter de la musique live, alors ce sera sur un autre registre. Mais vous pouvez aller aux Nuits des Remparts à Aigues-Mortes. C'est la dernière soirée ce soir avec Mario Canonge, qui est un emblème de la scène du jazz, avec un concert ce soir aux influences antillaises et latines. On a reçu en studio ce lundi Patrick Artero, grand trompettiste et organisateur de cette manifestation. Vous pouvez d'ailleurs retrouver cette interview dans l'heure de la sortie sur le site ici.fr. Par ici, la suite se passe avec Robbie Williams et sa chanson culte, Angels. On l'écoute dans moins d'une minute.

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0: sacré tube, hein. Robbie Williams, c'est la playlist ici Gare Lozère.
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0: La route ce week-end, Binzon-Futé annonce du rouge dans le sens des retours. Dès ce soir, ce sera normalement bien chargé sur la 9 entre Narbonne et Nîmes et sur la 7 d'Orange jusqu'à Lyon. Pour le moment, vigilance à l'arrivée de Nîmes, de Caissargues jusqu'à la jonction entre la 54 et la 9. Des ralentissements également à partir de Millau sur la 9 en direction de Nîmes. Et puis Bogner et Bir Hakeim à Nîmes sont aussi un peu chargés comme tous les soirs, ainsi que sur la N106 à l'intersection avec Route de Sauve.
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0: C'est lors de vacances passées à Aix-en-Provence, dans une maison près de l'atelier de Cézanne, que Michel Berger trouve l'inspiration pour cette chanson. Cézanne Pain, France Gall, avec Ici Gare Lozère.

0: Une ambiance signée Michel Berger, Cézanne Pain avec France Gall, bien sûr. C'était en 84. Merci de passer cette fin d'après-midi avec nous. Bienvenue, vous qui nous rejoignez juste à temps pour retrouver Perrine Clément qui nous apprend des petites anecdotes sur l'histoire des objets qui accompagnent nos vacances. C'est le rendez-vous dans ma valise. On découvre aujourd'hui un grand basique de la plage. Et plus cet objet est grand, plus c'est confortable. Vous l'avez ?
1: Dans ma valise, il y a...
2: La bleue, la rouge, celle avec les poissons.
3: Eh, tu peux pas en prendre une comme tout le monde?
2: Ah non.
1: Une serviette de plage.
2: Une pour les cheveux, une pour le ventre, une pour les...
3: Pour les pieds.
4: On en possède tous et toutes au moins une à la maison et pense à la prendre avec vous avant d'aller au bord de l'eau. La serviette de plage que l'on enroule autour de la taille pour se changer en toute discrétion. Et une fois en maillot, on déroule d'un seul geste notre serviette. Chacun y va de sa méthode pour la tendre. Les tongs dans un coin, des vêtements ou un sac dans un autre, voire quelques cailloux pour l'empêcher de se replier, ou pire, de s'envoler. Et une fois bien installé, on s'allonge sur notre serviette de plage et on lézarde au soleil. Puis vient le moment d'aller se baigner. À la sortie de l'eau, on peut compter sur notre serviette de plage, qui est une serviette éponge pour nous sécher.
5: Un des plus importants fabricants d'articles en tissu éponge nous présente ses nouveautés 1963. Parlez-nous de ces nouveautés.
6: Dans cette collection, nous avons beaucoup de dessins très différents, et entre autres, de larges bandes placées soit au milieu, soit sur le côté. Aussi, des poissons stylisés sur fond multicolore.
4: Ah oui! Petit conseil au passage, pensez à bien secouer votre serviette en rentrant de la plage et direction la machine à laver. Parce qu'entre la sueur, la crème solaire, le sable et l'humidité, les bactéries peuvent vite se développer et elles ne sont pas forcément les bienvenues en vacances. Et vous, avez-vous une serviette de plage ?
7: Ma serviette de bain, c'est une serviette où il y a un rond dessus et il y a une licorne dans le rond.
8: Ouais, j'ai une serviette de plage que j'avais achetée en Corse il y a quelques années de ça. Elle est blanche et noire, avec la tête de mort.
9: J'ai une serviette de plage. Je sais plus comment elle est, mais elle est toute plate.
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0: Merci Perrine et on se retrouve la semaine prochaine pour tout savoir sur un nouvel objet qui accompagne nos vacances. La suite en musique, elle se passe avec Boulevard Désert et Carbone. 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
1: C'est pas si facile, boulevard désert avec Carbone, c'est sûr, ici, Gare Lozère. Maintenant, si on vous faisait gagner 2 places pour le Barbène du Rire, mercredi 19 août, mercredi prochain, pour le spectacle, je préfère qu'on reste amis. Au masque de la Barbène à Nîmes, une pièce écrite par Laurent Ruquier. C'est un énorme succès avec notamment la comédienne Michèle Bernier. Irrésistible et franchement drôle, une comédie efficace et divertissante, dit le Parisien. Le triomphe de la saison selon Paris Match. Alors pour gagner ces places, il vous faut répondre à cette question. Qui parle dans cet extrait? Alors écoutez bien.
2: J'avais envie de jouer, de faire du théâtre en plus, que j'ai pas vraiment fait. J'ai fait une pièce, mais après j'ai voilà. Et je me dis merde, au bout de 7 ans, je suis en train de m'éloigner de mon public et de ce que j'aime le plus, c'est faire rire en vrai, en direct.
3: C'est ce que vous aimez le plus?
2: Ah oui, être sur scène et faire rire.
1: Alors, est-ce que c'est la voix de Cadmerade ou est-ce que c'est la voix de Danny Boone? Allez, on vous fait réécouter l'extrait.
2: J'avais envie de jouer, de faire du théâtre en plus, que j'ai pas vraiment fait. J'ai fait une pièce, mais après j'ai voilà. Et je me dis merde, au bout de 7 ans, je suis en train de m'éloigner de mon public et de ce que j'aime le plus, c'est faire rire en vrai, en direct.
3: C'est ce que vous aimez le plus?
1: Alors, il adore faire rire en vrai. Alors, qui c'est? C'était dans l'émission Quelle époque? Il y a environ un an. C'est Amandine qui vous reçoit par téléphone ce soir au 04 66 21 36 37 pour gagner, je le rappelle, 2 places pour le Barbène du Rire, mercredi 19 août, mercredi prochain pour le spectacle Je préfère qu'on reste amis. Alors on attend vos coups de fil. Vous avez le temps d'une petite musique d'exception, Madonna, Like a Prayer.

0: Madonna, Like a Prayer, avec ici Gare Lozère.
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0: Et ce soir, on vous fait gagner deux places pour le Barben du Rire, mercredi prochain, 19 août, pour le spectacle « Je préfère qu'on reste amis ». En général, on n'aime pas trop entendre cette phrase. Ça se passe au Mas de la Barben à Nîmes, une pièce écrite par Laurent Ruquier. C'est un énorme succès. C'est avec notamment la comédienne Michèle Bernier. Pour gagner ces deux places, il fallait répondre à cette question qui parle dans cet extrait. On réécoute, c'était dans l'émission « Quelle époque ?».
3: J'avais envie de, jouer, de faire du théâtre en plus, parce que j'ai pas vraiment fait, j'ai fait une pièce, mais après j'ai, voilà, et je me dis merde, au bout de 7 ans je me suis dit, je suis en train de m'éloigner de mon public et de ce que j'aime le plus, c'est faire rire en vrai, en direct.
4: C'est ouais. Ce que vous aimez le plus?
3: Ah oui, être sur scène et faire rire.
0: Alors cette voix, est-ce que c'est la voix de Cadmerad ou est-ce que c'est celle de Danny Boone? On a Agnès en ligne de Nîmes, bonsoir.
5: Bonsoir.
0: Alors,
5: eh bien, je pense que c'est Danny Boone.
0: C'est bien la voix de Danny Boone, bravo, vous avez gagné.
5: Bien, merci beaucoup.
0: C'était pas forcément évident, je trouve que à quelques moments, ça, on aurait pu un peu confondre, mais bon. Vous avez trouvé tout de suite?
5: Oui, tout de suite, oui, j'ai pas eu d'hésitation.
0: Bon, bah très bien. Vous allez souvent au théâtre ou voir de la comédie?
5: Dès que je peux, oui, j'aime beaucoup ça, donc là je trouve que c'est bien, c'est une pièce... réputé, effectivement, donc c'est très sympathique de pouvoir assister à ce spectacle.
0: Ouais, là, de très, très bonnes critiques. Bon, on est ravis de vous offrir ces deux places. J'espère que vous allez apprécier autant que le public et les critiques. Et puis, on vous souhaite une très belle soirée, Agnès.
5: Merci beaucoup pour vous aussi. Au revoir.
0: À bientôt.
5: Merci, au revoir.
0: Et puis, place à la musique. On les entend encore résonner dans les arènes de Nîmes. C'est The Cure, Boys Don't Cry.

0: Fry, toujours un bonheur d'écouter The Cure. On passe un bon moment ensemble avant le week-end et pour la musique qui vient, c'est un trio gagnant. Julien Clerc, Jennifer et Jean-Pierre Madère. Playlist 100% et Cigare Lozère, ne bougez pas, on vient dans moins d'une minute.
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0: Jean-Pierre Madère, c'est avec ici Gare Lozère, ça rime.
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0: En début de soirée avec ici Gare Lozère, il est 18h. Le journal avec vous, Marek Keta, bonsoir.
2: Bonsoir Lorraine, bonsoir tout le monde.
0: Circulation toujours coupée sur l'A75 à l'Escalette.
2: À quelques kilomètres du Gard, donc, un feu de voiture s'est propagé à la végétation en bordure d'autoroute cet après-midi. Et les flammes ont déjà parcouru une dizaine d'hectares, deux canadaires et un hélicoptère survolent la zone.
0: Hier soir, à Nîmes, les pompiers n'ont laissé aucune chance aux flammes.
2: L'incendie au sud de la ville a brûlé seulement, si l'on peut dire, 5 hectares, car le dispositif a été massif. Une soixantaine de pompiers, un hélicoptère bombardier d'eau, 3 canadaires et une cadence de 56 largages pour noyer le brasier. Pas de victimes, démonstration de force, comme le symbole de la nouvelle ligne directrice des soldats du feu dans le département, nous explique le lieutenant-colonel Max Charéron du SDIS-30.
3: La stratégie en matière de lutte contre les feux de forêt, c'est priorité aux feux naissants. C'est-à-dire que tout petit feu décelé doit être vite éteint pour justement ne pas devenir plus gros. Dès qu'on a un doute, dès que c'est dans un massif à proximité d'une route, et bien c'est là où on envoie beaucoup plus de moyens de terrasse que ce qu'on faisait il y a encore 25 ans. On n'attend pas que le département soit sous l'eau pour envoyer des renforts. Maintenant, on mutualise beaucoup plus. On se parle beaucoup plus de département à département. Donc, on envoie un maximum de moyens pour éteindre le plus rapidement le sinistre, pour après libérer le plus rapidement possible les moyens nationaux. Globalement, notre stratégie fonctionne très très bien. Elle a prouvé son efficacité depuis de nombreuses années. On n'est pas prêt à la remettre en cause. Mais en 2026, je pense que c'est le début de quelque chose de différent. Voilà. Il va falloir, nous aussi, qu'on prenne en compte ce changement climatique. Il faut qu'on apprenne à s'adapter aussi à des épisodes qui vont être sur un espace-temps beaucoup plus important.
2: Et le Gard toujours clignote toujours en orange sur la carte vigilance feu de forêt de la préfecture. Une vigilance qui amène la ville de Pont-Saint-Esprit à annuler le feu d'artifice prévu demain soir. La soirée est toutefois maintenue avec le concert de l'orchestre Mascara qui débutera à 20h dans le parc de l'hôtel de ville. Un arrêté préfectoral interdit ce week-end la vente, le transport et l'utilisation de certains artifices de divertissement.
0: Près de 800 kilos de tabac saisis dans un fourgon près du péage d'Alès.
2: Près du péage d'Arles, pardon. C'est moi qui voulais mal écrit, Lorraine. Sacrée découverte donc des douaniers d'Avignon sur l'autoroute A54. Près d'Arles, 20h lundi soir, la camionnette stationne sur la bande d'arrêt d'urgence. À l'intérieur, 78 cartons contenant chacun 50 cartouches de cigarettes. Le conducteur

0: ou grâce au flair de Jim et Snow, les chiens mascottes de la police du Gard. Le couple, la trentaine et la vingtaine, avaient arraché le collier d'une septuagénaire. Ils ont été placés aussitôt en garde à vue.
1: Et puis, tout le monde de la Bouvine s'émeut de la mort de Santorin.
0: Santorin, ce cocardier de 12 ans de la manade Somade, décédé hier soir sur la piste des arènes de Nîmes, après un gros choc sur une barrière. Plus dommage sur les réseaux sociaux, on sait que le risque existe dans le milieu et quand il frappe, il laisse un vide. Moment difficile, reconnaît la manadière Magali Somade, mais qui fait partie du métier d'éleveur.
2: C'est beaucoup de tristesse, beaucoup de peine, parce que c'est des animaux dont on prend soin. Lui, il avait 12 ans, donc ça fait 12 ans qu'on vit avec lui, qu'on le revoit évoluer à travers ses courses et qu'on avait amené au plus haut niveau, puisqu'il courait dans les arènes de Nîmes et c'est pas donné à tous les taureaux. Donc évidemment, beaucoup de tristesse. Malheureusement, c'est un accident. Ça fait partie aussi de notre métier, comme tous les éleveurs. On doit l'accepter, voilà. Et si le décès de Santorin peut amener une réflexion différente par rapport à notre travail, si ça peut faire prendre conscience à certains que le taureau reste une bête très fragile et qu'il faut savoir la respecter, eh bien, au moins, ça aura servi à quelque chose.
0: Voilà pour Magali Somade, manadière, donc éleveuse de Santorin, ce taureau mort hier dans les arènes de Nîmes. La Ligue de protection des oiseaux demande de reporter l'ouverture de la chasse aux oiseaux d'eau prévue dans une semaine, vendredi 21 août. C'est à cause de la sécheresse. Ils redoutent, la LPO, que les canards et certains limicoles, tous regroupés sur les derniers points d'eau, soient épuisés par la chaleur et les incendies. Pour la LPO, ouvrir la chasse maintenant, ce serait un massacre. Elle appelle le gouvernement à un geste de décence écologique. Enfin, dernier match de préparation pour le Nîmes Olympique. Demain après-midi, les Crocos accueillent Beaucaire. Coup d'envoi 16h aux Antonins. L'entrée est gratuite. Les supporters ont rendez-vous dans la foulée sur la place de la Maison Carrée à partir de 19h pour la présentation des nouveaux maillots de la saison 2026-2027.
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0: Peut-être des orages donc ce soir.
1: Peut-être encore, oui, des orages qui pourraient éclater, qui peuvent éclater actuellement sur les Cévennes et les Causses. Le risque se maintiendra cette nuit, notamment du côté de Saint-Hippolyte-du-Fort et au Vigan. Ailleurs, le ciel sera voilé mais sans précipitation. Les températures resteront très élevées, autour de 24 à 25 degrés dans le Gard. En Lozère, le risque orageux est plus généralisé ce soir, mais devrait s'estomper au cours de la nuit avec des températures assez douces, inférieures à 20 degrés. Demain matin, toujours des nuages voilés en Lozère et dans le Gard avec des températures toujours très élevées pour la saison. Et demain après-midi, le risque d'orage se renforcera sur l'ensemble de la Lozère et sur la moitié nord du Gard. Un week-end qui s'annonce donc largement agité.
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1: Ici Gare Lozère, on commence cette deuxième heure avec la chanson Englishman in New York de Sting qui raconte l'histoire de Quentin Crisp, un écrivain britannique kikongé qui a quitté Londres pour s'installer à Manhattan afin d'assumer son homosexualité dans une Angleterre très conservatrice et hostile des années 70.

0: Sting, c'est avec Sigar Loser.
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0: Bienvenue dans cette deuxième partie du Drive de l'été. Dans quelques minutes, on reçoit Florence Boissier du Parc National des Cévennes qui va nous présenter le programme intitulé « Un été avec le parc », plein d'animations autour de la nature, gratuite et répartie sur tout le territoire des Cévennes. Ce sera après Mylène Farmer, c'est à qui le tour, son grand retour cette année avec ce titre un peu électro.

0: Si nous passions un été avec le parc national des Cévennes au cours des mois de juillet et août, 135 animations sont proposées, des animations variées et gratuites, balades et animations naturalistes pour admirer par exemple le vol des rapaces, inventorier les libellules ou des papillons, immersion au cœur de la nuit pour observer les étoiles, les castors ou bien les chauves-souris, des ateliers artistiques, des jeux, escape games, randonnées, balades à vélo, il y a vraiment de tout, mais il y a une chose qui unit toutes ces animations, c'est le plaisir et la découverte d'un grand joyau. Ce joyau, c'est les Cévennes et toute sa biodiversité. Pour découvrir cette initiative, nous sommes ce soir avec Florence Boissier du Parc National des Cévennes. Bonsoir Florence.
1: Bonsoir, c'est parfaitement résumé. Hein. L'idée, peut-être que je rajouterai, c'est que la grande majorité des animations sont assurées par les agents du parc eux-mêmes, alors qu'ils parfois s'associent à des partenaires, évidemment. Hein. Il y a plein d'animations qui se font à deux, trois voix. Mais ce sont les agents qui les assurent. Ça fait partie de leur travail. Et l'idée, c'est qu'ils puissent transmettre leur connaissance de ce territoire, leur connaissance des patrimoines. Et c'est vrai que c'est très large, hein, puisqu'on a plein de compétences et d'expertises différentes dans le parc. Pas uniquement la faune, la flore, hein, mais aussi tout ce qui relève du patrimoine culturel. Alors comme ce sont les agents qui choisissent les thématiques dont ils vont parler et qui choisissent surtout les secteurs du parc dans lesquels c'est plus intéressant d'évoquer tel ou tel patrimoine, eh bien voilà, ça vous permet d'être en contact avec les gens qui ont une très belle expertise à la fois du territoire et de ce qu'on peut y trouver. Voilà, donc ça fait quand même aussi la spécificité des animaux du parc.
0: Est-ce que, alors là, on est au mois d'août, il y a déjà beaucoup d'animations qui ont eu lieu. Pour celles qui restent jusqu'à fin août, est-ce qu'il y en a une qui sort un petit peu des sentiers battus qu'il ne faudrait pas manquer, qui sort un peu du lot?
1: Ah oui, il y a encore une quinzaine de jours, hein, généralement, il y a deux ou trois animations par jour. Et un peu partout sur le territoire. Hein. Le territoire du parc est quand même relativement grand. Donc, ce serait difficile d'en choisir une. Mais bon, peut-être je peux signaler une qui est vraiment très originale, hein, puisque c'est ce que vous me demandez, qui se déroulera juste la dernière semaine, là, le mercredi 26 août, qui s'appelle Bicyclette Découverte, hein, et qui se situe à Gagnères. La balade se fait justement à bicyclette avec un agent du parc qui est accompagné aussi par le Miaou, ce musée de street art à Bessèges. Et donc l'idée, ce sera d'aller découvrir les fresques qui ont été faites aussi en collaboration avec des agents du parc, ou du moins suite à des discussions avec des agents du parc. Donc voilà, ça c'est très original quand même, parce que une balade nature qui se fait à bicyclette pour découvrir du street art sur la thématique de la nature. Voilà, je pense qu'on ne peut pas faire plus original.
0: Oui, c'est un beau mélange.
1: Voilà. Mais c'est vrai que ça caractérise un peu les mélanges qu'on essaye de créer aussi autour de ces rencontres.
0: Et dans ces animations, il y a un rendez-vous qui revient souvent, c'est le parc Quesaco. Quel est le concept de ce rendez-vous plus spécifique?
1: Alors, le concept, c'est justement de pouvoir, si vous êtes pas spécialement tenté par l'idée de partir 2-3 heures en balade, etc., vous avez tout à fait la possibilité de passer au stand du parc Quesaco, qu'on a voulu mettre dans des endroits des endroits fréquentés, voilà, où c'est facile de s'arrêter. Et l'idée, c'est de venir rencontrer notre animatrice. Elle a pas mal d'activités ludiques ou autres. Elle est en mesure de répondre à toutes les questions et de satisfaire toutes les curiosités, y compris pour ce qui concerne les enfants, hein, c'est quelque chose qui se veut aussi très familial, mais on peut rester au stand 5 minutes si on veut, et on peut aussi rester une heure et demie si ça nous tente et qu'on veut tenter toutes les activités. Donc voilà, ça c'est nos animations un peu assez généralistes et puis très flexibles en fait. On s'est rendu compte qu'il y avait aussi un public qui recherchait de pouvoir venir quand il veut, rester le temps qu'il veut, à partir du moment où ça se fait dans le créneau qu'on propose.
0: Alors, pour trouver tout ce programme des animations, le plus simple, c'est d'aller sur le site du parc des Cévennes.
1: Oui, tout à fait. Sur le site du parc, alors plus spécifiquement, je vous recommande d'aller sur le site Destination Parc National des Cévennes. C'est vraiment notre site dédié à l'offre de découverte. Et vous avez toutes les animations qui sont géolocalisées aussi sur le territoire. Ça vous permet de savoir quand même laquelle est la plus proche de chez vous. Mais vous avez aussi toute l'offre de randonnée qui est recommandée par le parc. tous les professionnels bénéficiaires de la marque Esprit Parc qui sont recommandés par le parc. Donc voilà, vous avez un site vraiment dédié à la découverte du territoire. Que l'on soit habitant ou visiteur, évidemment, les deux fonctionnent. On peut tout à fait être habitant du parc et le visiter.
0: On finit jamais de visiter ce parc, toujours des trésors à découvrir. Je vous propose, Florence, de faire une petite pause musicale et on se retrouve juste après. Vous nous partagez un petit coup de cœur.
1: Avec plaisir.
0: À tout à l'heure.

0: Un été avec le Parc des Cévennes, ses 135 animations proposées entre juillet et août, des animations variées et gratuites, naturalistes, des immersions au cœur de la nuit, des ateliers artistiques, des jeux, de la randonnée. L'offre est très riche, très impressionnante, avec beaucoup d'acteurs et de spécialistes mobilisés. Nous sommes toujours avec Florence Boissier du Parc des Cévennes pour en parler. Alors, vous nous avez présenté avant toutes ces différentes animations. Est-ce que vous pourriez nous partager un petit coup de cœur local, soit un lieu à découvrir ou une initiative à mettre en lumière?
1: Alors, je vais vous proposer d'aller découvrir, si vous ne le connaissez pas, le château du Castanet, qui est un magnifique château, bâtiment patrimonial au bord de l'Altier et du lac de Villefort. Donc, vraiment un très joli endroit à découvrir. Et plus particulièrement, vous pouvez encore le visiter jusqu'à la fin de l'été. Et notamment, y découvrir une exposition de photos, entre autres, liées à la thématique du pastoralisme, qui est quand même la thématique, enfin, on est dans l'année internationale des éleveurs pastoraux, donc c'est pour fêter cette année-là, une exposition de photos donc que le parc a fait réaliser l'année dernière par Laurine Haber, des photos de bergères dans leur travail et dans leur travail dans le parc national des Cévennes. Donc voilà, un angle de vue très original, une thématique tout à fait adaptée à l'année, dans un très très bel écrin. Je vous recommande sa visite.
0: Merci beaucoup Florence Boissier pour de nous avoir accordé ce petit temps. Je répète, l'été avec le parc, qui reste encore jusqu'à fin août, plusieurs dizaines d'animations que vous proposez partout sur le territoire des Cévennes. On vous retrouve bientôt et puis il y aura d'autres actualités à la rentrée, j'imagine.
1: Oui, notamment un week-end complet dédié à la thématique du pastoralisme organisé avec l'entente UNESCO Causse-Gorge à Florac. Les week-ends du 25, 26 et 27 septembre, il y a plein de choses qui vont s'organiser. Retenez bien la date. Si la thématique vous intéresse, vous en profiterez pleinement.
0: Merci beaucoup Florence et à bientôt.
1: Merci, au revoir.
0: Au revoir.
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0: Nous venons de parler pastoralisme, qui a aussi été le sujet d'une chronique Nature en Tête disponible sur le site et l'appli Ici. Une chronique qu'on retrouvera tout à l'heure. Il sera question aujourd'hui de sauvetage des martinets. Pour la musique qui arrive, c'est Manon Lisa, le petit pêcheur. À tout de suite.
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0: fable du petit pêcheur mis en musique par Manon Lisa.
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0: Et ce week-end, Bison Futé annonce du rouge dans le sens des retours. Dès ce soir, ce sera bien chargé sur la 9 entre Narbonne et Nîmes et sur la 7 de Orange jusqu'à Lyon. Attention, la 75 est fermée actuellement à l'Escalette en raison d'un incendie. Du côté de Nîmes, toujours un embouteillage important à la jonction entre la 54 et la 9. Et puis Bogner, Birakeim à Nîmes sont aussi un peu chargés comme tous les soirs, ainsi que la 106 à l'intersection avec la route de Sauve. Pour les trains, au départ de la gare de Nîmes, 15 minutes de retard pour l'intercité vers Bordeaux, départ 18h36, et 55 minutes de retard pour le TGV qui va à Montpellier à 18h44.
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0: Johnny Hallyday, le chanteur abandonné, ce titre est né de la rencontre entre le patron du rock français et un auteur-compositeur-interprète Michel.

0: pas se sentir bien après un Coldplay. Après ça, on enchaîne avec vous, Johan Rock, et le tour est joué. Et ce soir, vous nous emmenez dans les coulisses de la série de TF1 dans laquelle Julien Doré tient le rôle principal.
1: Panda, c'est le surnom de cet ancien flic devenu barman en Camargue, contraint de reprendre du service, mais à sa manière, sans armes ni violence.
2: Vous êtes ?
3: Je suis Panda.
2: Non, je veux votre état civil, pas votre animal totem.
3: Pan, plus loin.
4: Da. Laissez tomber, il est de la maison.
2: Quand vous êtes flic ?
3: C'était il y a longtemps.
1: Thomas Mansuy est le co-créateur et scénariste de cette série policière pour le moins décalée. Il m'a expliqué comment la collaboration avec Julien Doré s'était faite, par une mise en confiance préalable.
5: De toute façon, il était impensable d'écrire cette série sans dialoguer avec Julien. Donc, nous avons créé un petit document qui décrivait un peu le personnage qu'on avait en tête. Il a opéré notamment un changement majeur, c'est qu'à la base, Panda, ça devait se passer dans les Calanques, à Marseille, et qu'immédiatement, Julien nous a dit « Moi, ma terre, c'est les Cévennes, mais aussi la Camargue, c'est là que je tourne tous mes clips, c'est un territoire magnifique, très sauvage, beaucoup plus sauvage que la côte voilà, autour de Marseille. Moi, ma seule condition, c'est qu'on aille tourner là-bas. »
1: Pour écrire la série, la personnalité du chanteur a beaucoup inspiré les deux scénaristes qui ont tenu compte également des réserves de Julien Doré quant à certaines scènes qu'il n'était pas persuadé de pouvoir correctement jouer.
5: Dans la saison 2, épisode 2, on termine l'épisode par une séquence où il se retrouve dans un club de striptease et il se met à danser sur scène avec les autres comédiens. Son souci principal, c'était de savoir s'il allait pouvoir et jouer et danser en même temps, pouvoir tout gérer. Il était hyper vigilant là-dessus.
1: Au final, la série aura rencontré son public et la communauté du chanteur, très présente sur les réseaux sociaux, aura participé à l'engouement général pour cette création originale. Et pourtant, à ce jour, pas de troisième saison en vue pour cause d'agenda surchargé du chanteur. Mais pour en avoir le cœur net, j'ai quand même demandé au scénariste s'il n'y avait pas quelque part dans un tiroir qui traîne une suite en préparation.
5: À ce jour, non, il n'y a pas de projet de saison 3 pour Panda. En revanche, tous les outils sont là. Si un jour le désir de Julien surtout revient et que ça rencontre notre propre agenda de scénariste, oui, Panda n'est pas mort et enterré, il pourrait très bien ressusciter. Quand, je ne sais pas. Sous quelle forme, je ne sais pas non plus. Mais en tout cas, le personnage vit toujours en Camargue dans sa petite paillote.
1: En attendant une suite, ce soir, deux épisodes du Panda sont programmés sur la chaîne TF1 Série Film dès 21h10.
0: Merci Johan et à la semaine prochaine pour de nouvelles coulisses TV. Dans quelques minutes, nous serons avec Christian Hubert du COGAR, le centre ornithologique du Gard, pour parler d'une espèce d'oiseau bien à part, les martinets, qui sont en grande difficulté actuellement avec les chaleurs. C'est le rendez-vous de l'été, Nature en tête, et c'est juste après le titre Square Rooms.

0: Al Corley, elle n'était pas passée depuis longtemps, c'est la playlist de votre été avec ici Gare Lozère.
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0: Nature en tête, c'est le moment où je reçois un spécialiste pour explorer une thématique autour de la nature. Ce soir, nous parlons d'une espèce fascinante, les martinets. Ces oiseaux passent quand même presque toute leur vie en vol. Ils mangent, boivent, dorment et s'accouplent dans les airs. Mais en ce moment, c'est une véritable hécatombe avec les chaleurs extrêmes, les épisodes de canicule infinie. De nombreux martinets tombent au sol, épuisés ou déshydratés. Si vous en trouvez un, certains gestes peuvent lui sauver la vie. On en parle avec vous, Christian Hubert. Vous êtes bénévole au COGAR, le centre ornithologique du Gard.
3: Oui, très très dur en ce moment. Pour une grande raison, c'est que la plupart de leur, je dirais, leur endroit où ils nidifient, eh bien c'est sous les toits, sous les tuiles. Donc avec la chaleur, c'est particulièrement compliqué. Le martinet, c'est le surfeur des airs. Et il a un savoir-faire de l'appui sur l'air qui est assez formidable. Donc c'est un oiseau qui vole et qui ne fait que voler. Il ne se pose uniquement que pour pondre et élever ses petits. C'est tout. Donc, lorsqu'il se trouve au sol, un adulte, les raisons peuvent être bien variées, ou il a heurté quelque chose, par exemple, soit un véhicule, ou bien il est en stress d'eau, manque d'eau, il peut arriver au sol. Donc, un adulte est facilement reconnaissable. Vous allez vous apercevoir, lorsqu'il est au sol, ses ailes se croisent, et si elles font au minimum 2 cm, si elles dépassent de 2 cm, eh bien, la queue, eh bien, on a affaire à un adulte. Ça se reconnaît très facilement. À ce moment-là, il est dans l'incapacité de repartir tout seul parce qu'il a de toutes petites pattes. Et donc, il a des tellement grandes ailes qu'il est, il peut pas prendre son envol. Donc, en ces cas-là, toujours la même méthode. On le prend, on le met dans une boîte en carton de façon à ce qu'il se déstresse. Et puis, au bout d'un petit moment, vous pouvez toujours essayer de l'abreuver en lui présentant un petit filet d'eau près du bec. Il saura très bien faire tout seul. Et au bout d'un moment, vous le prenez, vous montez au moins au premier étage, voire au deuxième étage, vous le posez sur le rebord de votre fenêtre, et là, il partira tout seul. Parce qu'il lui faut de la hauteur pour pouvoir prendre son envol. Ça, c'est un premier point. Vous avez, comment dire, affaire toujours au même, à la même espèce, adulte. Il est dans la capacité de voler. Donc, ça veut dire qu'il a un problème au niveau des ailes. Là, il faut vraiment aller voir un hôpital de la faune sauvage pour essayer de voir un petit peu ce qu'il a et puis de tenter, comment dire, de le réparer, de le guérir. Parce que, eh bien, en tant qu'adulte, il aura toutes ses chances de continuer à vivre.
0: Merci beaucoup Christian, on met toutes ces infos sur le site et l'appli ici et retrouvez aussi notre bonus audio où Christian vous nous y expliquez comment porter secours à un poussin martinet, un sauvetage un peu à part. Et puis dernière information, il existe également un point relais temporaire au Muséum d'Histoire Naturelle de Nîmes, 13 boulevard Amiral Courbet, qui accueille et nourrit les jeunes martinets tombés du nid à cause de la canicule. Donc voilà, vous avez toutes ces infos et place maintenant un peu de douceur, Axel Red, Sensualité.

0: le plus célèbre de la chanteuse Karen Young, Hot Shot, sorti en 78, tube emblématique de la période disco.
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0: Vous êtes bien sûr ici, Gare Lozère, belle soirée, il est 19h. Tout de suite, on retrouve le journal avec Morgane Guiomard.
2: Le feu dans les Landes progresse un peu, mais son intensité diminue légèrement. Les 1200 hectares parcourus depuis hier après-midi autour de Luglon, près de Mont-de-Marsan. Les fortes chaleurs et le vent instable attisent les deux foyers qui sont toujours actifs à quelques centaines de mètres l'un de l'autre. Hugo Marceau, pour le moment, les potentielles reprises de feu sont maîtrisées.
3: En particulier autour des Palafitos, camping intact mais abandonné. Cette nuit, les flammes se sont arrêtées à quelques dizaines de mètres des mobilhomes. Les pompiers ont fait de sa protection une priorité avec réussite. Plus de flammes et les renforts venus de Dordogne sont déjà passés à la dernière phase, celle du noyage, arrosé abondamment pour éteindre définitivement. Mais la vérité d'une terre calcinée n'est pas celle de la parcelle voisine. 100 mètres plus au sud, les fumerolles sont vives et abondantes. L'eau est ici déversée dans l'urgence par les pompiers. Le lieutenant Robert dépend du service d'incendie de la Haute-Vienne.
4: Sur notre flanc droit, on a une coupe rase avec de nombreux points chauds. Donc la problématique des points chauds, c'est qu'à la remontée des températures pendant la journée, les points chauds peuvent se transformer en de nouveaux départs de feu.
5: Bah, typiquement, ce qui se passe derrière nous, j'ai l'impression, c'est ça là, vous voyez les flammes?
4: Oui, tout à fait. Ouais.
5: C'est ça.
4: Donc la remontée des températures fait repartir les points chauds et peuvent réenflammer ce qui n'a pas été brûlé.
3: Et notamment la portion de forêt qui sépare les deux foyers, encore distincts, leur liaison au sud de Luglon donnerait une nouvelle dimension à ce brasier déjà dynamique et imprévisible.
2: Et un autre incendie est en cours depuis deux jours à l'ouest de l'Aveyron. 140 hectares ont été brûlés et dans la forêt de Saint-Just, cette fois en Bretagne, au sud de Rennes, la progression du feu est ralentie et dans le Pas-de-Calais, le feu est désormais fixé. Des incendies qui sont accentués par la vague de chaleur qui s'étend d'ailleurs au Grand Est de la France. 8 nouveaux départements sont placés en vigilance orange canicule par Météo France. Il y en a donc 83 au total. Des perturbations à prévoir sur la route, les rails et dans les airs. En plein week-end de départ en vacances, certaines sont liées à la chaleur, comme pour les 20 intercités supprimées demain. D'autres font suite à des grèves sur les lignes normandes notamment. Et chez EasyJet, une centaine de vols sont annulés. 5 aéroports sont touchés. Lyon-Saint-Exupéry, Paris-Charles-de-Gaulle, Bordeaux, Nice et Orly. TikTok, Instagram, Facebook restent finalement ouverts aux moins de 15 ans. Le Conseil constitutionnel rejette la loi qui devait leur interdire l'accès aux réseaux sociaux. L'institution considère qu'elle porte atteinte à la liberté d'expression des adolescents. Une mesure phare de la fin du quinquennat d'Emmanuel Macron, votée il y a 3 semaines et censurée donc aujourd'hui. Le président a donc immédiatement chargé le gouvernement de travailler à une nouvelle rédaction de la loi. Ce texte était porté par la députée macroniste Laure Miller, qui ne cache pas ce soir sa déception.
6: Honnêtement, je m'attendais pas à ça et quand je vois le fait que des parents puissent, en tout cas c'est ce que préconise le Conseil constitutionnel, on doive laisser la possibilité aux parents de permettre aux enfants de s'inscrire s'ils jugent que c'est dans l'intérêt de l'enfant, je le cite, sur des réseaux sociaux, je suis assez abasourdi. Je me demande s'il est sage, je sais bien qu'il n'est pas bien de critiquer une décision du Conseil constitutionnel, mais je me demande s'ils sont déjà allés sur un réseau social et s'ils ont déjà mis un œil sur TikTok. Et j'ai la faiblesse de penser que avec une moyenne d'âge de 70 ans et au-delà, eh bien, les membres du Conseil constitutionnel ne connaissent peut-être pas bien les réseaux sociaux.
2: Le Conseil constitutionnel qui a par ailleurs validé la quasi-totalité

0: La qualification ce matin pour ces demi-finales sans trop forcer, le champion olympique et champion du monde de la distance va peut-être frapper un grand coup ce soir, parce que vous savez ce qui anime Léon Marchand, non seulement ce sont les titres certes, mais aussi les records. Et pourquoi pas, en tout cas il a laissé entendre ces derniers temps, pourquoi pas s'attaquer au record du monde de la distance, celui de Christophe Milak le Hongrois. Et bien Léon Marchand en tout cas a bien l'intention de créer peut-être une grande sensation dans ce bassin de Saint-Denis, cette soirée qui a commencé sur les chapeaux de roue pour les Français, puisqu'il y a quelques secondes, Marie-Ambre Molu et Pauline Mailleux se sont qualifiées pour la finale du 100 mètres d'eau. Ce sera demain soir. Elles ont réalisé tout simplement les premiers et deuxièmes temps de ces demi-finales.
1: Merci Jérôme Val, en direct des bassins de la piscine de Saint-Denis, près de Paris. Et s'il brille donc ce soir, Léon Marchand, il essaiera de décrocher son premier titre européen demain soir lors de la finale des 200 mètres papillon.
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3: La météo ce soir dans le Gard, des orages possibles dans les Cévennes et les Causses, un risque qui se poursuit cette nuit à Saint-Hippolyte-du-Fort et au Vigan. Ailleurs, le ciel sera voilé mais pas de pluie, avec des températures assez élevées, toujours autour de 24 et 25 degrés. En Lozère, le risque d'orage est généralisé mais devrait se dissiper cette nuit pour laisser un ciel voilé avec des températures assez douces sous les 20 degrés. Et demain matin, le ciel restera encore voilé le matin en Lozère et dans le Gard, et des températures toujours trop haute, vigilance aux orages l'après-midi sur toute la Lozère et la moitié nord du Gard. Ce sera un week-end donc un peu agité.
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5: Bonsoir à tous et d'avance, bon week-end de la Miaou. Si vous êtes sur la route ce soir, on va vous accompagner pendant une heure avec le carburant le plus efficace, les tubes des années 80, idéal pour rouler avec le sourire. Et ça commence comme ça.

0: Les nuits sans Kim Wilde, c'était Laurent Voulzy.
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0: Quand on est fan d'un artiste, on peut faire n'importe quoi. Se tatouer son nom sur une partie intime, attendre devant sa porte pendant des heures, ou alors faire une chanson. Laurent Voulzy était fan de Kim Wilde, il en a fait un tube. Après, j'ai pas vérifié s'il avait fait tatouer son nom derrière son oreille. Hein. Ça, c'était en 85. 2 ans avant, pendant l'été, vous avez sûrement dansé grâce à une invitation du groupe Italo Disco Riviera. Souvenez-vous, vamos a la playa. Allez préparer vos maillots.
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0: face, c'était Corinne Charby. Ici. C'est vrai qu'il faut laisser le hasard faire les choses, mais avec ce titre, tout était prévu d'avance. Pile ou face avait toutes les qualités pour devenir un tube. Une mélodie accrocheuse, un texte plein d'espoir, une chanteuse à la voix et au physique agréable. Bah, résultat, plusieurs semaines dans le top 50. C'était en 1987, la même année que Bertignac et Les Visiteurs, grâce à ces idées-là qui arrivent dans un instant.
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1: Ah, les soirées d'été ont de belles surprises. Posez votre chaise, le ciel va s'illuminer aux mille couleurs. Vous aimez les soirées d'été qui finissent en feu d'artifice? Eh bien, préparez-vous. Au Gros du Roi, le traditionnel feu du 15 août sera tiré à 22h30. Sous réserve, bien sûr, d'une météo favorable. À Pont-Saint-Esprit, la fête commence à 20h avec un concert de l'orchestre Mascara avant le feu d'artifice. Food truck, buvette, tout ça au rendez-vous ce samedi 15 août au Gros ou à Pont-Saint-Esprit. En tous les cas, les feux d'artifice, c'est gratuit. Et puis, si vous préférez lever votre verre au lieu de lever les yeux au ciel, direction Montaran et Saint-Médier pour le Festibière. Deux soirées concerts, une sélection de bières artisanales pour se restaurer, une ambiance conviviale, on vient pour écouter la musique, pour passer un bon moment entre amis ou en famille, au Boulodrome de Montaran et Saint-Médier ce vendredi soir et puis ce samedi à partir de 19h30.
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0: I Just Called to Say I Love You, c'était Stevie Wonder.
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0: Eh oui, les déclarations les plus simples sont toujours les plus efficaces. Durant l'été 84, ce standard de Stevie Wonder se retrouve numéro 1, même en France, juste avant la naissance du top 50, la même année en novembre. Alors c'est vrai, on est le pays de l'amour. Et pour les chansons romantiques, on connaît la recette. En 88, deux enfants stars, une Française, un Américain, plus une mélodie sucrée, plus une histoire d'amitié sous-entendue amoureuse, c'est numéro 1. Elsa, Glenn Medeiros, un roman d'amitié.
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0: le groupe Gold avec Ville de Lumière. En 1986, le groupe toulousain rend hommage à la ville de Beyrouth, ravagée déjà ou encore par une guerre civile. Un texte écrit par Jacques Cardon, mais en collaboration avec l'ensemble du groupe, et ce fut un succès, un de plus. Dans un instant, dès 20h, vous avez rendez-vous avec Émilie Mazoyer pour les essentiels de Décibel. En attendant, on reste dans les années 80, tiens. Jean-Jacques Goldman arrive dans un instant avec « Il changeait la vie ». Belle soirée à tous.
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1: Vous écoutez Ici, il est 20h, l'heure de retrouver Émilie Mazoyer.
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2: Qui ça? Qui ça? Mario Ramsamy du groupe Image qui fête avec vous en direct dans Décibel les 40 ans de l'hymne incontournable de vos meilleurs teufs, soirées et autres karaokés. Les démons de minuit ont 40 ans, on en parle ce soir dans Décibel. Et bonsoir Mario.
3: Bonsoir.
2: Bienvenue dans Décibel, cher Mario. Votre voix, oui, nous accompagne depuis 40 ans maintenant. Et le premier tube d'Image, Les Démons de Minuit. Alors pour les 40 ans, j'ai vu qu'il était sorti un premier remix officiel. Bon, moi je préfère l'original. Parce que
3: moi aussi.
2: Vous aussi, hein, ouais. Mais quand même, pour info, sachez que, voilà, en 40 ans, il y a eu plein de remixes, de reprises, on se baladera tout à l'heure. Là, pour la première fois, c'est officiel. Et l'artiste électro qui s'en est occupé s'appelle Asghar.

0: première fois qu'il y a officiellement les qui ça.
1: Oui, parce que je pense que c'est quelque chose qui appartient au public, cette chanson.
0: Oui.
1: Ça ne m'appartient plus. Et puis, les qui ça, il a suffi que j'insuffle un qui ça, les démons diminuent.
0: Ouais.
1: Et ça fait un peu le tour de.
0: Ah oui.
1: Là, ça fait le tour du monde. Et non, parce qu'on fait, on faisait des festivals beaucoup à l'époque. Et
0: vous avez créé un monstre. Vous avez dit une fois qui ça.
1: Oui, et nous, ça fait le tour du monde. Ça fait le tour du monde.
0: Et oui, parce que même dans la version de Julien Doré, il dit qui ça.
1: Oui. Oui.
0: On en parlera tout à l'heure de la version de Julien Doré. Mais là, puisque nous célébrons l'anniversaire de cette chanson qui est au-delà du tube, même sur le communiqué de presse, il est écrit hymne générationnel. Et je ne suis pas d'accord, parce que ça voudrait dire qu'il n'y a que les gens des années 80 qui se sont appropriés. Moi, j'ai une fille de 12 ans, elle connaît par cœur les démons de minuit. Donc c'est multigénérationnel, Mario.
1: Ben, quand on fait la tournée Star 80, on voit que le public se rajeunit vachement. Oui. Et il y a un rajeunissement même, comme la chanson Born to be Alive, qui est un grand classique.
0: Ah, Patrick Hernandez.
1: Ouais, j'ai trouvé que on a amené une forme de... Ça devait être remboursé par la Sécurité sociale, je pense.
0: Je suis bien d'accord avec vous.
1: Parce que là, ce public-là, ils sont nostalgiques de cette chanson, de manière que c'était ce moment-là de leur vie qui était pour eux un des moments les plus merveilleux. C'est les plus beaux souvenirs. C'est économiquement ça allait bien. C'est tout. Ils étaient heureux dans les années 80. Et d'ailleurs, c'est pour ça qu'un peu aujourd'hui, je suis un peu malheureux parce que j'entends plus ce genre de titre arriver sur le marché.
0: Ah bah alors oui, mais alors vous savez qu'ici, là, vous êtes au bon endroit. Hein.
1: Ah,
0: déjà,
1: absolument.
0: Il y a une heure de titre années 80 tous les soirs entre 19h et 20h. Et puis très régulièrement dans la journée, bien sûr, on est attaché à ces chansons-là, nous.
1: Parce que c'est ici.
0: C'est ici. Et pas ailleurs, Mario. Alors pour les 40 ans des démons de minuit, moi j'avais envie justement de savoir dans quel état d'esprit vous étiez il y a 40 ans au moment où cette chanson sort. Alors vous savez pas encore que ça va être un tube et que vous allez être numéro 1 du top 50 pendant 13 semaines consécutives, c'est énorme. Vous le savez.

0: T'inquiète, regarde-moi, ça va marcher. Parce que les démons des minuit, il n'y en a qu'un. Parce que on a mis un an à construire cette chanson, parce que nous, ce qu'on voulait entendre en France, c'est d'entendre une chanson qui fait danser les Français dans les discothèques. On avait visé ça, parce que il y avait trop d'Italiens à l'époque.
1: Italo-disco à fond.
0: Et life is life.
1: La la la la la. Il fallait pas leur laisser tout le marché.
0: Ouais, et je me suis dit, il y avait Jean-Jacques Goldman, il y avait Francis Cabrel, il y avait, ça passait dans les boîtes de nuit, mais ça faisait, c'était pas un truc étudié pour danser.
1: Non.
0: Pour faire danser.
1: Ouais.
0: On a fait ça. Après, il y a eu début de soirée qui est arrivé dernièrement avec tan tan tan tan tan tan tan tan tan, un remake,
1: oui,
0: un peu du gimmick des démons des minuit.
1: C'est pas faux.
0: Non, mais c'était pas bête. C'était pas bête. Moi, j'ai trouvé. Et tu tapes. Et d'ailleurs, c'est comme ça qu'on s'appelle quand on est sur, dans les coulisses de.
1: Ah,
0: de
1: c'est Star vrai. Et tu tapes.
0: Et je trouvais qu'il y avait, moi, c'était à cette époque-là, il y avait un élan de rire, un élan d'envie de faire des choses pour le public, pour les gens, pour les faire danser. Et moi, mon état d'esprit, lorsque j'ai vu que j'étais spanté, parce que un mois plus tard, même pas, 15 jours plus tard, on était numéro 1.
1: Ouais.
0: Et numéro 1, première semaine, deuxième semaine, troisième semaine, à un moment, on a pris le virus, Jean-Louis et moi, on a pris le virus de s'arrêter dans une cabine téléphonique, d'appeler la maison de disques et de leur dire « Est-ce que nous serons encore numéro 1 demain au top 50 ?»
1: Et ils répondaient oui à chaque fois.
0: Ouais, ça, et c'était pendant 13 semaines comme ça, sans arrêt.
1: C'est fou. Mais alors, ce qui est intéressant, c'est que comme vous, donc, étiez chanteur de jazz, vous nous l'avez dit,
0: oui.
1: Donc pas forcément destiné à faire carrière dans la variété qui fait danser, le fait que la chanson ait du succès, ça vous a fait plaisir? Ou alors vous vous êtes dit, mais mince, là je suis foutu, je vais être obligé de la chanter toute ma vie?
0: Non, pas du tout. Je me suis dit, le jazz ne fait pas vivre son homme.
1: Ah, ça c'est pas faux non plus. Et ouais.
0: Et j'ai vu que cette chanson, elle avait... C'est le public, c'est les gens qui a fait vivre cette chanson à mes yeux.
1: Ah, ils l'ont choisi.
0: Parce que
1: oui,
0: la première fois que je suis monté sur scène à Saint-Étienne, la Perche, je n'oublierai jamais ça. C'était mon premier gala. Il y avait femme publique. Tu connais toute la musique. À cette époque-là, ouais. Je faisais une première partie. Il y avait Chas Guigaro aussi.
1: Ouais.
0: Avec, enfin, c'est pas grave, j'ai Alzheimer qui commence à m'attraper.
1: Mais non,
0: 40 ans plus tard.
1: Pas Alzheimer, c'est parce que c'est l'heure de l'apéro.
0: Et
1: donc, premier gala.
0: Le premier gala, j'ai vu 3000 personnes en train de chanter cette chanson à ma place. Limite, je ne devais même pas chanter. Limite, je posais le micro et c'était eux qui faisaient le show.
1: Ça doit faire une impression incroyable, ça.
0: J'étais frissonnant, j'étais à l'aise, je sais pas, j'étais, ça faisait un effet de joie, en même temps de tristesse, puisque je renterrais ma vie de jazzman, et en même temps je me suis dit, bon, de toute façon, tu as une chance, tu t'imagines la chance que t'as, tu sors de l'île Maurice, dans un petit ghetto où tu vivais, est-ce que tu aurais pensé qu'un jour, t'aurais fait un titre comme ça qui fait danser? On a pratiquement un single dans chaque foyer française.
1: Ah mais c'est sûr, tout le monde.
0: C'est incroyable.
1: Ah mais oui.
0: Incroyable.

0: Allez, je le tente. Jusqu'au bout de jusqu'au bout de la nuit. Eh, pas mal.
1: Ouais, belle voix, belle voix.
0: Vous écoutez ici et on célèbre ce soir les 40 ans de cet immense tube de Images, Les Démons de Minuit. Oui, 40 ans déjà. Et si vous êtes en train de réviser parce que vous allez rencontrer cet été votre correspondant anglais, pas de problème, on a la version in English.

0: Love Emotion, ça parle pas du tout de la même chose en
1: non,
0: anglais.
1: Non, c'est pas du tout la même chose. Et je le dis un peu aujourd'hui parce que je dois mettre le point sur le i.
0: Allez-y.
1: Alors, cette chanson, on m'a demandé d'écrire une version anglaise, mais vite fait. On était à table avec Stéphane Desprez, le frère du compositeur, avec le guitariste. Et on a commencé à, parce que je parle anglais couramment, donc on m'a demandé d'écrire le texte. Mais je ne savais pas que c'était une ruse.
0: Une ruse.
1: Une ruse pour faire plus de droits.
0: D'accord. Ah oui, donc vous pensiez rendre service et en fait c'était pour ressortir la chanson en version anglaise sans tellement.
1: Non, c'est la version française devient une adaptation de la version originale. Et c'était les astuces de l'époque et puis c'était assez bizarre.
0: Donc avec cette version anglaise, la version française rapportait plus de droits. C'est ça?
1: Non, c'est la version anglaise qui est déposée à la SACEM en tant que version originale, et la version française devient la version de la version...
0: Ok, originale anglaise.
1: Voilà, voilà.
0: Oh bah dites donc. Et ouais. Alors vous, ça vous fait moins de sous ou ça va?
1: Non, ça va très très bien.
0: Ah bon, tant mieux.
1: Ça va très très bien, mais c'est l'idée de ne pas donner l'appartenance même de... Parce que la version anglaise n'est pas passée en radio.
0: Non.
1: Enfin, vous voyez ce que je veux dire, c'est la version française qui est passée en radio.
0: Ok, la version anglaise, elle servait juste de, voilà, ouais, on va dire de mettre étalon pour ensuite parler de l'adaptation française.
1: Voilà.
0: Ok.
1: Et pour avoir plus de droits surtout, parce que plus de droits au niveau de nous.
0: Ouais.
1: Parce qu'il y a des malins qui ont voulu essayer, ils ont essayé, si vous voulez, on a essayé de faire une répartition juste entre 5 personnes. Et cette répartition-là, je trouve ça. On était un groupe. Dans un groupe, c'est 50-50, tout le monde.
0: Ouais.
1: Et, mais
0: si on est 5, c'est
1: 20-20-20-20-20.
0: Ouais.
1: Donc, à part égal. Mais là, c'était pas très égal.
0: Aïe. Eh, mais ça.
1: Je trouve ça injuste. Injuste pour celui qui a écrit, comme Richard Seff. Injuste pour lui surtout.
0: D'accord.
1: Parce que je voulais le dire un jour parce que ça m'a fait drôle. J'aime la justesse dans la vie. J'aime pas le mensonge. J'aime qu'on soit juste avec. Parce que c'est de l'art. Et cet art-là, les gens vont aimer cette chanson. Les gens vont l'écouter, vont l'entendre. Ils vont le prendre tel quel. Pour moi, une chanson, c'est de l'amour que tu donnes aux gens.
0: Mm-hmm.
1: Et donner de l'amour avec un truc. Une base pas très très
0: équitable,
1: ouais. Je trouve ça inéquitable.
0: Et avec le temps, est-ce que justement cette injustice ou ce manque d'équité, vous avez réussi à en parler avec lui et à essayer de réparer ça?
1: Non, c'est pas. Non, j'essaie de faire comprendre que il faut être beaucoup plus juste dans la vie, c'est tout.
0: Ouais.
1: C'est de remettre les choses dans l'ordre. Même si dans l'action ça ne se fera pas, mais de mettre les choses dans l'ordre, c'est Richard Seff qui a écrit le texte.
0: Il a écrit le texte des Démons de minuit. Et bien voilà. Ça a été
1: parce que le producteur lui l'a dit. Vous êtes un groupe de Toulouse et vous chantez en anglais, c'est pas normal. Donc j'ai un ami qui s'appelle Richard Seff et je vais lui donner votre version. Il va écrire un texte. Et il a écrit les Démons de minuit.
0: Ok.
1: Tout le monde a sauté de joie parce que c'était vraiment un thème comme les démons des minuit, c'est explosif. C'est explosif dans ce que ça donne comme image aux gens.
0: Évidemment.
1: Même si on s'appelait image, c'est l'image quoi. C'est ça donne quelque chose dans les oreilles, dans le cœur, ça laisse imaginer chaque personne dans une situation bien précise dans cette chanson. C'est vague tout en étant précis. Je trouve que cet auteur est extraordinaire.
0: Bah bravo à lui et puis ces mots sont chantés 40 ans plus tard.
1: Ouais.
0: Alors puisqu'on parle d'image, il y a l'image associée au Démon de minuit, c'est le clip. Un clip complet. complètement frappadingue, tournée dans l'église Saint-Pierre-des-Chartreux à Toulouse, vraie église. Alors vous, Mario, donc le chanteur, vous êtes derrière le bar et vous filez au prêtre un truc à boire, une espèce de breuvage bleu qui fait que le prêtre va transformer l'église en boîte de nuit, va danser un slow langoureux avec une dame en barésie, le tout devant les petits vieux qui sont à la messe. Enfin, elle est incroyable cette idée de clip. À côté, Like a Prayer de Madonna, c'est les bisounours, les enfants. Sachez-le, les démons de minuit, c'est la folie à l'église, quoi.
1: Ouais, mais c'est un peu le thème.
0: Oui.
1: Les démons de minuit dans l'église, et ça se passe dans l'église, parce que en plus on a le père Di Falco.
0: Oui.
1: A dénoncé ce clip qui voulait l'interdire à un certain moment donné.
0: Bah, le père Di Falco, il a peut-être d'autres choses à dénoncer avant de parler de votre clip, non? Qu'est-ce que vous en pensez?
1: Oui,
0: avec
1: je pense.
0: Il avait d'autres choses, d'autres dossiers brûlants. Mais d'accord. Et ça n'a jamais été interdit, ça n'a pas marché, ça.
1: Non, ça n'a pas marché, au contraire. On descendait, on était deuxième. Et du coup, ça a relancé la vente du disque.
0: Vous êtes redevenu premier.
1: Vous voyez. Et le clip, je trouve que bon, je trouve ça vachement bien, parce que je suis pas.
0: Mais c'est très audacieux, moi je trouve, c'est chouette.
1: On en avait envie. Ça change
0: des clips de l'époque où on voit le chanteur en train de faire un playback avec des filles qui dansent derrière. Là, il se passe vraiment des choses dans le clip des Démons de minuit.
1: Comme à l'époque, le mot buzz n'était pas là. On avait envie de faire le buzz à l'époque, de se faire un peu chahuter.
0: Ouais.
1: Parce que nous avons l'esprit un peu catholique dans la tête.
0: Toujours.
1: Et le fait de dégratigner un peu cette dogme qui est le catholicisme dans l'Église, je trouve ça fantastique, l'idée.
0: Alors, si vous ne l'avez pas vu à l'époque, ce clip...
1: Il faut le voir.
0: Vous pouvez aller le voir. En plus, il est en version bien, bien restaurée sur YouTube. Alors vous avez parlé tout à l'heure des droits d'auteur, de l'équité, tout ça n'existait pas vraiment au moment du premier tube d'Image, dirons-nous.
1: Ouais.
0: Voilà, il y a 40 ans. Est-ce que, alors si on met ça à part, on en a parlé aussi, je me souviens, avec Axel Bauer, il y a plein d'artistes qui, dans les années 80, ont fait leur premier tube et se sont rendus compte que voilà, c'était un petit peu compliqué, qu'il fallait bien lire les papiers avant de les signer. Mis à part, est-ce que vous êtes, vous, Mario, nostalgique des années 80, ou est-ce que vous êtes heureux dans notre époque?
1: Je suis heureux parce que j'ai eu un bébé.
0: Ben oui, félicitations.
1: Mais pas la vie. La vie elle-même est super difficile.
0: Ouais.
1: La vie elle-même est quand je vois beaucoup de tristesse, beaucoup plus que dans les années 80 aujourd'hui. Je vois beaucoup autant que la technologie a avancé, et je vois qu'on recule dans la tête, dans la mentalité, dans le côté humain. Le don de soi. Le don de soi est devenu très hypocrite, très, très, très personnel. Et c'est ce qui me manquait. Il y avait l'esprit de solidarité, même si on se faisait des coups bas, par moment, mais il y avait cet état d'esprit de vouloir regarder l'autre avec une forme de compassion. On avait ce cœur-là. D'ailleurs, Jean-Jacques Goldman, il a fait les Restos du cœur à l'époque.
0: Oui, c'est vrai. Avec
1: Coluche. Et j'ai trouvé ça très, très fort, parce que Jean-Jacques Goldman, Coluche et tous ces gens qui ont de l'humanité dans leur cœur ont fait... Pour moi, c'est un don à l'humanité, les Restos du cœur.
0: C'est beau que vous parliez des Restos du cœur, puisque justement, les Enfoirés, la troupe des Enfoirés, a chanté à plusieurs reprises dans les spectacles des Restos du cœur, Les Démons de minuit. Par exemple, là, on est en 2004, le spectacle s'appelle Les Enfoirés dans l'espace, et on va entendre notamment la voix d'Hélène Ségara.

0: s'appelle Didier Super. Didier Super, moi je l'adore. Il a sorti un premier album fabuleux il y a quelques années qui s'appelait « Vaut mieux en rire que s'en foutre
1: oui. ».
0: avec des chansons comme « Petit caniche, peluche pour vieux » que je vous recommande chaudement. Et donc il a fait cette reprise des Démons de minuit. Bon, la prochaine, je suis sûre que vous la connaissez.

0: C'est pas mal, hein.
1: C'est extraordinaire. Mais ça prouve que c'est une chanson qui a le cœur de vouloir faire danser, faire chanter les gens. C'est très, je dirais...
0: Fédérateur.
1: Fédérateur, voilà.
0: Ouais. Et puis bon, il y a cette version-là, évidemment, qu'on ne peut pas passer sous silence.
1: Non.
0: Parce que quelle version dingue.

0: ça, qui ça? C'est la version de Julien Doré.
1: Oui, j'ai reçu un coup de fil de lui un matin.
0: Ouais.
1: Il y a 2 ans de ça, son album est sorti.
0: Imposteur, ouais.
1: Ouais, imposteur. Et salut, c'est Julien Doré. Ça t'ennuierait pas de venir faire un gag à tout le monde? Je voulais faire le buzz et je suis monté à Paris et il m'a emmené dans un sublime hôtel et il m'a dit écoute, tu vas faire semblant que tu n'aimes pas qui ça. Et après zoom arrière, il a dit, c'est ça que j'aime avec les jeunes de maintenant, ils ont l'idée, ils ont l'intention, ils ont cette inventivité de partir de quelque chose qui existe très fort déjà et d'emmener un plus par rapport à ça. Et Julien Doré est très bon pour ça.
0: Et en plus, il est en train de nous écouter, il vient de m'envoyer un message. Alors, c'est un vocal. Il m'a dit, allez, il faut passer ça à Mario. Alors, c'est parti. Je mets mon téléphone devant mon micro, pardon pour la qualité du son.
2: Salut Mario, écoute, tu es avec mon amie Émilie et je voulais te faire un petit coucou. Voilà, une petite pensée, c'est Julien Doré. Te remercie encore une fois pour toute la bienveillance et ce joli moment partagé ensemble. Voilà, quand on s'est vu et qu'on a fait notre petite blague où on a fait croire que tu n'aimais pas du tout ma version des Démons de minuit. C'était un moment génial et puis notre discussion aussi après. Voilà, ça, c'est des moments dont je me souviens. Donc voilà. Je voulais te faire ce petit coucou, t'embrasser et puis te dire à bientôt, j'espère. Je t'embrasse Mario, gros bisous et salut Émilie, ciao.
0: Oh, c'était
1: un gros bisou de ma part aussi,
0: Julien. C'est une vraie rencontre, hein, ça, Julien.
1: Ah non, mais c'est une vraie rencontre. C'est quelqu'un qui, il d'ailleurs, si tu le vois sur lui, ça, c'est le body talking, as we say in English.
0: Ouais. Le langage corporel de Julien.
1: Ouais, c'est ça. Ouais. Et il va vers les gens, il est généreux, il est tout est pensé, c'est bien calculé, c'est bien réfléchi. Et moi, j'aurais aimé que mon fils le ressemble dans si je voulais que il y a quelqu'un, un membre de ma famille qui je voudrais que mon fils ressemble à cette forme de caractère d'artiste parce que j'adore ce qu'il est.
0: Waouh, mais c'est beau. Merci beaucoup d'être venu nous voir, Mario. Félicitations pour les 40 ans des Démons de minuit. On se reverra pour fêter les 50 ans, sans doute. Et puis, alors, vu que de toute façon, vous faites un concert tous les 3 jours en moyenne, on va pas tarder à se recroiser sur scène.
1: Non, on va pas tarder.
0: Bon, génial. Passez un bel été. La bise au tout petit qui vient d'arriver.
1: Merci beaucoup.
0: Merci d'être venu nous voir.
1: Thibaut, elle s'appelle.
0: Oh, bisous. Bisous, c'est une petite fille.
1: Bisous, ma Thibaut.
0: Oh, elle nous écoute, mais elle a quel âge?
1: 7 mois.
0: 7 mois, oui. Donc on peut dire des gros mots, ça ne lui fera pas. Elle ne sera pas traumatisée. Fantastique. Merci beaucoup, Mario. À très bientôt.
1: Des bisous à toi, Julien.
0: Merci.
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0: Bienvenue au stade Vélodrome, ici à Marseille. La première journée de répétition de Corso Mezzo Mezzo qui s'achève. Et l'émission Décibel qui commence avec Patrick Fiori. Salut Patrick.
6: Ben merci, salut tout le monde, merci d'être là.
0: Parce que tu rigoles.
6: Il y a des artistes fidèles depuis le début du Corso Mezzo Mezzo du 1, 2, 3, mais il y a une radio fidèle aussi et que j'aimerais aussi honorer et féliciter comme un artiste, parce que c'est un petit peu ça finalement, quand on a un projet qui nous suit et qui nous dépasse. Vous avez toujours été là pour remettre les choses dans l'ordre et nous accompagner au mieux, donc merci à vous.
0: Corso Mezzo Mezzo, d'abord les albums et puis ensuite des grands shows, des grands spectacles. On se souvient tous, il y a 2 ans à Paris, la Défense Arena, la plus grande salle fermée d'Europe, 40 000 spectateurs. Et tu annonces à la fin du concert que t'as un rêve fou, oui. C'est le Vélodrome.
6: Oui, j'étais avec le directeur. C'est vrai, ouais, j'étais avec le directeur du Vélodrome. Et en fait, Rabat Ouya, avec qui, c'est un fou furieux aussi qui me suit, qui nous suit dans cette aventure.
0: Il y a que des fous.
6: Qui est suite concert, nous c'est la belle lune. Et Rabat me dit, je suis avec le directeur du Vélodrome au téléphone et je parle à ce monsieur et je lui dis voilà, ben tout simplement, avant de monter sur scène, donc il y a l'intro qui est parti, tout ça. Et je dis mais dites-moi oui, monsieur. Et donc il savait à qui il parlait. Rabat lui avait dit. Et au dernier moment, les 30 secondes avant de monter, j'entends oui, vous pouvez annoncer que vous serez à l'Orange Vélodrome. Donc j'avais pas la date précisément, mais en tout cas, le rendez-vous était fixé. Et je monte sur scène et j'attends qu'un truc. C'est paradoxal, mais j'attends que la fin du concert.
0: Pour le dire. Pour mais le oui, dire. Évidemment.
6: Pour dire ça et voilà. Et puis le lendemain, c'est pas un secret, j'ai Florent au téléphone qui traversait une période compliquée.
0: Florent Pagny, ouais.
6: Voilà, j'ai Florent. Oui, pardon. J'ai Monsieur Florent Pagny au téléphone qui traversait une période compliquée. Et pour tout vous dire, et il le sait, il y a pas de souci avec ça. Je lui ai dit voilà, t'en seras où à ce moment-là. Donc il savait pas vraiment. Il me dit 2026. Et je lui dis le mois de mai. Il me dit mai, fais ce qu'il te plaît, non. Voilà. Et donc j'ai appelé Rabat et j'ai dit Rabat, on bloque le 23 mai 2026 à l'Orange Vélodrome.
0: Bravo Monsieur Metzou. J'ai une petite question indiscrète. Là t'as un,
6: si je peux répondre,
0: un rêve qui se réalise. Tu l'as rêvé, il est en train de se réaliser. Est-ce que à un moment tu vas te laisser submergé par l'émotion, ou bien il y a tellement de trucs à organiser, je te vois depuis tout à l'heure, tu cours à droite, à gauche, etc. Est-ce que tu vas prendre un moment juste pour t'asseoir et goûter et savourer ce rêve qui se réalise?
6: Non, parce que si je viens m'asseoir, je vais être débordé d'émotions. Donc en fait, je suis très heureux et merci à toutes les équipes de m'avoir mis partout. Et
0: partout, tout le temps.
6: À tous les points, du pépiniériste, des plantes qui sont, la végétation qui sont dans le vélodrome, au son, à la lumière, tout ça. L'investissement qui me va, hein, parce que c'est moi qui l'ai décidé. Et vraiment, à tous les points et tous les postes. Parce que je veux que ça reste digne et que ça ressemble bien évidemment à la culture et à ce qui m'a été inculqué. Je veux aussi que ce soit digne par rapport à la présence des artistes et à leur souhait d'être là, et vraiment là. Donc du coup, je suis submergé. Ça, c'est depuis 10 jours, depuis trois ans pratiquement, mais depuis 10 jours vraiment. Et je préfère être à tous les postes pour pas m'écrouler, parce que ça peut arriver à n'importe quel moment et même à ce moment-là, là, dès que je me pose et que je vous parle, je suis gorgé d'émotions. Donc non, je suis un peu partout, on me voit passer, courir, mais je cours pas pour rien, je passe pas pour rien. Chaque pas est une décision importante pour que le déroulement du spectacle soit à la hauteur de l'investissement de chacun, chacune.
0: Merci beaucoup, Patrick Fiori. Allez, il faut courir. Continuez à courir.
6: Allez,
0: merci. Et bravo. Corsou, Metzou, émission spéciale Décibel au Vélodrome, c'est parti.
6: Et merci à ICI.
0: Jean-Louis Aubert, salut.
7: Bonjour
0: Jean-Louis Aubert. Bon, j'ai une passion pour Pas Fini, le dernier album qui est infini. Est-ce que dans une réédition de Pas Fini, il pourrait y avoir une chanson en corse?
7: Moi, j'aime bien la chanson qu'on m'a fait faire, hein, on va dire ouais. Ça comme ça, parce que je l'ai en phonétique et tout ça, mais j'adore les chants corses.
0: C'est magnifique.
7: Et j'adore la Corse d'ailleurs. Et je voudrais remercier un petit village qui m'a pris dans ses bras il y a de nombreuses années, qui s'appelle Nonza.
0: C'est où
7: C'est au-dessus de Saint-Florent, c'est okay. Sur le Cap Corse. Et voilà, j'avais un de mes meilleurs amis qui s'appelle Émile, qui est enterré là-bas parce que les amis s'en vont. Mais,
0: ouais.
7: Mais ce village a été... J'ai créé énormément de chansons là-bas. Et,
0: alors, qu'est-ce qui est inspirant en Corse? Est-ce que c'est les éléments, la nature qui est belle, qui est brute, qui est puissante? Est-ce que c'est les gens? C'est quoi?
7: Les gens sont un peu comme la nature.
0: Brut et puissant. C'est vrai.
7: Oui, mais aussi c'est une nature qui, quand elle vous prend dans ses bras ou quand vous êtes avec les gens qui la connaissent de là-bas. Je me souviens, on montait dans la montagne et ils avaient des cris entre eux, ça me rappelait des cris préhistoriques quasiment.
0: Oh, wow.
7: Et ils se reconnaissaient entre eux. Et c'est vrai qu'il y avait des tunnels dans des ronces dont les épines faisaient la longueur de ma main.
0: Ah ouais, des belles épines, ouais, 15 centimètres.
7: Mais en fait, il y a des tunnels là-dedans, hein. Je comprends qu'on les ait pas trouvés. Mais c'est un pays, mais comme la plupart, c'est un pays, quand vous êtes accepté, Les bras sont grands ouverts. Et si vous n'êtes pas gentil, les bras sont grands fermés.
0: C'est ça. Et les coups de pied sont droits au cul.
7: Et ça me rappelle à la Jamaïque, un peu comme ça aussi. Ouais. C'est-à-dire que c'est vraiment, dès que les sourires apparaissent, on sent comme chez soi. Mais j'adore ce pays.
0: Ça s'est bien passé, Jean-Louis, la répète, avec Voce Ventù.
7: Oui, ils sont très. Ils me câlinent beaucoup.
0: C'est vrai.
7: Ah, oui.
0: Ah, c'est bien
7: ils
0: ça.
7: Ils sont très gentils. Et ils m'aident, évidemment, parce que. Ouais. C'est pas facile, mais.
0: Ça va être un grand moment. C'est la première fois alors que vous allez chanter en Corse devant un public. Alors, on est à Marseille, mais quand même, il y aura beaucoup de Corses.
7: Oui. Je pense qu'ils vont voir quelques petites erreurs de phonétique, mais c'est une jolie lettre. C'est une lettre de Napoléon quand il avait 18 ans. Il était un petit caporal et il est assez en colère qu'on laisse tomber sa petite île.
0: C'est ça.
7: Et il engueule un général français, je pense, ou corse, mais qui ne fait pas son boulot à ses yeux.
0: C'est beau, c'est rock, c'est Jean-Louis Aubert et Voce Ventù ici à Corsu, Mezzu Mezzu. Et merci d'être passé nous voir, Jean-Louis.
7: C'est un plaisir.
0: Et à la prochaine. Merci.
7: À tout à l'heure.
0: Oui.

0: c'est Décibel et on est dans les coulisses de Corso Mezzo au stade Vélodrome ici à Marseille. On vient d'entendre le duo entre Jean-Louis Aubert et Voce Vantu. Et ben justement, ils nous ont rejoints et pas tout seuls. J'ai l'impression qu'ils ont des copines très chic. Bonsoir Voce Vantu.
1: Bonsoir.
0: Il y a Doumé, il y a Jean-Philippe et il y a Jennifer. Salut.
2: Salut. Oh,
0: Jennifer, j'aime quand tu viens dans Décibel.
2: Merci beaucoup,
0: c'est
2: je suis ravie.
0: Toujours un grand moment. Alors, merci. Est-ce que ça a du sens pour vous, pour Jennifer, pour Voce Vantu, pour d'autres artistes, même pour Patrick Fiori, oui, évidemment, de faire venir la Corse dans Marseille?
2: C'est exceptionnel. Bon, après, à Marseille, il y a une grande communauté corse, quand même. Donc, le Corse est pour l'OM, donc comment vous dire. Mais c'est vrai qu'effectivement, c'était un défi venant de la part de Patrick, et qui a vraiment grandement réussi ce projet-là avec ses trois albums, et de d'ouvrir un stade, ouais, et de chanter Corse dans le stade, et d'emmener les gens finalement dans cet univers-là. Le corps se déplace, quoi qu'il en soit, parce que c'est solidaire, c'est comme ça.
0: Et voilà, c'était ça ma question aussi. Est-ce que vous pensez qu'il va y avoir mezzo aussi, corse et continentaux dans le public?
2: Moi, je pense que les continentaux, ça les intéresse d'entendre ces grandes voix. Ça les fascine aussi quelque part. Pour remplir un stade, il y a pas que des corses. Je me dis que le pari est grandement relevé.
0: Ouais.
2: Et puis on emmène l'histoire, on emmène le soleil, on emmène les gars, vous savez autant que moi, aidez-moi.
0: Ah oui, Doumé, il a rien dit. Allez, c'est au tour de Doumé.
1: Alors qu'est-ce que je peux vous dire, c'est une expérience
0: sur la Corse à Marseille.
1: Bah, la Corse à Marseille, elle est un peu chez elle, comme le disait Jennifer historiquement.
0: Ouais.
1: Voilà, les Marseillais considèrent même que ils sont la capitale de la Corse, tellement il y a une communauté corse importante.
0: Ah, j'aime bien cette géographie là, c'est pas mal. Ça fait sens.
1: Oui, ouais. Non, historiquement, c'est vrai que la Corse et Marseille, c'est deux endroits qui sont extrêmement liés. Voilà, au-delà de ça, l'expérience pour nous de partager ça avec des artistes de renommée nationale, et pour Jennifer qui est aussi de chez nous, ça nous fait extrêmement plaisir.
0: Tu t'es dit quoi, Jennifer, au tout début, quand Patrick a parlé de ce projet, avant même que ce soit des concerts géants, c'était un album, puis deux, puis trois.
2: Je l'ai soutenu tout de suite. Et
0: t'as trouvé ça fou?
2: J'ai trouvé ça fou, j'ai trouvé ça génial aussi pour la langue corse. Et pour faire perdurer aussi cette identité à laquelle on tient, et puis pour les nouvelles générations aussi peut-être, parce qu'on compte énormément d'histoires dans les chansons corses, et ça retrace vraiment, ça fait partie vraiment du patrimoine et de la culture, au-delà des polyphonies, il y a de grands messages même dans les nouvelles chansons, dans les nouveaux groupes. Et j'ai pensé à la nouvelle génération, j'ai pensé à mes propres enfants, mais pour qu'ils puissent encore plus s'intéresser, et pour faire perdurer et faire vivre cette langue magnifique. Il faut qu'elle soit considérée comme une langue à part entière,
0: vivante, bien sûr.
2: Et c'est un combat quotidien aussi en Corse.
0: En Corse aussi, c'est vrai.
2: Ah oui, ça devient
0: pour faire vivre la langue corse.
2: Continuer, oui.
0: Ah ouais.
3: Oui, Doumé peut vous en parler.
0: Non, il n'aime pas me parler. Doumé, il ne veut pas me parler. J'ai vu depuis tout à l'heure.
1: Je suis professeur de langue, je vous écoute. Vous dites des choses très intéressantes.
3: Professeur de Corse aussi. Donc okay. Il peut vous en parler.
1: Ça donne un rayonnement à la langue corse, évidemment, très important. Et j'espère que c'est un projet qui est bien perçu par l'ensemble des Corses et des gens qui sont attachés à la langue corse.
0: Voilà. Moi, je pense qu'il y a même des gens qui tombent amoureux de la langue corse grâce à des événements comme celui-ci. Alors, merci infiniment, Voce Vantu, Doumé.
1: Merci à vous.
0: Jean-Philippe.
3: Merci.
0: Et Jennifer.
2: Merci beaucoup.
0: Jennifer,
2: merci.
0: On en profite pour
2: remercier Patrick.
0: Patrick Fiori, des bisous.
1: Merci beaucoup à lui.
0: Ouais, évidemment. Quel bel événement pour Soumetsu. Merci, les amis.
2: Merci à vous.
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0: C'est le double retour de la semaine. Christophe Willem qui vient de sortir System, nouvelle chanson qu'on adore. Et il est de retour dans Décibel aussi. Salut Christophe.
5: Comment ça va?
0: Ça va, et toi?
5: Mais très bien.
0: Comment tu t'es retrouvé dans l'aventure Corso Mezzo Mezzo? Est-ce que tu as une petite origine corse quelque part?
5: Alors,
0: une cousine?
5: Pas du tout.
0: Une ex-femme?
5: J'aimerais. J'aimerais.
2: Corse, non, ce serait génial.
5: Non plus.
2: Non.
5: Non, mais j'aimerais. Mais non. Écoute, Patrick, Patrick, on se connaît depuis des années, et il m'avait évidemment parlé de la première version, le premier volume qui avait été fait. Et moi, je pouvais pas à ce moment-là. Et là, on s'est retrouvés, et c'est un plaisir, quoi. C'est un plaisir. J'ai entendu ce titre que j'ai trouvé absolument magnifique.
2: Ouais.
5: Et on s'est retrouvés en studio. On a essayé d'être le plus clean possible sur la diction, parce que j'ai pas du tout envie d'écorcher.
2: T'avais un répétiteur ?
5: Ah, mais carrément. Ah, mais si, répétiteur. D'ailleurs, il est avec nous aussi, dans les loges, on le voit pas, mais il est avec nous, il nous fait bien répéter quand même, parce que tu as envie de faire honneur justement et au titre et à la langue, donc c'est hyper important.
2: Ouais.
5: Et puis là, j'imagine qu'il y a quand même un bon nombre de Corses qui vont être là demain, donc j'ai pas envie, si tu veux, de foirer le truc. Donc, non, on est très précis là-dessus, mais un pur plaisir, vraiment. C'est génial.
2: Patrick aussi, il a ce truc-là. Alors évidemment, c'est du plaisir, c'est des copains, c'est des chansons, et puis des grands moments et des performances vocales incroyables, mais très important pour lui de faire vivre cette langue corse, de dire que oui, c'est une langue vivante et tout, et que même en Corse, c'est parfois pas évident de faire passer justement cette force de la langue corse. Donc, t'as bien fait de réviser.
5: Ben non, mais je te confirme.
2: Oui.
5: Non, mais ce qui est fou avec Patrick, c'est déjà il fédère énormément. Il a cette bienveillance aussi. Et donc, quand il t'appelle pour un projet aussi beau que celui-là, de toute façon, tu ne peux que dire oui.
2: Donc, toi, t'as dit oui sans hésiter.
5: Ah oui, mais sans hésiter. Déjà, j'ai dit, ben oui, j'étais tellement dégoûté la dernière fois de ne pas avoir pu.
2: Oui.
5: J'ai dit, c'est bon, là, je suis là. Et non, c'était vraiment un plaisir. Et puis voilà. Et puis, ce titre est vraiment très, très beau. Donc, j'espère vraiment que demain, je ne vais pas le planter. Donc, envoyez-moi les bonnes ondes pour que tout se passe.

0: Metsu, la Corse, à Marseille, au stade Vélodrome. Parlons-en avec une Bretonne, la voix d'or de la chanson française, Nolwenn Leroy. Salut Nolwenn.
1: Salut.
0: Alors, ta voix d'or, mais elle vient pas de nulle part, c'est que tu travailles aussi beaucoup et tu es une vraie technicienne de la voix. Donc, chanter en Corse, est-ce que ça mobilise des techniques particulières pour
1: Absolument.
0: Toi?
1: Absolument. Chanter, moi j'ai effectivement l'habitude de chanter dans plein de langues différentes, oui, aussi bien en breton qu'en gaélique, qu'en anglais aussi, ou qu'en, voilà. Mais c'est vrai que dans les langues, on va dire, régionales, comme le breton, qui n'a pas du tout les mêmes sonorités d'ailleurs que le corse.
0: Oui, c'est d'autres parties de la gorge et du palais.
1: Absolument, et c'est vrai que ma voix sonne différemment en breton. Il y a plus de consonnes, c'est plus dur, qu'en corse, où ça coule plus, où c'est plus rond, on va dire. Voilà, il y a plein de subtilités qui sont très intéressantes, mais c'est aussi ce qui fait la magie, enfin, ma présence ici, c'est finalement ce rapport entre la Corse aussi et la Bretagne, ce lien qui unit ces deux terres qui est, je trouve, très très fort, hein, entre la communauté des Celtes, enfin, bretonnes et la Corse. Souvent, j'ai eu l'occasion de parler beaucoup avec les groupes corses, et il y a un vrai respect des Corses aux Bretons et vice versa, et ça, c'est vraiment quelque chose de... Ça veut dire quelque chose.
0: Ouais, et ça fait plaisir aussi d'entendre des voix féminines résonner dans ce vélodrome, parce que c'est vrai que la Corse, tout de suite, on pense aux polyphonies corses, qui sont effectivement une immense majorité des voix masculines.
1: Ouais.
0: Et là, en l'occurrence, toi, tu chantes avec Soirina.
1: Oui, tout à fait. Qui est un groupe de cinq nanas fabuleuses. Et je prends un plaisir fou à les écouter. Puis elles sont merveilleuses, et j'adore leur voix, et j'adore... Voilà, le fait que je trouve que c'est intéressant, effectivement, à travers le projet de Patrick, de Corso Mezzo Mezzo, c'est la rencontre entre les artistes du continent et les artistes corses. Je trouve que ça crée justement aussi une magie, et ça apporte aussi quelque chose de

0: Nous allons de belle en belle surprise dans les coulisses de Corsou. Mezzo, mezzo, je croise. Oh, Icar, salut Icar.
1: Salut. Elle est bien celle-là.
0: Elle est pas mal, non, cette entrée en matière. Non, mais c'est toujours un plaisir de te croiser. La dernière fois qu'on s'est vu, c'était pour le spectacle des Enfoirés.
1: Oui, oui.
0: Tu vois,
1: et
0: voilà.
1: Là, il y a genre 20 artistes de plus que t'étais la taille du truc. C'est incroyable.
0: C'est énorme.
1: Oh, je suis impressionné. Le stade, les artistes qui sont là, ça va être dingue.
0: Tiens, je sais que tu es un très bon pédagogue, Icar, parce que toi-même, tu as bénéficié, tu me l'avais raconté en émission, des services d'une merveilleuse répétitrice qui, en un été, t'avait fait rattraper tout ton retard,
1: oui,
0: en français,
1: absolument,
0: etc.
1: Au collège.
0: Alors, eh bien voilà, quand on a reçu, il faut redonner. Alors, apprends-moi à dire quelque chose en corse, puisque ce soir, tu as fait ta répétition en Corse avec le groupe La Vinta.
1: Ouais.
0: Et demain, vous allez chanter ensemble au Vélodrome. Apprends-moi un petit bout de phrase en corse, s'il
1: te plaît. En vrai, si on était chez les Gaulois, dans le village des Gaulois d'Astérix, on m'appellerait Phonetix.
0: Tu es Phonetix.
1: Voilà, je suis Phonetix parce que j'ai tout simplifié, évidemment, pour la prononciation. Je pense qu'on est tous un peu dans ce cas-là.
0: Ouais.
1: Mais ce qui est très important, ce n'est... Oui, il faut bien chanter les mots, mais il faut surtout les comprendre, parce que c'est des chansons riches de sens. Il ne faut pas chanter sans comprendre une chanson, sinon on ne veut pas la porter.
0: C'est vrai.
1: C'est ça mon seul, dans ma petite pédagogie minuscule, le seul truc que je dis, c'est comprendre les mots qu'on chante, parce que c'est une île forte de valeurs et de, qui manque, et de beaux principes, et donc ça fait du bien d'avoir des chansons glorieuses comme ça, avec des textes de dingue.
0: Quand il t'a contacté, Patrick Fiori, pour rejoindre cette aventure Corsou Mezzou Mezzou, toi tu connaissais la musique corse, t'étais déjà allé en Corse, c'était quoi ton niveau de corsitude?
1: C'était à peu près proche du néant, pour ne pas dire le néant. Et il m'avait appelé à midi pour la première fois sur le Corso Mezzo. C'était à Ajaccio. Il y avait une soirée à Ajaccio, il y a 2-3 ans. Et il me dit, est-ce que tu me rends un service? Je lui dis oui. Il me dit, tu vas regretter d'avoir dit oui. Je lui dis quoi? Il me dit, s'il te plaît, il y a cette chanson. Voilà. Je te demande un remplacement d'urgence. Est-ce que tu peux le faire? J'ai pris l'avion, je suis arrivé, j'ai appris la chanson en phonétique en corse, en exprimant évidemment, en
0: oui,
1: lisant le sens.
0: Tu t'es fait expliquer, tu savais ce que tu chantais.
1: Voilà, et je suis arrivé et j'ai chanté avec La Vinta il y a 3 ans, comme si je l'avais chanté toute ma vie en phonétique, et j'ai pris un plaisir incroyable et j'ai intégré Corso Mezzou 2, une chanson que j'ai chantée avec Diana Salicetti. Et puis, et là, ça reprend et on est là au Vélodrome, après la Défense Arena, sous le regard bienveillant de Bruno Benabar.
0: Salut Benabar.
1: Tu sais, on dirait on est des commentaires PM. Il y a les chevaux qui passent et tout.
0: Genre, Benabar est en tête. Il rattrape
1: Benabar.
0: Patrick Fiori devant le bar.
1: Ouais.
0: Oui,
1: t'as choisi ton lieu.
0: Pardon, on a installé le studio dans un endroit stratégique de
1: magnifique
0: la soirée. C'est comme ça qu'on a fait. Eh ben, viens nous dire bonjour
1: viens
0: en direct.
1: Viens nous dire bonjour. Viens.
0: Allez, Benabar.
1: Allez, viens dire bonjour Bruno. Bah, viens Bruno.
0: De toute façon, t'étais invité. Regarde,
2: désolé de m'incruster pendant ton interview.
1: Jamais.
0: Non, je demandais à Icar comment il avait rejoint l'aventure Corsou Mezzou Mezzou, mais ça m'intéresse pour toi aussi. Alors lui, il a dépanné Patrick et finalement il a été adopté par la famille. Et toi?
1: Un heureux hasard.
2: Bah, j'ai dû le dépanner aussi. Il m'a appelé. Moi, j'ai fait partie du premier quand il faisait ça dans un sous-sol en banlieue avec son camarade, curieusement corse d'ailleurs, ce qui est assez surprenant. Et puis après, on s'attendait pas du tout à l'époque, ça allait devenir ce phénomène incroyable.
0: C'est ça. Là, ça a pris une ampleur. Alors déjà, il y a eu un énorme concert il y a 2 ans à Paris, la Défense Arena, plus grande salle fermée d'Europe, 40 000 personnes. Là, ici, le Vélodrome, c'est plus de 50 000. C'est quand même incroyable. Est-ce que vous auriez parié là-dessus, messieurs?
2: Ah non, pas du tout. Et d'ailleurs, je ne crois pas que c'était l'ambition de Patrick de voir aussi grand. C'était surtout rendre hommage aux Corses. Et surtout, le truc qui était sublime dès le début, c'était d'avoir un chanteur corse et un chanteur du continent.
0: Ouais.
2: Ou chanteuse, évidemment. Et ça, c'était vraiment, c'est ça qui a donné quand même l'esprit et la philosophie du truc.
1: L'esprit mezzo mezzo, qui veut dire moitié-moitié.
0: Genre,
1: voilà, c'est ce
0: vous avez dit professeur Icar, et il nous apprend plein de trucs.
2: Non, pas mezzé-mezzé. Mezzé-mezzé
0: pour les chanteurs libanais.
1: Absolument.
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0: Dans les coulisses de l'énorme concert Corsou Mezzou Mezzou. Est-ce que mon accent est bon? Je sais pas, je vais vérifier. Avec Chico. Chico et les Gypsies, salut.
4: Bonjour.
0: Là, on est à la fin des répétitions. Chico, comment ça s'est passé?
4: Super. Super, et puis impressionné par ce stade incroyable.
0: Il est très beau, hein.
4: Il est magnifique, et la scène, elle est incroyable.
0: C'est super. Alors, comme tous les artistes continentaux, vous êtes en binôme avec des artistes corses.
4: Ouais.
0: C'est ça l'idée. Comment ça s'est passé alors ?
4: Ben, ça s'est passé très bien parce que cette chanson, elle est magnifique que nous chantons. Et puis le partage est là, et il y a l'émotion, et le public sera là. Donc il y a vraiment les ingrédients pour se régaler.
0: Tu parles corse ?
4: Non. Et j'adore.
0: Et donc tu chantes quoi, en phonétique ?
4: En phonétique, ouais.
0: Ah, c'est génial.
4: Phonétique.
0: Tu l'as déjà fait, parce que faut bien dire que voilà, avec les Gypsy Kings ou Chico et les Gypsy, de toute façon tu fais le tour du monde.
4: Ouais.
0: Quand t'es par exemple, j'en sais pas, au Japon, tu chantes un peu en japonais aussi en phonétique ou pas ?
4: Parfois il y a un musicien qui met des mots en japonais et ça les surprend et ils adorent.
0: Ils sont hyper heureux, bah
4: ils
0: ouais.
4: Ils sont super heureux. Ouais. Et puis surtout ils sont surpris. Mais je trouve que c'est bien de c'est des petits clins d'œil comme ça, de dire écoutez, on est chez vous, on va partager quelque chose qui vous appartient.
0: Ouais.
4: Qui en même temps nous unit, c'est des sons, c'est de l'amitié.
0: Moi, je trouve ça beau, la langue corse, je la trouve un peu mystérieuse.
4: Ah, j'adore.
0: Elle est belle, elle est majestueuse. Hein.
4: J'adore. Et puis les Corses, ils adorent la guitare, ils adorent chanter.
0: Ouais.
4: Et puis, on a été souvent, nous, jouer en Corse. Hein. Au Festival de Patrimonio, à Ajaccio ou dans d'autres villes, c'était magnifique. Hein.
0: Sublime. Bon, ici aussi, ça va être dingue. Le stade Orange Vélodrome, ici à Marseille, transformé en village corse. Merci pour notre rencontre ce soir.
4: Merci. Et puis, c'est un bel hommage à Patrick Fiori et je suis ravi de participer à cette aventure.
0: Ah, génial. À bientôt, Chico. Merci.
4: Et vive Marseille.
0: Ah, oui, évidemment. Évidemment.
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2: Nous sommes de retour dans la famille. En ce moment, il fait beau, il fait froid. Ben, on est dans le nord, hein. Il y avait un indice. Hein. Et en plus, il y a un vent de voleur. C'est une situation que j'aime peu parce qu'en général, quand on dit oh, « il fait froid », on nous répond « ben non, il fait pas froid, c'est le vent qui est froid ». Je pourrais la taper, la personne qui me dit ça. Parce que la conséquence directe du vent froid, c'est qu'il fait froid. Du coup, avance et ferme votre gif. Donc, je résume. Il fait froid, mais il fait beau. Il y a quelqu'un qui a allumé la lumière et d'un coup, vous voyez votre cousine enlever son manteau, tirer sur son col et pousser un soupir. Je sais pas ce que j'ai étouffe d'un coup. Et son mari de répondre. Qu'est-ce que t'as tes vapeurs de belle-mère? Ne paniquez pas. Oui, qu'ils aient fait là pour vous aider. Je vous comprends, ça surprend. Bon, ce n'est pas très 21e siècle comme expression. Mais c'est celle qu'utilisait ma grand-mère quand elle avait une bouffée de chaleur. Ou quand elle remarquait que quelqu'un avait anormalement chaud. Cocteau, tête rouge, ça a des vapeurs de belle-mère ou quoi?
3: Définition.
2: Les vapeurs de belle-mère sont originellement les bouffées de chaleur dont souffre la majorité de la gente féminine lors du dérèglement hormonal conséquent de l'arrivée de la ménopause. Quand je parle des filles et de leurs soucis, en général, je préfère partir dans le médical par les temps qui courent, c'est plus sûr. Et puis c'est imagé, parce que dans l'esprit de ma grand-mère, que je rappelle est enterrée au cimetière de l'Est depuis les années 80, je replace dans le contexte. Hein. La ménopause atteignait essentiellement les belles-mères. Ou si vous préférez, si t'es belle-mère, t'es forcément ménopausée. Et je tiens à préciser qu'elle disait ça aussi aux hommes. Mais quand est-ce que ça peut vous arriver d'avoir des vapeurs de belle-mère, par exemple?
3: Exemple.
2: En écoutant le discours de Vladimir Poutine, en s'apercevant que son match Tinder, ben, c'est sa sœur, avec leur nouvelle mode de pas mettre la photo en plus. Et alternative à vapeur de belle-mère, il y a « J'ai chaud, je crois que j'ai un buée ».
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4: Clac, clac, ça va rerouler.
5: Le jour où je suis monté sur un skate, pour moi, c'est le jour de ma naissance. Donc j'avais 6 ans. Je me suis dit très rapidement, ouais, vers 15-16 ans, je veux faire ça toute ma vie, quoi, en fait.
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5: Je suis Thierry Mondamer, j'ai 53 ans, j'habite à Chambray-les-Tours et je skate depuis plus de 47 ans.
7: Cheveux longs, t-shirt ample et le skate, bien sûr. Thierry est d'ailleurs assis dessus quand on se rencontre dans son terrain de jeu.
5: Ça m'a même servi d'oreiller. Quand j'avais 20 ans, j'ai fait un road trip dans toute l'Europe, en fait, pendant 3 mois. Bah, déjà pour être sûr de ne pas se le faire voler, quoi.
7: À 6 ans, qui est-ce qui vous a mis sur cette planche?
5: Je me rappelle comme c'était hier, c'était le 1er juillet 1978. Aujourd'hui, dans les cours d'école, il y a des draisiennes, des trottinettes. À l'époque, il y avait des skates. Il y avait la descente du collège qui donnait sur l'école primaire, avec un grand virage et un espèce de talus en herbe. Mais 9 fois sur 10, on tombait dans le talus, quoi. En fait, c'est un sentiment de liberté qui est très très important avec le skate. Alors bien sûr, il y a le côté glisse et puis l'air, voilà, qui passe dans les cheveux. En fait, dans le skate, ce qui est intéressant, c'est que c'est un des rares sports qui offre ça. Il y a tellement de disciplines, même sans être bon techniquement, etc. Vous pouvez trouver du plaisir.
7: Le plaisir avec la sensation et tous les à côté, les copains, la liberté, la musique.
5: Plutôt hardcore, fusion, c'est par exemple des groupes comme Nirvana, des choses comme ça, quoi. Il y a tout ce qui est rock californien, il va y avoir de la fusion comme les Red Hot Chili Peppers, voilà, il y a plein de choses comme ça. Il y a une vraie culture dans le skate. Hein. Le chanteur des Red Hot, donc Anthony Kiedis, il a skaté. Moi, j'ai eu la chance de skater avec lui.
7: C'est vrai?
5: Oui, c'est vrai. Bah oui, moi j'ai commencé en 78, donc j'ai évolué avec mon temps, quoi.
7: S'évader sur quatre roues, ici ou à l'autre bout du monde, c'est aussi une histoire de spot. Et ça, c'est la chasse au trésor de Thierry, trouver à chaque fois les meilleurs spots.
5: On en découvre tout le temps, là je viens d'en découvrir un dimanche, qui reprend exactement ce qui se fait dans un skatepark aujourd'hui en partie. Ça c'est rare de trouver ça dans la région, voilà. Ça fait 2 jours que j'y pense.
7: C'est comme les champignons, il ne nous dira pas où c'est, que ce soit ici en Touraine ou à l'étranger.
5: Beaucoup, beaucoup, puisqu'il y a quelques années, je partais le vendredi et j'allais un week-end en Espagne. Je revenais dans la nuit du dimanche au lundi, voire des fois je dormais devant le parking où je travaillais. Et la même chose le week-end d'après, mais ce coup-ci, c'était pas en Espagne, c'était en Allemagne, par exemple.
7: Complètement mordu, le skater, vous l'avez compris. Toutes ces activités, c'est à retrouver sur skateboard.bitterworld.fr. Peu importe votre âge, vous pouvez essayer cette discipline. Avec lui, ça se passera comme sur des roulettes.
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4: Ne paniquez pas, ça arrive même aux meilleurs. Vous n'avez pas forcément besoin d'adopter un chat, même si c'est la solution la plus radicale. Après, ça coûte assez cher en veto et en croquettes. Une voisine de ma grand-mère en a eu récemment, pas des chats, des souris. Une petite invasion dans sa cave. Bah oui, elles ont froid aussi l'hiver, c'est quand même quelque chose. Mais cette voisine, ça fait face aux
8: difficiles. C'est difficile.
4: Mais rien que l'imaginer, ok, ça vous fait ça. Ouais. Bon, la voisine, elle, c'est un peu pareil, mais elle est pacifiste. Elle ne voulait pas installer de pièges à clu, ni d'autres pièges, vous savez, ça le fout claque comme dans le dessin animé.
2: Répète.
4: Ni adopter un serial killer poilu, je parle toujours du chat. Mais ma maman lui a donné un truc. Comme les rats, les souris ont un odorat très développé. Les souris sont sensibles à certaines odeurs puissantes qui les gênent dans leur recherche de nourriture. Elles détestent notamment l'odeur de la menthe poivrée, du clou de girofle, de l'eucalyptus et de la lavande. Ces senteurs très intenses perturbent leur système olfactif et ça les incite à fuir. Et comme chez cette voisine, Topelkenheit hebt besser, cousu deux fois ça tient mieux, elle a tout mis. Tout, la lavande, les clous de girofle, tout. Sacré mélange, hein. Bon, ça fonctionne. Ni les souris, ni la voisine.

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1: Mon père, il m'apprend à cuisiner. Du coup, moi j'adore cuisiner avec lui. Et une fois, moi, j'ai fait des haricots verts et, avec de la viande rouge. Et en fait, maintenant, je veux faire des repas que toute seule.
2: Moi, je cuisine des tagines, des couscous. Des fois, je cuisine avec ma mère des gâteaux, des pancakes.
3: Moi, je cuisine un bon coq et un poulet. Je suis le poulet qui danse, je suis le poulet qui danse.
4: Je sais faire des salades, j'aime bien. Ma maman, elle a cuisiné un repas, mais j'arrive pas à dire parce que c'est dans mon pays. Après, quand j'ai goûté, c'est très bon parce que j'aime bien.
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5: Et le cocktail américain, c'est quoi?
6: C'est un cocktail grillé avec une sauce américaine, tomates, échalotes, une pointe de cognac, du vin blanc. C'est un peu relevé.
7: Un déca1.
8: Pâté, jambon, c'est du pain, gruyère, chantal, rosier, jambon de pays.
9: Eh ben, tout ça, ça va aller dans la blanquette.
10: Bon appétit.
11: Le goutillon n'a rien à voir avec le goupillon, instrument liturgique qui sert à répandre de l'eau bénite sur les fidèles. Non, il s'agirait plutôt d'humidifier sa glotte au Beaujolais, Mâcon, Sancerre ou Quincy, agrémenté de quelques amuse-bouches ou charcuteries diverses sur les coups de 18-19 heures. Une espèce de tea time à la française, pratique remise au goût du jour par une équipe sympathique de journalistes de l'agroalimentaire. Nous nous sommes faufilés une fin d'après-midi au café-restaurant

0: l'Indé dans le 12e arrondissement et nous avons succombé à la pratique du goutillon.
1: Ah, c'est une sorte de confrérie informelle qui a été créée par Monsieur Basbou qui passe devant moi là, qui réunit essentiellement des journalistes de la presse agricole et agroalimentaire et tous les professionnels qui gravitent autour, c'est-à-dire des représentants de fédérations professionnelles dans la meunerie, dans les produits de terroir ou autres, et les gens qui travaillent beaucoup aussi sur le marché de Rungis. Donc c'est tous des gens qui ont la particularité d'aimer la France, les produits français de qualité comme nous, et c'est pour ça qu'on se réunit tout simplement autour d'un bon verre et de petites assiettes pour profiter de la vie et se rappeler combien c'est important.
0: Et dans ce cénacle de journalistes bon vivant se trouvait Bruno Carlian, lauréat du prix Bistrot de Paris de notre radio ici Paris-Île-de-France, pour son livre La Tournée des Patrons, édité chez Vendredi Conseil. L'occasion de lui demander pourquoi les brasseries, cafés et bistrots sont-ils aussi importants dans le noble métier de journaliste de presse.
2: C'était au tout début de ma carrière professionnelle de journaliste, et à l'époque le bistrot faisait complètement partie de la vie des journalistes. On allait au bistrot tout simplement pour rencontrer des contacts de manière off. Ce qui se disait là n'était pas destiné à être dans le journal, mais on rencontrait des syndicalistes, des organisations professionnelles, des policiers, enfin tout le monde. Il y en avait beaucoup dans le quartier des Halles, qui était le quartier de la presse à l'époque. Ça faisait vraiment partie de la vie du journaliste que d'aller au bistrot. Et moi, je considère que ça en fait toujours partie. Et j'aime toujours fréquenter ces endroits pour les rencontres qu'on y fait.
0: Mais le goutillon ne serait rien sans Olivier Masbou de l'agence de presse Socopag, inspirateur de cette belle idée.
3: Le goutillon, c'est le pendant du machon. Le machon, c'est le petit déjeuner, et le goutillon, c'est le goûter.
0: Alors, et d'où ça vient ce mot-là ?
3: Je crois que c'est le vocabulaire des bistrots lyonnais. En réalité, on voulait faire une soirée conviviale avec à la fois amis et relations, mais on ne voulait pas l'appeler d'un horrible anglicisme qui s'appelle afterwork.
0: Oh, quelle horreur !
3: Quelle horreur ! Donc on l'a appelé le goutillon.
0: Un mot bien français, goutillon.
3: Voilà.
0: Mais alors, parce que en fait, j'ai regardé avant de venir, j'ai lu ça, que ça vient du fait que c'était un goûter pour les jeunes enfants nobles. À l'époque de Louis XVI et Marie-Antoinette.
3: Alors ça, je ne sais pas. Faudra me décapiter pour que je réponde.
1: Ben donc vive le roi, alors.
0: Bon goutillon, et personne ne sera décapité, c'est la République.
3: Voilà. Vive la République et vive la France.
0: Alors, une citation que les journalistes aiment bien, tirée du western L'homme qui tua Liberty Valance. Quand la légende est plus belle que la réalité, publiez la légende. Et même si le goutillon a plusieurs origines, c'est surtout celle de la convivialité et du partage d'un casse-croûte de fin d'après-midi et entre amis qui prime.
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5: Patrice, 69 ans, vous en.
6: Vous avez créé des meringues tatin, la confiture tatin et même un torchon qui raconte l'histoire de la tatin.
5: Ah oui, c'est une vraie passion, la tarte tatin. Dans ma jeunesse, j'ai toujours été passionné de cuisine, notamment de pâtisserie.
6: Quand on est seul oignon, on en mange combien des tartes tatin à la semaine?
5: Oh, bah de temps en temps, non, c'est pas régulier, mais seulement quand on a du monde, des invités, oui, on fait une tarte tatin, c'est obligé.
6: Vous faites partie des ambassadeurs de la tarte tatin de la mode Beuvron. Là, vous avez un record mondial.
5: En 2019, oui, on a réalisé la plus grande tatin du monde, qui faisait 308 kilos et 3 mètres de diamètre. On a épluché, donc avec les bénévoles, plus de 500 kilos de pommes.
6: Et au niveau de la pâte, ça devait être une dinguerie.
5: Alors la pâte nous a été offert par le Festival des Pins. Oui, il y avait quelques kilos de pâte. Oui, 40 kilos de pâte de mémoire.
6: Ça représente quoi pour vous, la pâtisserie ou la cuisine?
5: Moi, je me lève le matin, je pense qu'à une chose, c'est cuisiner.
6: Et je reviens sur la meringue tatin. Vous rajoutez du caramel dans les blancs d'œufs?
5: Je rajoute pas du caramel, je rajoute de la pomme confite.
6: Elle est venue comment, cette idée?
5: Genre, en réfléchissant, il fallait que je trouve quelque chose.
6: Pour vous occuper?
5: C'est ça, j'avais rien à faire, donc j'ai dit, je vais faire des meringues. Et par contre, ça a beaucoup de succès. Depuis la création des ambassadeurs, en pot de confiture, on en a fait plus de 1500. On est présent, par exemple, à Musée du Braconnage à Chon. On est à la Maison des Étangs aussi, à Saint-Viat.
6: Il y en a combien des ambassadeurs de la tarte tatin du côté de la mode Beuvron?
5: Alors, au niveau du bureau, nous sommes 8 et nous avons une trentaine d'adhérents.
6: Okay. Ça va être quoi votre prochain défi culinaire, hein, Patrice? Maintenant que vous êtes recordman du monde de tatin.
5: Ben on attend que quelqu'un nous pique la vedette pour recommencer, on attend que ça.
6: Ah ouais, et c'est quoi le record à battre déjà?
5: Alors c'est 308 kilos.
6: Et vous, vous pensez que vous pouvez aller jusqu'à combien au maximum?
5: Oh, bah là, je pense qu'on peut aller à 400, ça, c'est sûr.
6: Il va y avoir assez de pommes en Sologne?
5: Ah, oui, oui, il y a ce qu'il faut. Non, non, on a des mains, on a tout ce qu'il faut. Non, non, là, il n'y a aucun problème. On est prêt à relever le défi sans souci. Par contre, il va falloir qu'ils se dépêchent parce que la pendule tourne. Alors, l'origine de la tarte tatin, donc, c'est bien la Motte Beuvron. Et d'ailleurs, les sœurs tatin sont enterrées au cimetière de la Motte Beuvron.
6: Ah, oui. Donc, oui, parce qu'il y a les Normands qui ont essayé de vous prendre
5: Les Normands, bah, disons qu'ils ont le beurre et les pommes, donc ils se sont un peu appropriés la tarte tatin.
6: Le mot tarte tatin, il n'est pas déposé?
5: Alors, le mot tatin n'est pas déposé, donc aujourd'hui, tout le monde peut se l'approprier. Et c'est vrai qu'aujourd'hui, on trouve des tartes tatin aux pommes et maintenant des sucrés, des salés, aux poires, aux endives, aux aubergines.
6: Et ça, est-ce que ça vous révolte?
5: Oh, après, il y a de la place pour tout le monde. Hein. On peut faire tout ce qu'on veut du moment qu'elle est retournée. C'est une tarte tatin.
6: Et après, on caramélise tout ça, les endives.
5: Vous mettez un peu de sucre. Ah oui, alors, tatin d'endives, c'est délicieux. Pour avoir essayé, c'est délicieux.
6: Ah ouais,
5: vous mettez du sucre dans le fond de les endives, ça demande un petit peu de sucre. Pareil, du beurre, hop, au four, une pâte par-dessus, on tourne, ça fait une super tatin d'endives.
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1: Bonjour Médéric Gasquet-Cyrus.
2: Bonjour Philippe, bonjour tout le monde.
1: Notre linguiste marseillais, Médé, vous avez un joli menu à nous proposer aujourd'hui.
2: Ah oui, il y a quelques semaines, on a beaucoup parlé de ce chiffre, vous vous souvenez. Les trois quarts des établissements de restauration du 15e arrondissement de Marseille sont des fast-food.
1: Ouais.
2: Ce qui pose bien sûr plein de questions, et notamment en termes de vie de quartier, de sociabilité et d'économie, et bien sûr de santé, car on est ce que l'on mange. Et souvent, ce que l'on mange, c'est pas bon. Pas bon au goût, mais surtout pas bon pour la santé. Colorants, additifs, sorbate de trompation, acide trichlidrique, trucs en tox ou plastoc, réchauffé dans des barquetas au goût fadas. On trouve ça dans certains fast-food, bien sûr, mais pas tous, ne pas tout confondre, mais aussi dans beaucoup de cantines où vont manger les minots, dans les rayons de supermarchés, mais aussi dans la restauration collective, mais aussi dans certains restaurants, attrape touristes ou attrape couillons, ou restos plus ou moins branchés, ou brasseries de cake, mais qui grattent sur la qualité. Et j'ajoute, je pense aussi à cette boulangerie-pâtisserie, que je ne nommerai pas, mais où j'ai acheté récemment des bugnes, des mini-bugnes, vous voyez, toutes petites comme ça, là. Franchement, j'étais là-bas pour acheter 8 bignes. C'était grasse, mais grasse, pas bonne, écœurante, et ça m'a fait rouméguer quand je pense que mon grand-père était boulanger. Bref, voilà.
1: Ouais.
2: Je pense aussi à ces platées de pâtes trop cuites ou de ricolés estouffe-gari. Je pense à ces carottes râpées orange fluo qu'on dirait qu'elles sont surlignées ou surligneurs, vous voyez. Je pense à ces choux qui sentent les scaoufis. Je pense à cette salade rasqueuse qui n'a jamais vu la terre et qu'on vous met dans un coin d'assiette comme ça, à côté du steak rasqueux lui aussi. Je pense à ces brocolis mouligas, ces gorgés d'eau. Je pense à ce surimi orange fluo lui aussi qui contient tout sauf du crabe, et il a plus la tête et des cheveux de Trump qu'autre chose. Je pense à ces desserts goût fraise, sans que jamais aucune fraise n'ait justement ramené sa fraise dans l'emballage.
1: Ouais.
2: Bon bref, voilà. Il y a un moulon d'autres choses aussi appétissantes que les fameuses cigarettes de Bordy et de Cigalon, de Pagnol, cigarettes de Bordy, autrement dit, les cannellonis dans lesquelles on refourgue tout ce qui n'a pas été mangé de la semaine. Tout ça n'a aucun goût, ou comme le chante le groupe Quartier Nord, en utilisant l'expression de chez nous, ça n'a ni goût ni gouste.
3: Donc,

0: entre parler ni goût ni gouste, c'est une expression qui veut bien dire ce qu'elle veut dire, et une tournure qui insiste sur la fadeur d'un plat, d'un aliment ou même d'un événement. Ni goût ni gouste, avec prononciation du S originel que l'on retrouve dans le provençal gustus, goûteux, et qui a été remplacé depuis par l'accent circonflexe dans notre orthographe moderne. Le tout venant de la locution provençale n'avait ni goût ni gouste. Et pourtant en Provence, nous en avons des choses qui ont du goût, de bons produits, de bonnes recettes traditionnelles, des plats gustus comme les pieds paquets, la daube ou l'aioli, même si Pierre Blasi donne comme exemple son aioli, il avait ni goût ni gouste. Ouais, il faut le faire, un aioli sans goût quand même. Hein. Oui, c'est ce qu'on appelle chez nous, désolé, aussi un aioli de parisien. Mais meuf, il ne faut pas tout mettre dans le même panier. Alors, il y a des fast-foods de qualité qui font de très bons burgers, des snacks où l'on mange de très bons sandwichs, de très bons kebabs, et merci à eux d'être là le midi ou en fin de soirée ou quand on rentre du stade, moi j'apprécie. Chacun ses goûts, mais parfois chacun ses dégoûts, voire ses égouts. Vive le bon goût, car le fada, ça rend fada.
1: Pour vous dire,
2: c'est un bonheur. C'est aussi bon que l'aioli. C'est Médéric Gasquet-Serru sur Marseille tous les matins. À demain, Médé.
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4: Il s'appelle Frédéric Brand et ça fait maintenant 17 ans qu'il travaille à l'élaboration des créments, des 4 millions de bouteilles de créments de l'entreprise Louis Bouillot à Nuit-Saint-Georges. Il nous fait voir l'envers du décor, mais d'abord on s'équipe de chasubles orange fluo.
5: Sur le site, il y a une centaine de personnes qui travaillent sur le site et c'est un site classé IFS BRC, c'est-à-dire qu'on respecte des normes qualité et sécurité consommateur et donc mettre des chasubles qui permettent l'identification des visiteurs avec un enregistrement bien adéquat.
4: Eh bien, allons-y, ouvrons cette porte.
5: Oui, on va y aller.
4: Oula !
5: Donc, en fait, ici, nous n'avons pas de cave enterrée. Les cuves font jusqu'à 7 mètres de haut.
4: Wow.
5: 7 mètres de haut et une seule cuve représente le volume d'un petit domaine viticole. Ça représente environ 520 hectolitres de vin. Ici, nous avons dans cette cuverie-là 50 cuves différentes. Et cette diversité de cuves, cette quantité de cuves est importante parce qu'en Crémant de Bourgogne, nous sélectionnons les zones géographiques. Mais également, nous avons un grand travail au pressurage où nous séparons la cuvée et la taille que nous vinifions séparément. Et afin d'avoir une grande diversité de profils aromatiques qui vont nous servir de nos assemblages crémants futurs, nous avons besoin d'avoir une grande quantité de cuves qui vont pouvoir mettre en musique nos assemblages pour la suite.
4: Donc malgré le fait qu'on soit dans un environnement plus ou moins industriel et gigantesque, on a quand même cette notion de terroir, c'est important de le rappeler.
5: C'est important. Si maintenant je mélange tout, parce que c'est effectivement une seule appellation que l'on vinifie, mais si je commence à tout mélanger pendant les vinifications, après, les assemblages qu'on va faire n'auront plus aucun sens. Il faut vraiment respecter ces trois principes, donc le cépage, le terroir et le fractionnement au pressurage qui vont nous permettre justement d'accorder. Il faut savoir que Louis Bouillot a plus d'une dizaine d'assemblages différents et il faut que chacune de ces assemblages ait une personnalité bien précise avec son moment de dégustation et de plaisir propre. Et donc c'est grâce justement à ces diversités qu'on peut avoir ça.
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6: Bachata, Portugal, Madagascar, ça fait un beau mélange. Et nous sommes avec Étienne Arnold. Bonjour Étienne.
7: Manaono.
6: Manaono. Alors ça c'est du malgache, hein, parce que vous avez un petit peu de malgache, de sang malgache en vous, du sang portugais également. Et nous allons découvrir votre passion qui prend énormément de place dans votre vie, à savoir la bachata.
7: Oui, alors mon papa est malgache, ma mère c'est la portugaise.
6: Oui, tout votre temps vous le consacrez à votre passion. Vous êtes prof également de danse, mais revenons un petit peu à vos origines. Que de quoi vous souvenez-vous, les influences que ça a pu avoir dans votre quotidien, à la maison, avec papa, maman, peut-être frères et sœurs, lors de vos vacances, voyages et autres?
7: Déjà, la musique. Mon papa, c'est un musicien. Il jouait beaucoup de guitare à la maison quand on avait des réunions de famille. C'est vrai qu'on écoutait de la musique traditionnelle malgache du côté du papa. Et quand j'étais plutôt du côté de la maman, c'était des musiques aussi traditionnelles portugaises.
6: Il jouait de la guitare classique ou une guitare spéciale? Alors, du pays?
7: Non, alors enfin, il joue quelques percussions, oui. Mais sinon, tout ce qui est blues.
6: Est-ce que vous voulez partager un titre avec nous, justement, de cette culture malgache? Alors, qui est-il et qu'est-ce que ça représente pour vous?
7: Le chanteur, c'est Justin Bali. Petite note d'instrument.
6: J'ai l'impression que cette voix aussi vous plonge dans vos souvenirs.
7: Ouais, ça met une petite pause dans le temps, je trouve, quand on écoute ces sons. J'ai un oncle à Bordeaux qui, quand on allait chez lui, il écoutait ça toute la journée.
6: C'est resté
7: c'était trop bien, j'adorais.
6: J'aperçois, dites-moi, des petites guitares là-bas. Mais alors, guitare d'enfant, a priori, vous avez envie que votre fils apprenne également à jouer. Enfin, en tout cas, la musique, il faut que ce soit essentiel. Enfin,
7: on peut découvrir des choses soi-même, mais souvent on a des choses peuvent être transmises par nos proches. Et là, en l'occurrence, alors moi, j'ai jamais fait de guitare. En tout cas, j'ai jamais vraiment appris. Puis mon fils, je pense qu'en voyant mon père faire de la guitare, ça l'a intéressé. Et donc, il nous a demandé d'avoir des guitares, quoi, très rapidement. Et il joue beaucoup d'instruments. Ouais. On a des percussions pour faire de la salsa, pour faire de la bachata. Et,
6: peut-être qu'un jour, il va vous accompagner. C'est lui qui jouera la musique.
7: Voilà, c'est ça. Pour l'instant, il y a plus de chances qu'il soit musicien. Alors, peut-être qu'il dansera, mais en tout cas, il pratique beaucoup la musique. Ouais. Il fait beaucoup de guitare.
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1: Voici Catherine de Saint-Denis-la-Chevasse, entre les Luxes sur Bologne et les Essarts en Bocage en Vendée. Catherine, elle est très investie dans la vie de sa commune. Elle fait vivre avec passion le petit musée des ustensiles, un lieu qui raconte le quotidien d'autrefois et le patrimoine local. Catherine, d'ailleurs, très attachée à ses racines.
2: Je suis vendéenne, je suis du cru.
1: Une vraie de vraie.
2: Une vraie de vraie. J'ai fait mes écoles primaires à Saint-Denis, donc oui, une vraie de vraie.
1: Je suis donc avec Catherine, qui est la secrétaire du musée des ustensiles de Saint-Denis-la-Chevasse. Comment vous êtes arrivée dans cette aventure, Catherine ?
2: Alors, je suis arrivée dans cette aventure parce qu'une dame voulait créer quelque chose pour faire connaître la commune. Donc, nous avons créé une association en 1996 et elle recherchait des gens pour l'entourer. Donc, moi, j'étais très attirée par les anciens ustensiles et pour faire connaître la commune aussi.
1: Rappelez-nous un petit peu l'historique de cet endroit où nous sommes là ce matin.
2: L'idée est partie d'un livre écrit par monsieur Jean-Noël Mouret dans lequel il notait à la fin qu'il n'y avait aucun musée des ustensiles de cuisine en France. Vous savez, nous avions au départ 600 objets, maintenant nous en avons à peu près 1600.
1: Vous êtes engagée donc dans cette association, j'imagine que ça vous prend du temps.
2: Eh bien, c'est beaucoup plus facile depuis que je suis à la retraite.
1: Ça a changé quelque chose dans votre vie, vous, Catherine ?
2: Eh bien, moi, j'étais pourtant dans un travail où j'accueillais du public. Ça m'a ouvert un petit peu, justement, moi qui étais très timide.
1: Vous êtes très à l'aise, finalement, vous parlez de timidité, mais en fait, vous parlez assez aisément.
2: Ben, vous voyez, depuis une vingtaine d'années.
1: On parle aussi dans les associations beaucoup de transmission. Ce musée, il a une histoire, il faut que cette histoire perdure. C'est l'une de vos missions ?
2: Eh bien, oui, on a un manque de bénévoles jeunes. Nous sommes tous des retraités, donc il faudrait des jeunes pour faire perdurer notre savoir et notre passion.
1: On est d'accord, il est hors de question que ce lieu ferme le jour où, malheureusement, vous n'aurez plus la force de tenir ce petit musée avec toute votre équipe.
2: Eh bien, ce sera la mort dans l'âme si on doit le faire.
1: Un dernier message, voilà, aux gens qui hésitent encore à s'engager dans le milieu associatif. Vous leur diriez quoi ?
2: Eh bien, je leur dirais que c'est un petit peu une leçon de vie quelque part. On côtoie beaucoup de gens. Et puis, c'est un petit peu un apprentissage tous les jours de la vie, finalement.
1: Avec Catherine, vous l'aurez compris, c'est engagement et passion pour la mémoire et les traditions au service de la vie locale et du partage.
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1: À Dichat Zoé.
8: À Dichat Cynthia.
9: Alors avec toi, des histoires de clés, des histoires de clous, moi je sais plus, je te laisse raconter.
8: Aujourd'hui, je vais vous raconter l'expression « ne pas valoir un clou » qui est « locutio verbial courent nabe nat merit nad balou destad ocio utilitat donc endus mots est annul. »
10: Ah, c'est vrai que c'est joli.
11: C'est nul ! Zéro !
8: C'est une locution verbale courante d'avoir presque aucun mérite, n'être presque d'aucune valeur, d'aucune utilité, donc en deux mots, être nul. Par exemple, que collectionne le Sky House n'est bon pas sur cloud, mais que vous avez mis tout dessus. Par exemple, je collectionne les cailloux, mais ce n'est bon pas sur cloud, mais je les aime quand même.
12: La vie ne vaut rien.
9: Il y a tellement de choses qui valent pas un clou, mais qu'on aime quand même. Merci Zoé.
8: Merci, ça te dit chat.
12: Rien ne vaut la vie.
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13: 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Annick Bonhomme.
14: Pourquoi appelle-t-on l'eau l'or bleu ?
4: fait, l'eau, ça donne de l'énergie, ça peut donner aussi des bonnes vies aux animaux et ça peut donner des bons trucs à l'environnement. Ça sert à la vie de contenir de l'oxygène et sans l'eau, en fait, à la Terre, ça s'en fait une grosse boule de désert.
5: Bah, pour moi, on appelle l'eau l'or bleu parce que bah, l'eau, c'est précieux. Prends par exemple le pays, l'Afrique, au Sahara. Bah, l'eau, là-bas, c'est comme de l'or. Si t'en as, c'est magique. Parce que là-bas, ils n'ont pas beaucoup d'eau. Mais oui, l'eau, c'est précieux et c'est aussi important parce que quand il y a des réchauffements climatiques, il n'y a plus beaucoup d'eau.
14: C'est grâce à ça qu'on vit aujourd'hui. Parce que si on ne boit pas, si on ne s'hydrate pas 3 jours, bah, on sera déjà mort. C'est vraiment précieux l'eau, faut qu'on en ait à l'infini.
4: Vous avez vu les usines comme Christine, tout ça? En fait, eux, ils gaspillent l'eau. Ils fabriquent de l'eau qui se périme, donc ça se fait pas.
15: Et aussi, l'eau, c'est censé pas d'être périmée, parce que l'eau, dès qu'il y avait personne dans ce monde, il y avait déjà l'eau. Et cristalline, maintenant, c'est comme si leur but, c'était de construire de l'eau et après, de mettre des dates pour la périmation.
5: En fait, non, les usines cristallines, c'est en fait, ils récupèrent, je pense, de l'eau de mer et après, ils la filtrent, ils enlèvent le sel pour pouvoir en faire de l'eau minérale. De l'eau de source un peu pour boire.
9: Et alors chez vous, vous prenez l'eau du robinet ou vous avez des bouteilles d'eau?
14: Moi je pense que je bois plus au robinet parce que en fait on a 3 bouteilles et après on remplit à l'infini.
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1: Bonjour Johan.
2: Salut Manu.
1: Merci de nous recevoir ici, au garage, à Issoudun, devant une boîte. Une boîte à courrier ?
2: Une boîte à courrier. Alors là, Manu, il faut dire que t'es gâté, t'es privilégié, merci. Parce que là, je peux te dire qu'on voit pas ça tous les jours. C'est une boîte à courrier qui est d'époque Napoléon III. Elle est entièrement en bronze. Tu peux voir ici sur sa face avant une représentation d'un portrait de Louis XIV, ce qui nous indique qu'on est dans une école qu'on appelle l'école Boulle. Pour les gens qui connaissent un petit peu, voilà, référence pour l'ébénisterie, pour le décor. Donc cette boîte à courrier entièrement ciselée en bronze avec ses pieds griffes. Ici, la représentation de Louis XIV en médaillon sur la face avant. Et puis regarde quand tu l'ouvres un petit peu.
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2: Ben, quand tu l'ouvres, il y a des compartiments pour ranger les lettres et les courriers, et elle est entièrement garnie de son velours de couleur pourpre qui est entièrement d'époque Napoléon III. Cette boîte à courrier en bronze qui fait à peu près 35 cm de haut, on va dire, se referme comme ça, tu vois. Elle est dans un état d'origine, d'époque extraordinaire. Moi, j'invite vraiment, mais rien que par curiosité, j'invite nos amis Berrichon à venir voir des objets dans les boutiques. C'est important d'apprendre des choses. Ça, c'est une curiosité. Moi, j'invite nos amis chineurs et amateurs à venir voir un objet comme celui-là parce que c'est très rare. Ça, c'est vraiment très, très beau.
1: Alors, c'est rare, c'est beau. Le prix ?
2: Mais c'est accessible quand même, c'est autour de 1000 euros. Mais c'est vrai que si tu veux un objet de cette qualité-là, une boîte à courrier comme ça, j'en avais jamais vu.
1: Elle est discrète, elle est élégante, je la valide.
2: Tu la valides ? Eh ben voilà, écoute, on verra si tu auras reçu du courrier, ta lettre du Père Noël peut-être.
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4: 10e étage au CHRU de Nancy, service médecine légale, unité médico-judiciaire. Ah bah elle est là.
5: Bonjour
4: Élodie. D'habitude, quand on voit un médecin, bon, ça peut être qui tout double, c'est pour se faire soigner ou pour avoir de mauvaises nouvelles. Mais comme vous êtes dans les coins, vous, c'est pas bon.
5: Alors généralement, non, c'est assez mauvais signe de venir chez le médecin légiste. Ah, mais il y a des gens qui pensent qu'ils ne viennent chez le médecin légiste qu'une fois décédé,
4: oui.
5: Ce qui n'est pas vrai. Puisque là, actuellement, vous êtes dans le service de l'unité médico-judiciaire où on prend en charge les victimes vivantes.
4: On vous connaît plus en tant que médecin légiste quand vous intervenez dans les feuilletons sur les scènes de crime, par exemple.
5: On va dire du point de vue du grand public, on nous voit à travers les séries télé, dans sa salle d'autopsie, parfois un petit peu lugubre pour rajouter, mais on intervient finalement beaucoup plus en fait auprès des victimes vivantes.
4: D'accord. Les victimes vivantes représentent plus de votre temps de travail.
5: Oui, alors sur Nancy par exemple, on voit à peu près 5000 victimes par an et on va faire 500 autopsies par an.
4: C'est qui une victime ?
5: Alors une victime, c'est une personne qui a été victime mais de violence. Alors on pense aux violences volontaires bien sûr, aux agressions dans la rue, malheureusement aussi des faits de violence sexuelle ou des maltraitances à enfants, mais aussi les personnes qui ont été victimes de violences dites involontaires, accident de voie publique, accident du travail, même un accident domestique.
4: Toutes les victimes passent par chez vous ?
5: Alors oui, sur Nancy, en fait, à partir du moment où elles souhaitent déposer plainte, elles vont au commissariat ou à la gendarmerie, et ensuite l'enquêteur va prendre contact avec notre service pour prévoir un rendez-vous sur cette unité.
4: Et c'est vous qui les recevez ?
5: Et c'est les médecins légistes qui les reçoivent pour pouvoir les examiner.
4: Vous, c'est une vocation ?
5: Oui, j'ai fait médecine pour faire médecine légale. Bon, je suis de l'ancienne génération où j'avais quand même une spécialité. Je suis médecin du travail de formation, mais je n'ai exercé que dans le cadre de la médecine légale.
4: Pourquoi ?
5: C'est une excellente question, souvent posée. Pourquoi on en arrive à la médecine légale ? Donc déjà, pas du tout par rapport aux séries télé ou autres.
4: Est-ce que vous avez quel âge ?
5: Alors moi, j'ai 38 ans.
4: Donc votre génération, elle a regardé quoi comme séries télé médicales ?
5: Bon, à l'époque, c'était Urgence. Moi, j'ai connu aussi les débuts de Bones à l'époque. Et je fais, d'ailleurs, on pourra en parler, de l'anthropologie médico-légale dans mon activité.
4: Qu'est-ce que c'est, ça ?
5: Alors ça, c'est l'examen des ossements qui sont découverts, soit par exemple à l'extérieur, soit dans une habitation, dans la nature, mais ça peut être aussi l'examen d'ossements au décours d'une autopsie d'un corps qui a pu être très altéré, justement pour rechercher des lésions et aussi pour établir ce qu'on appelle le profil biologique pour essayer de comparer aux personnes disparues.
4: Oui, là on rigole, mais c'est pas drôle en fait. Hein.
5: Non, c'est pas drôle, mais c'est assez satisfaisant parce que ça permet aussi de pouvoir identifier des ossements, et ça c'est toujours satisfaisant de pouvoir rendre, on va dire, un défunt à sa famille.
4: Bon, on revient au pourquoi du comment. Pas du tout inspiré par les séries, votre vocation ?
5: Non. Alors moi, de base, je pense que mon inspiration vient surtout de mon père, qui était paléontologue. Donc, depuis toute petite, j'étais bercée dans les ossements, plutôt australopithèque, hein, on était plutôt sur l'ancien humain, et beaucoup, voilà, sur l'archéologie, anthropologie, et je voulais être égyptologue quand j'étais petite, mais pour découvrir des momies. Donc maintenant, je fais des momies, mais dans un cadre plus récent que de l'Antiquité. Et je pense que c'est ce qui m'a donné en fait ce plaisir, cette curiosité vis-à-vis de l'humain, de l'humanité. Et puis après, d'autres m'ont fait découvrir en fait ce qu'était la médecine légale par le biais d'amis de mes parents qui étaient médecins légistes et médecins généralistes. Et quand j'ai assisté à ma première autopsie, quand j'étais en troisième année de médecine, j'ai su que ma place était là.
4: On peut aller visiter un peu le service ?
5: Oui.
4: Il y a des victimes à toute heure et tous les jours qui viennent ici.
5: Alors en fait, l'unité médico-judiciaire, c'est un service de consultation. Donc on est ouvert de manière fonctionnelle du lundi au vendredi, aux horaires classiques de consultation. Mais on a aussi une permanence de médecine légale. C'est-à-dire que les nuits et les week-ends, un médecin légiste peut être contacté pour justement soit voir des victimes en urgence, soit aller faire des levées de corps, donc examiner des défunts sur des lieux de découverte.
4: Oui, c'est ça. De toute façon, si quelqu'un décède, on fait appel à vous. Vous vous déplacez, vous venez forcément.
5: Non. Alors, non. Si quelqu'un décède, c'est un médecin qui va faire le constat de décès. S'il y a quelque chose de suspect, si on est dans le cadre de mort violente, à ce moment-là, la justice sera informée par un obstacle médico-légal sur le certificat de décès et demandera à ce moment-là au médecin légiste de se déplacer éventuellement sur place ou décidera directement de faire amener le corps à l'Institut de médecine légale pour les autopsies.
4: Donc, les autopsies, elles ont lieu ici, au 10e étage ?
5: Non, c'est pas dans ce bâtiment. C'est un bâtiment qui est excentré au fond du CHU, à côté d'une petite chapelle, en continuité de la chambre mortuaire.
4: Bon, là, le service, c'est quoi ? C'est un couloir, des portes et des bureaux ?
5: Exactement.
4: Il n'y a rien à voir.
5: Donc, effectivement, ça, c'est un service de consultation. Donc, il y a des consultations classiques de bureaux. Et en fait, à l'unité médico-judiciaire de Nancy, comme dans maintenant une grande majorité de centres hospitaliers universitaires, il y a en fait un dispositif qu'on appelle audition Mélanie. Donc ça, c'est cette salle où l'enfant va être en présence d'un enquêteur qui est formé à recueillir la parole d'un enfant victime de violence. Et pendant ce temps-là, donc, il va être à la fois filmé et puis enregistré à l'aide d'un micro. Et donc, il y a une vitre sans teint qui sépare d'une salle qu'on appelle la salle de régie où va se faire l'enregistrement et où un autre enquêteur sera également présent derrière la vitre pour voir un petit peu ce qui se passe et poser éventuellement des questions complémentaires par la suite.
4: Bon, quand vous avez choisi cette voie, vous saviez qu'il y avait cette partie-là ?
5: Oui. Oui. Quand j'ai fait médecine, je voulais faire médecine légale. Et quand j'ai fait mes stages, en fait, en tant qu'étudiant en médecine, j'ai découvert ce que je n'avais pas eu l'occasion d'appréhender, le côté victime vivante. Donc oui, j'ai choisi la voie en sachant quelle était la globalité du travail.
4: C'est un quotidien très intense, j'entends, hein ?
5: Alors, très intense et très varié surtout. Et c'est ça qui est très agréable aussi, nous, dans notre travail, je pense, pour justement, même si ce ne sont pas des choses joyeuses dans tout ce qui se passe, mais on va être le matin auprès des victimes vivantes, on peut être l'après-midi au niveau de l'Institut de médecine légale, ça nous arrive d'être appelés pour faire ce qu'on appelle les reconstitutions, donc quand on a fait des autopsies ou des examens de victimes, un juge d'instruction peut demander à ce qu'on soit présent quand il va essayer de refaire ce qui s'est passé, pour demander notre avis par rapport à ce qu'on avait constaté aux déclarations de la personne qui est entendue. Et puis après, comme ça arrive, je l'ai fait ce matin, aller aux assises également, enfin devant des cours criminels pour pouvoir être entendu par rapport à nos constatations faites et donc pouvoir apporter, en fait, suivre le dossier jusqu'au bout.
4: Ouais, c'est ça. Vous avez une vie comme dans une série quand même, j'ai l'impression. Hein.
5: Oui, on a quand même des éléments qui sont repris dans les séries télé.
4: Bon, on va refermer cette porte. Bon, souvent un médecin soigne. il peut être porteur de mauvaises nouvelles, mais aussi de guérison. Vous êtes plutôt dans un aspect morbide, sordide, plus difficile. Comment vous le vivez finalement au quotidien ?
5: Alors moi, je ne le vois pas en tant que morbide. Je suis un médecin de constat, d'expertise, pour apporter des choses objectives à la justice. On a quand même une pierre à apporter justement aux victimes pour faire reconnaître les préjudices qu'elles subissent et apporter un éclairage factuel à la justice.
4: Bon, bah merci de nous avoir accordé un petit peu de temps entre deux autopsies. Je rigole, mais
5: c'est pas tout à fait faux.
4: Merci bien, bonne fin de journée.
5: Merci, vous aussi.
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7: Et Olivier, ce matin, on retourne à l'école primaire aujourd'hui.
8: Eh oui, et pour y trouver du gaga. Mais blé, je voudrais aujourd'hui vous parler du mémoire de Judith Boucher, réalisé l'an dernier à l'Université Jean Monnet de Saint-Étienne, et qui s'intéresse à une question rarement étudiée. Comment le parler stéphanois, le gaga, circule encore aujourd'hui dans les écoles primaires, et dans quelle mesure le parler des enseignants influence le parler des élèves? Son travail porte sur toutes les classes de l'école primaire, en milieu urbain comme en milieu rural. Judith a formulé trois hypothèses. Premièrement, le gaga serait peu utilisé par les enseignants en situation d'enseignement. Deuxièmement, lorsque les enseignants l'utilisent, les élèves auraient tendance à le reprendre. Et troisièmement, le gaga serait plus présent dans les écoles rurales que dans les écoles urbaines. Pour répondre à ces questions, elle a observé des classes, mené des entretiens avec les enseignants et avec les élèves, et elle a mené des observations dans les temps informels à l'école. Son analyse porte à la fois sur le vocabulaire gaga et sur des structures spécifiques comme le pronom neutre Y, employé comme complément direct, j'y ai fait, l'inversion des pronoms personnels après un impératif, donne-moi-le au lieu de donne-le-moi, ce qui nous vient du patois, puisque Pierre Duplet écrivait déjà en 1896 à l'inverse du français, quand un verbe à l'impératif a deux pronoms pour complément, l'un direct, l'autre indirect, c'est ce dernier qui s'énonce en premier. Exemple en patois, by may lou. Et puis aussi la formation d'adjectifs à partir de participes passés. Il est trempe de chaud, ses joues sont enfles, la reloge est arrête. Donc qu'en est-il des résultats du travail de Judith? Les observations révèlent une situation un peu plus nuancée que ce qu'elle attendait. Très surprenant, 54% des enseignants utilisent au moins une fois un régionalisme en cours au cours des séances observées. Un élève sur six emploie spontanément un mot ou une expression gaga lors des entretiens. Et dans les classes, un régionalisme apparaît dans 20% des situations que Judith observe. Il semblerait donc que le gaga soit encore bien présent dans nos écoles. Mais quels sont les mots, les expressions, les tournures qui ressortent le plus, ou plutôt qui ressortent le mieux? Un peu de patience les amis, la suite c'est pour bientôt.

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2: Un groupe, que dis-je, une famille, un phénomène qui parcourt le monde, les scènes et vos meilleures fêtes depuis maintenant 30 ans. Magic System, leur début, c'était à Abidjan, en Côte d'Ivoire, en 1996. 30 ans de carrière et une grande tournée anniversaire. Pour Asalpo, Manaja, Tino et Goudet, ils sont ce soir nos invités. Bienvenue et bon anniversaire Magic System.
3: Merci.
2: Bonsoir messieurs, quelle joie.
3: Bonsoir.
2: De vous avoir tous les quatre en studio. Oui. J'ai l'impression d'être un peu à Bercy avant l'heure.
3: Ah ben oui, avec Magic, Bercy ou pas, c'est l'ambiance. Il faut aller à fond.
2: Voilà. L'ambiance. Voilà. À l'africaine. Vos 30 ans, Magic System. L'aventure commence en 1996 à Abidjan, je le disais, en Côte d'Ivoire. Et ça n'a pas été des débuts faciles. J'imagine que, justement, en ayant eu du mal à vos débuts, vous devez apprécier d'autant plus le succès et la fête qui s'annonce pour les 30 ans du groupe, là.
3: Ben, exactement. Je crois que quand on a échoué avant de réussir, on prend plus goût à la réussite. Et le